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2: Bonjour Christine Lebrun.
3: Bonjour Laurence.
2: Vous êtes experte en territoire intelligent au sein du groupe OnePoint et aujourd'hui vous nous proposez un petit tour à la campagne parce qu'il n'y a pas que les grandes villes qui ont de beaux projets.
3: Eh bien oui Laurence. La semaine dernière, on parlait d'un très gros projet global à Stockholm dans un quartier beaucoup, beaucoup plus grand que l'endroit dont nous allons parler. Cela se passe dans la région de la Thuringe en Allemagne et plus précisément à Martinsfeld, le champ de Martin, un tout petit village de 600 habitants.
2: Donc il n'y a pas que les villes qui s'intéressent au concept de ville intelligente, Christine.
3: Bien sûr que non. Depuis quelques années, en particulier depuis la pandémie de Covid et avec l'explosion du télétravail, nombreux sont les ménages qui cherchent à s'éloigner des grands centres urbains pour rechercher calme et qualité de vie. Cependant, les zones rurales font face à de nombreux défis, comme le vieillissement ou l'appauvrissement des services publics, y compris ceux de santé. Pour être plus attractifs, certains villages misent donc sur la généralisation des infrastructures haut débit et la mise en place de services et d'applications exploitant des technologies numériques.
2: C'est donc ce qu'a fait Martinsfeld. Quel est l'axe principal de leur projet ?
3: Le projet, plutôt bien nommé d'ailleurs, s'appelle Smartinsfeld. Il est basé sur la mise en place d'un réseau IoT, un réseau d'objets connectés. Il utilise donc des équipements connectés pour développer des applications inspirées de ce qui se fait dans de plus grandes villes. Mais elles ont été optimisées pour des zones rurales et des collectivités dont les budgets sont limités. L'objectif est de montrer qu'ici aussi, de manière très concrète, cette technologie permet d'améliorer la qualité de vie des habitants, de piloter et d'utiliser les ressources de manière plus efficace.
2: Et par quoi ont-ils commencé ?
3: Tout a commencé par un projet de modernisation des éclairages publics, comme c'est souvent le cas, parce que le passage à l'éclairage LED permet de réduire la consommation énergétique et les frais de maintenance de manière significative.
2: Oui, vous nous en aviez parlé pour Oslo, Christine.
3: Oui, absolument. Et à l'occasion de ces travaux, ils en ont profité pour mettre en place la technologie LoRaWAN, un réseau sans fil dédié aux objets connectés pour tester différentes applications. Petit à petit, des capteurs d'humidité du sol, du niveau de l'eau du ruisseau, de qualité de l'air, de comptage du trafic ou encore de consommation électrique ont été installés. Les données remontées alimentent un tableau de bord qui permet d'avoir une vision concrète de ce que le village consomme et de comment il fonctionne. Au-delà des aspects opérationnels, Smartinsfeld a un objectif pédagogique, car ce type de projet peut parfois être perçu comme complexe. Les données sont donc également accessibles sur un site web à la disposition des habitants pour le rendre plus tangible et intégrer le numérique de manière concrète dans la vie quotidienne du village.
2: Comment était reçu ce projet par la population ?
3: Alors en fait, ce qui est assez drôle, c'est qu'il rapporte que le projet a suscité de la curiosité et que certains habitants se sont même appropriés le projet pour créer une coopérative citoyenne qui propose de nouvelles idées et réfléchit aux applications numériques concrètes qui pourraient être utiles au village. Smartinsfeld est ainsi devenu une sorte de laboratoire, un terrain d'essai concret où de nouveaux capteurs et applications peuvent être testés facilement.
2: Et c'est un terrain d'essai à la fois pour la collectivité et pour le fournisseur de la solution.
3: Oui, la société qui a installé le système a proposé un partenariat gagnant-gagnant à la municipalité qui lui permet de tester ses capteurs et d'avoir une sorte de showroom grandeur nature. Ici, l'échelle réduite est un vrai atout. Pas de cycle de décision long avec une multitude de parties prenantes, des comités X ou Y et des niveaux de validation en cascade. On demande au maire qui valide ou non et c'est parti.
2: C'est donc une expérience concluante, Christine, amenée à en inspirer d'autres ?
3: Certainement. Le village a même été distingué en 2023 par un prix d'innovation qui lui a donné une certaine visibilité dans le pays. Ailleurs en Europe, il existe des projets similaires, comme Saint-Sulpice-la-Forêt en France, dont nous avions également parlé. Elle avait été reconnue il y a quelques années comme la plus petite smart city du monde. Ces initiatives sont souvent portées par des maires curieux et volontaires qui voient le numérique comme un moyen d'améliorer l'offre du territoire, de le valoriser et ainsi de donner une image plus dynamique des municipalités rurales. Et si on peut avoir les plaisirs de la campagne sans perdre certains des avantages de la ville, ils ont bien raison.
2: Merci beaucoup Christine Levrin. Je rappelle que vous êtes experte en territoire intelligent au sein du groupe One Point.
3: Merci Laurence, à bientôt.
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1: Bonjour Élise Bernard.
2: Bonjour Laurence.
1: L'état de droit européen, c'est une cible pour la doctrine MAGA qui envisage l'amélioration des États-Unis en attaquant tous ceux qui contreviennent à ses objectifs. Peut-on dire qu'elle s'inspire dans une certaine mesure des stratégies en provenance du Kremlin ?
2: Eh bien, c'est bien possible, Laurence. En tout cas, c'est ce qui ressort des déclarations du 24 avril à Athènes d'Emmanuel Macron et de Kyriakos Mitsotakis, exprimant le fait que l'Europe vit, je cite, « un moment unique qui voit un président américain, un président russe et un président chinois farouchement opposés aux Européens ».
1: C'est vrai que le modèle d'un état de droit exigeant contrevient au modèle oligarchique promu par le Kremlin depuis les années 1990.
2: Le modèle oligarchique, il crée des disparités. Alors, comme le modèle capitaliste, ne soyons pas naïfs non plus. Mais ces disparités, elles sont bien plus perceptibles et elles ne garantissent pas la bonne santé de l'État, des institutions, ni même de l'économie. D'ailleurs, d'après les services de renseignement suédois, la Russie dissimulerait ses difficultés économiques.
1: Mais le modèle de société promu par le Kremlin n'affecte pas que le niveau de vie.
2: Il est certain que ça ne se limite pas au niveau de vie. Mais on peut jouer sur les chiffres, on peut créer l'illusion. La crise démographique, par contre, elle ne peut être floutée.
1: Et selon l'ONU, la population russe pourrait diminuer de 15% d'ici 2100, passant d'environ 145 millions d'habitants aujourd'hui à 126 millions.
2: Oui, ça s'explique assez facilement. D'abord parce que à la chute de l'URSS dans les années 1990, eh bien, on a pu voir de faibles naissances, ce qui réduit aujourd'hui le nombre de personnes en âge de procréer. Dans ce contexte de guerre aujourd'hui, les jeunes Russes ne semblent pas enthousiastes à l'idée de fonder une famille. À ces faibles naissances, on peut ajouter une mortalité élevée, la pandémie de Covid-19, puis la guerre menée à grande échelle contre l'Ukraine, sans parler d'un système de santé oligarchique donc.
1: Et le Kremlin a répondu à cette crise démographique par le biais de dispositifs financiers, mais il ne semble pas rattraper les disparités de son modèle de société.
2: Cela ne semble pas fonctionner en effet. D'où l'autre solution, horrible, consistant à enlever des enfants d'Ukraine. J'ai l'impression que ce martelage idéologique de l'assimilation Ukraine égale région de Russie, ce serait un indice sérieux. Ces enfants sont comme, entre guillemets, des enfants russes.
1: Les actions de la justice pénale internationale, des ONG et de l'Union européenne en faveur de la protection de ces enfants contreviennent donc à cette solution.
2: Oui, d'ailleurs, le 20 avril, Europol a annoncé avoir localisé 45 enfants ukrainiens déplacés de force. Les États et les organisations qui soutiennent un respect strict de la justice et la création d'un tribunal spécial consacré à l'invasion russe de l'Ukraine ne peuvent donc qu'être la cible de déstabilisation en provenance du Kremlin.
1: Merci beaucoup, Élise Bernard.
2: Merci, Laurence.
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1: There was unanimity, and the fiercest opponents have become fathers and mothers of the roaming regulation.
2: Bonjour Olivier.
3: Bonjour Jean-Sienne.
2: La semaine dernière, j'étais en Allemagne. J'ai appelé un ami en France sans même me poser la question du prix. On a tendance à l'oublier, mais il y a quelques années, ce simple appel m'aurait coûté très cher. Mais alors comment en sommes-nous arrivés là ?
3: Et oui, il y a encore 20 ans, passer un appel depuis un autre pays de l'Union européenne pouvait coûter jusqu'à 5 euros la minute. C'est ce qu'on appelle le roaming ou l'itinérance, les frais supplémentaires facturés lorsqu'on utilise son téléphone à l'étranger. Lorsqu'un abonné européen se trouve dans un autre pays, son téléphone bascule automatiquement.

0: changeait sans cesse de réseau mobile. Pour beaucoup de citoyens européens, cela devenait un vrai obstacle. On pouvait circuler librement, mais on évitait d'utiliser son téléphone en voyage. Pour la commissaire européenne Viviane Reding, cela allait à l'encontre même de la liberté de circulation. C'est dans ce contexte que la Commission européenne commence à s'emparer du sujet.
1: Mais Olivier, qui est donc Viviane Reding ?
0: Viviane Reding est une femme politique luxembourgeoise, donc elle a été commissaire européenne et eurodéputée. C'est elle qui a porté ce projet pendant 13 ans. Tout part de son expérience personnelle entre le Luxembourg, Bruxelles, Strasbourg. Elle constate aussi que les opérateurs tirent d'importants bénéfices de ces frais, alors que leur coût réel reste relativement faible. Autrement dit, l'itinérance représentait surtout une source de revenus très rentable. Dès 2004, elle lance des études d'impact, des analyses juridiques, et 2 ans plus tard, après des négociations, notamment avec les opérateurs téléphoniques, elle présente en 2006 une proposition visant à mettre progressivement fin au roaming.
1: Et comment a été perçue cette proposition de loi ?
0: C'est là que les choses se compliquent. Les opérateurs téléphoniques étaient farouchement opposés au projet. Et beaucoup d'entre eux appartenaient encore en partie aux États. Résultat, plusieurs gouvernements défendaient leurs opérateurs historiques. C'était ainsi le cas de la France qui cherchait à protéger Orange.
1: Il n'y avait absolument personne de son côté ? Quelle était la position du Parlement européen ?
0: Si, justement, le Parlement soutenait largement cette réforme, les députés européens recevaient de nombreuses plaintes des citoyens confrontés à des factures exorbitantes. La presse aussi se montrait plutôt favorable au projet.
1: Donc les États membres sont opposés au projet, mais Viviane Reding peut compter sur le soutien du Parlement et des médias.
0: Exactement. Et c'est là-dessus qu'elle va jouer. En 2007, Viviane Reding fait un énorme coup de bluff à Hanovre lors du salon consacré aux technologies et aux télécommunications. Viviane Reding prend la parole pendant une conférence de presse et annonce que les ministres des États membres et le Parlement européen ont conclu un accord, ce qui était totalement faux. Mais tout le monde y croit. Les journalistes rentrent respectivement dans leur pays et écrivent de nombreux articles à ce sujet en dépeignant les ministres comme des héros qui ont pris une grande décision dans l'intérêt des citoyens européens. Ce bluff crée une dynamique politique sans retour en arrière possible.
1: Et comment cet accord a-t-il été mis en œuvre ?
0: Supprimer totalement les frais d'itinérance du jour au lendemain était impossible. Cela représentait un changement trop brutal qui risquait de fragiliser un secteur et par ricochet des emplois. L'Union européenne a donc décidé d'avancer progressivement. En 2007, une première mesure impose un plafonnement des prix et des appels passés et reçus à l'étranger. Les tarifs chutent alors d'environ 60%. Puis au fil des années, les coûts des SMS, des appels et de l'Internet continuent de diminuer jusqu'à la disparition presque complète des frais de roaming en 2017.
1: Et aujourd'hui, où en sommes-nous ?
0: En octobre 2015, le Parlement et le Conseil de l'Union ont officiellement adopté la fin des frais d'itinérance dans l'Union. 2 ans plus tard, en 2017, cette mesure entre définitivement en vigueur. Concrètement, aujourd'hui, un citoyen européen peut désormais appeler, envoyer des SMS ou utiliser Internet depuis un autre pays de l'Union européenne sans payer de frais supplémentaires. Il peut donc utiliser son téléphone exactement comme s'il était dans son pays d'origine.
1: Donc aujourd'hui, si je voyage en Europe, je n'ai même plus besoin de penser au prix d'un appel, d'un SMS ou de l'utilisation de mes données mobiles.
0: Exactement. Mais il reste tout de même quelques points à connaître. Pour Internet, la quantité de données utilisables dans un autre pays de l'Union européenne dépend de son forfait. C'est d'ailleurs pour cela que votre opérateur vous envoie un SMS lorsque vous passez une frontière, afin de vous informer du volume de données dont vous disposez pendant votre voyage. Attention également à une autre distinction importante. Appeler depuis son pays vers un numéro étranger n'est pas considéré comme du roaming. Il s'agit cette fois-ci d'un appel international qui peut encore être facturé en supplément selon votre forfait. 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

0: actions.
1: Bonjour Michel Derdevet.
2: Bonjour Laurence Bron.
1: Aujourd'hui, nous allons parler du système monétaire international, Michel.
2: Oui, effectivement, Laurence, puisque nous avons publié récemment à Confrontation Europe un article de Christian de Boissieu, qui est un économiste très connu, qui est vice-président du Cercle des économistes, qui a été aussi responsable du commissaire général du plan. Et dans cet article que nous avons publié, Christian de Boissieu revient sur les mutations en cours entre domination du dollar, montée en puissance des pays émergents et recomposition des équilibres financiers mondiaux.
1: Oui, on parle aujourd'hui beaucoup de dédollarisation. Le dollar est-il en train de perdre sa place dominante dans le monde ?
2: Alors, oui et non. Il faut être clair. Le dollar reste aujourd'hui la monnaie dominante du système international. Certes, on observe depuis plusieurs années une volonté politique, notamment du côté des pays émergents et des BRICS, de réduire leur dépendance au dollar. Mais dans les faits, cette évolution reste limitée. Le dollar représente, vous savez, Laurence, encore plus de la moitié des réserves en change mondial, très loin devant les autres monnaies, et l'euro, notre euro, arrive en deuxième position, mais avec un écart important, tandis que le yuan reste encore marginal. Autrement dit, ce que vous évoquiez tout à l'heure, la dédollarisation est davantage une ambition géopolitique qu'une réalité économique à ce stade.
1: Michel Derdevet, dans ce contexte, est-ce que l'euro peut renforcer sa place dans le système international ?
2: D'abord, on constate c'est que l'euro a déjà parcouru un chemin important en relativement peu de temps. En 25 ans, vous savez, l'euro, notre monnaie commune, s'est imposé comme la deuxième monnaie mondiale. Mais pour aller plus loin, c'était le sens de votre question, il y a plusieurs conditions qui doivent être réunies. D'abord, il faut renforcer la stabilité économique et politique de la zone euro. Ça, c'est pas acquis, puisqu'on a fait l'euro, mais on n'a même pas, dans la même ambition, convergé vers des politiques économiques commune, il y a encore une marche à franchir. Ensuite, il faut approfondir les marchés financiers européens qui restent aujourd'hui fragmentés. Vous savez, c'est le sujet de l'union de l'épargne et de l'investissement, appelée anciennement union des marchés de capitaux. Beaucoup de monde en parle, c'est dans le rapport Draghi, mais derrière, en termes de réalisation, il y a encore quelques chantiers à l'intérieur de cette union de l'épargne et de l'investissement qui restent à réaliser. Et puis, il y a aussi, Laurence, des enjeux d'innovation comme le développement de l'euro numérique, ou la capacité à répondre à l'essor des nouvelles formes de monnaie, notamment les stablecoins. Plus largement, vous savez, la crédibilité de l'euro, elle repose sur sa solidité, sur l'économie européenne, sur la confiance qu'elle inspire et la puissance des marchés qui la soutiennent.
1: Et à quoi pourrait ressembler, Michel, le système monétaire international dans les années à venir ?
2: Vous savez, on est en pleine recomposition. Alors, cette recomposition, elle est progressive. Mais on voit bien qu'on est en train de changer profondément le système financier mondial qui repose aujourd'hui sur un duopole dominé par le dollar avec l'euro en position secondaire. On voit bien qu'à moyen terme, un troisième acteur pourrait et va sans doute s'imposer, c'est la Chine avec le yuan. Et donc, on pourrait ainsi évoluer, pour répondre à votre question, vers un système tripolaire structuré autour de ces trois monnaies, le dollar, l'euro et le yuan. Cela ne signifie pas nécessairement plus de stabilité. L'histoire montre que les transitions monétaires, elles sont longues, complexes et parfois, voire souvent, source de tensions. Mais une chose est certaine, la domination sans partage d'une seule monnaie pourrait à terme laisser place à un système plus équilibré, reflétant les nouveaux rapports de force économiques mondiaux.
1: Merci beaucoup Michel Derdevet. Je rappelle que vous êtes le président du think tank Confrontation Europe.
2: Merci Laurence Bron et à bientôt sur Radio.
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2: Bonjour à toutes et à tous. Comment nous, les citoyens, pouvons-nous agir pour l'amélioration des milieux naturels menacés par les activités humaines ? Nous en parlerons dans quelques instants avec Arnaud de la Jartre, docteur en droit public et maître de conférence à l'Université d'Angers. Mais tout d'abord, direction la commune de la Ménitrée dans le Maine-et-Loire, à la rencontre de l'association Les Pivers de Loire, dont le but est de sensibiliser et de mobiliser les habitants aux enjeux environnementaux locaux. C'est un reportage signé Michel Boutreux de RPS FM, votre radio associative locale dans le Maine-et-Loire, l'Indre-et-Loire, la Vienne, les Deux-Sèvres et la Sarthe.
3: La Ménitrée, on peut dire quelques mots sur cette charmante commune en bord de Loire.
4: La Ménitrée, c'est une petite commune de 2000 habitants, enfin qui est en bord de Loire, qui a une partie en bord de Loire et une partie un petit peu décalée, ce qui fait que les habitants ont un lien particulier avec la Loire, mais en même temps vivent pas directement en bord de Loire comme les communes avoisinantes. Donc ont aussi un lien avec l'agriculture. Et puis Pivers de la Loire, c'est une association qui a maintenant presque 5 ans, qui est née de la volonté d'agir pour notre environnement proche. Voilà, l'association a grandi et s'est orientée sur plusieurs ateliers, plusieurs animations, en fait, avec des temps forts, qui sont des actions consacrées à l'environnement, soit à sa connaissance, soit à sa protection.
3: Et est-ce qu'on peut donner une définition de la micro-forêt ?
4: Ouais, ce sera plutôt la nôtre, c'est pas forcément hyper scientifique. C'est un terme qu'on a pris pour imager ce qu'on fait le plus. C'est des plantations en densité plus forte et micro parce que aussi, on travaille plutôt en milieu urbain ou en campagne, mais sur des petites surfaces. Donc on ne plante pas des hectares. Le plus gros qu'on ait fait, c'est sur 2000 m². Le but, c'est de planter avec beaucoup de biodiversité. Donc ce n'est pas une plantation ou une forêt en fait, qui est vouée à exploitation. Ce n'est pas une monoculture, en fait.
3: Quand on lit certains articles divers et variés, microforêt, c'est un petit peu un effet de mode.
4: Ouais, peut-être, c'est possible. C'est vrai que c'est assez récent en France et en Europe. Est-ce que c'est pour surfer ? Je sais pas. Nous, ce qui nous comptait surtout, c'est agir et trouver un petit peu un emblème qui rassemble les gens autour d'une action. Donc, en fait, on dit micro-forêt, mais nous, c'est aussi des plantations de haies. Donc, des triples, des doubles ou des bosquets. On peut aussi dire bosquets, en fait, pour micro-forêt. Après, si c'est mode ou pas, j'ai envie de dire, c'est pas grave si ça fait rassembler les gens pour agir, passer un bon moment, apprendre à se connaître aussi. Et finalement, c'est plutôt une excuse pour passer du temps ensemble, mais en ayant la conscience en fait, d'avoir agi pour protéger un petit peu notre environnement. Quoi.
3: Le travail s'effectue à la fois auprès des particuliers, auprès d'autres associations, mais aussi auprès de collectivités.
4: C'est les gens qui viennent nous solliciter. Nous, ce qu'on voulait, c'était élargir le plus possible. Donc, on fait des plantations et sur des terrains publics et sur des terrains privés, enfin, sur leur domaine, sur leur maison, leur jardin, etc. Il y a plusieurs systèmes de financement pour nous aider. On fait appel à des dons et les adhésions des adhérents servent à financer notamment les plantations qui sont sur des terrains privés sur lesquels c'est plus compliqué d'avoir des subventions. Par contre, sur les terrains publics, on peut avoir des subventions, donc c'est aussi compliqué en ce moment parce qu'il y a beaucoup de baisses de subventions. Et donc on a une entreprise qui s'appelle MyTree qui nous aide en fait à faire tout ce qui est dossier de subvention, trouver les financements et après qui organise en fait comment l'acheminement des protections, des arbres et du paillage pour ces plantations-là. Et pour les plantations privées, il y a un autre système de financement, ce que je disais tout à l'heure, mais elle vient nous aider aussi parce qu'on a un partenariat pour regarder le sol, regarder ce qu'on peut planter et en fonction de l'endroit où on plante pas la même chose. Quoi.
3: On va passer la parole à Thomas Forestier. Comment ça se passe une plantation ? Il y a différentes étapes, on n'arrive pas le jour même sur le terrain et on plante les arbres, il y a un peu de travail en amont.
5: Eh bien oui, donc nous on fait une plantation chez nous cet hiver. Avec l'association on se réunit avec le MyTree qui nous fournit les arbres pour savoir quelles espèces on peut planter, ce qu'on disait, en fonction du type de sol, etc. Chez nous c'est un sol inondable, donc il y aura beaucoup de saules et un peu moins d'arbres sensibles à l'inondation par exemple. Et puis ensuite aux propriétaires du terrain de préparer le terrain. Donc pour nous c'est dégager tout ce qui peut y traîner sur la plantation, forcément tondre, préparer le sol. Chez nous le sol est meuble, donc il n'y a pas besoin d'aller de les préparer vraiment en profondeur. Et dans l'association, donc comme on disait, c'est aussi se retrouver entre personnes qui ont un intérêt pour l'environnement, de reverdir un peu tous ces espaces qui sont un peu perdus. Il manque un peu d'arbres, il manque un peu de verticalité. Et puis on sait que ça permet d'avoir un impact sur la biodiversité. visiter, ramener des oiseaux, ramener des papillons, ramener des insectes. C'est aussi agréable de se promener dans un endroit où il y a plein d'oiseaux. On entend les oiseaux chanter, quoi.
3: Les arbres permettent aussi de lutter contre le changement climatique car ils captent du carbone. Le GIEC, Pays de Loire, recommande de planter 900 000 arbres par an dans la région pour capturer 4 millions de tonnes de CO2 d'ici 2050.
4: Donc du coup, on va voir le plus possible de plantations au bout d'un an et au bout de deux ans. Et si c'est pas nous, c'est soit le propriétaire qui on pose des questions pour savoir comment ça s'est passé. La parcelle d'une mairie qu'on a plantée l'année dernière, les agents du service technique sont allés voir en fait pour comptabiliser la mortalité et voilà, il y a très peu de morts, donc c'était une belle réussite. Il y a aussi Maitri qui participe, c'est-à-dire que quand il y a un financement public, ils ont l'obligation en fait de venir voir s'il y a eu de la mortalité. S'il y a une mortalité qui a dépassé les 10%, en fait, le financement est prolongé pour compenser cette mortalité. Donc il y a un suivi qui est fait soit par nous, soit par les propriétaires, soit par Maitri, dans tous les cas, sur les premières années. Et à chaque fois, il y a aussi, j'ai oublié de dire, un contrat en fait qui est fait avec le propriétaire pour ne pas détruire la plantation, je crois, de mémoire sur une période de 60 ans. Quoi.
3: Est-ce que l'association pense participer à une certaine écologie populaire ?
4: Alors oui, on n'en a pas parlé tout à l'heure, mais sur nos ateliers et sur nos plantations aussi, en fait, la participation est gratuite et volontaire. On fait le plus de publicité possible pour que les gens viennent. Des plantations et des actions aussi participatives. Donc on a des enfants, on a des jeunes parents, on a des retraités. L'objectif, c'est d'être ouvert à tous le plus possible et de passer un moment agréable et de faire émerger un petit peu des consciences. On n'est pas dans le militantisme à vouloir absolument que les gens pensent comme nous.
3: Vous associez aussi le côté artistique à ces opérations de replantation, micro-forêt, un projet d'un livre, livre, arbre, plantation.
4: Oui, mais en fait, le problème, c'est que les plantations, c'est que l'automne et après, on s'ennuie. Alors, on ne sait pas quoi faire. On a pas mal d'idées pour s'occuper le restant de l'année et on s'est dit que pour récompenser un peu les adhérents, on voudrait faire un livre. Notre idée, c'était de faire une page qui met en avant un arbre, un type d'arbre qu'on plante, donc on est à peu près à une vingtaine d'essences, donc on va tourner autour d'une vingtaine de pages, mais chaque page sera traitée différemment, donc ça va de la lithographie, de la gravure, du dessin, on a fait aussi du crochet, on va faire de la photo, et à chaque fois avec une patte artistique, donc soit c'est par exemple le papier qui est fait manuellement, soit ça va être l'encre qui est utilisée, qui en fait vient des baies du fruit de l'arbre qu'on a planté. C'est à chaque fois une petite recherche et puis un petit défi pour en fait avoir une vision différente du végétal, parce que du coup on apprend plein de choses en faisant ça, on apprend les bienfaits de l'arbre, mais ça n'a pas qu'une fonctionnalité en fait aujourd'hui végétale.
3: La surface de la forêt en Pays de Loire est de 417 000 hectares, soit 13% du territoire, un chiffre peu élevé par rapport à la moyenne nationale de 32% de taux de boisement. Autre particularité du territoire, les surfaces boisées y sont morcelées. Et 91% des forêts appartiennent à des propriétaires privés. D'où l'intérêt de mobiliser tout le monde pour replanter des arbres.
4: On est, je crois, de mémoire, à 16 500 arbres de plantés depuis le début. Donc on compte là-dedans ceux qu'on a fait en propre, les associations qu'on a aidées aussi. Pour donner une échelle, la plus grosse qu'on ait fait, c'était 2000 arbres. C'était dans des conditions un peu particulières où il pleuvait toute la journée, c'était compliqué. On a dû y passer deux ou trois journées, je crois. Et l'année dernière, on a fait une très grosse aussi à 1500 arbres, où on l'a fait en deux fois, une partie avec les écoles, une partie avec le public. 16 000, ça veut dire 15 jours de plantation minimum, avec toute une organisation en amont, et nous on essaie de planter entre 3 et 5 plantations par an. Enfin, nous on est contents de ces 16 000 en tout cas.
3: Thomas Forestier, vous avez des partenaires, donc une pépinière, et comment travaille la pépinière en quelques mots ?
5: Donc c'est une pépinière locale, ne part pas de bouture, mais va cueillir des graines d'arbres sur des graines et des fruits, bien sûr, sur différents arbres sauvages dans les haies répertoriées comme des haies historiques. Et c'est ça après qui multiplie, qui élève et qui nous fournissent pour les plantations. Le rêve de l'association, ce serait d'avoir un terrain propre à l'association, une forêt gérée par nous. Ce n'est qu'un rêve pour l'instant.
4: Et on essaie d'y travailler, de concrétiser ce rêve-là. C'est de pouvoir garantir en fait la pérennité de ce qu'on veut faire, réserver un endroit. Donc il y a d'autres associations qui font ça, mais voilà, on voudrait aussi aller vers ça, donc réserver un endroit à la biodiversité.
2: Voilà, à l'instant, ce reportage sur ces plantations d'arbres et de haies par des citoyens sous la houlette de l'association Les Pivers de Loire. Pour aller plus loin sur ces enjeux de participation citoyenne, pour faire face aux enjeux climatiques et à la dégradation de la biodiversité partout sur nos territoires, Michel Boutreux de RPS FM est allé à la rencontre d'Arnaud de Lajâtre, docteur en droit public et maître de conférences à l'Université d'Angers. En préambule, il nous donne sa propre définition de ce que sont les microforêts.
6: Pas un spécialiste des microforêts, effectivement j'ai plutôt l'habitude de travailler sur l'arbre en ville, et souvent plutôt un arbre isolé. Bah aujourd'hui c'est un concept, on va dire écologique, de regroupement de différentes catégories d'espèces, de différents types de milieux forestiers sur un même espace, souvent assez petit, d'après ce que j'ai compris. Moi je le vois à travers les actions qui sont mises en place par les collectivités territoriales, qui sont beaucoup saisies de cet outil des microforêts, entre autres des microforêts urbaines, pour rapporter des poumons verts en ville. C'est un espace concentré, souvent de différents types d'espèces et qui a vocation à évoluer de manière naturelle dans une concurrence entre végétaux qui est admise, qui est même souhaitée et qui est censée étager finalement cet espace forestier.
3: La microforêt, c'est une manière de donner aux citoyens un petit peu la main sur la nature, sur l'environnement.
6: Dans l'enquête que vous menez, effectivement, vous avez rencontré des associations et des citoyens qui le font. Moi, comme je travaille en droit public, donc à la faculté de droit d'Angers, je travaille plutôt sur l'action des collectivités locales, alors qui n'est pas exclusive évidemment de la participation citoyenne. Donc c'est vrai qu'on est plutôt sur une dynamique top-down où c'est la collectivité qui fait le choix de mettre en place sur un espace dont elle a la maîtrise foncière, donc ce concept de micro-forêt.
3: L'arbre est de plus en plus nécessaire pour le milieu urbain. On revégétalise les cours d'école, c'est aussi important.
6: C'est intéressant, c'est d'ailleurs très encourageant de voir ça, après avec parfois des contradictions, on va dire, dans l'action des collectivités, mais bon. Effectivement, ce qui est intéressant, c'est de voir que quand même les collectivités aujourd'hui, et c'est parfois évidemment la population, les associations locales, les comités de quartier, les habitants, etc., qui le demandent. Mais bon, les collectivités ont bien compris, et c'est un tournant récent finalement, qu'il fallait refaire une place pour le végétal. Donc effectivement, ça peut être de l'arbre, ça peut être de la forêt, mais effectivement, l'exemple de la revégétalisation des cours d'école ou de tout un tas d'espaces, il y a en droit de l'urbanisme un concept qui s'appelle le zéro artificialisation net, qui dit bien que désormais, il va falloir lutter contre l'artificialisation des sols. Donc ça veut dire refaire des sols naturels, des sols végétalisés, des sols perméables. Voilà, ça c'est un virage législatif assez récent. Mais au-delà de ça, c'est une prise de conscience des collectivités aussi que il y a des enjeux de température, il y a des enjeux de ruissellement des eaux, il y a des enjeux de lutte contre le risque inondation. Et puis c'est aussi tout simplement notre cadre de vie. Donc c'est là aussi que souvent on se mobilise, c'est qu'on a envie que ça change et on a envie de voir dans notre quartier ce qui se fait ailleurs.
3: En tant que maître de conférence, est-ce que vous pouvez nous dire quelques mots sur le bouclier environnemental?
6: Avec plaisir, parce que bon, à ma connaissance, c'est une marque déposée sur le site de mon laboratoire de recherche sur la chaire Earth. Bon, moi, je pense pas que ce soit une expression qu'on trouve dans la littérature par ailleurs. Moi, je l'ai inventée tout simplement en pensant au bouclier social peut exister dans les programmes de reconstruction de logements et qui permet de préserver le droit au logement de ceux qui font l'objet de cette rénovation urbaine. Alors, le bouclier environnemental, l'idée, c'est qu'en fait, il faut ne pas descendre sous un certain seuil de protection de l'environnement. Alors, c'est en lien direct avec un principe qui est inscrit dans le droit français, qui est inscrit dans le premier article du Code de l'environnement, qui est le principe de non-régression. Depuis des dizaines d'années, l'idée du droit international, européen et français, c'est de protéger de plus en plus l'environnement, quand même de temps en temps d'abord des retours en arrière. Bon, pourtant, légalement, en tout cas dans le droit français, ce principe de non-régression, il implique qu'on ne peut pas faire machine arrière en matière de protection de l'environnement. Donc, l'idée du bouclier, c'est effectivement de dire, bon, une fois qu'on a mis en place un niveau de protection, une forme de bouclier par rapport à la protection de la nature, des espaces naturels, de la biodiversité, etc. Bon, voilà, ce bouclier ne peut pas être abaissé. C'est une autre manière de parler du principe de non-régression.
3: Alors, est-ce que l'on peut enchaîner et dire quelques mots sur les communs naturels et comment bien les protéger?
6: Alors, c'est une notion sur laquelle moi j'ai moins travaillé que d'autres collègues juristes qui ont publié dans un certain nombre de revues. Bon, l'idée, c'est que effectivement, on fait partie d'une communauté. Nous, vivants humains, vivants non-humains, c'est un sujet qui est de plus en plus présent aussi dans le droit, et puis éléments de la nature, hein, alors soit à l'échelle universelle, hein, il y a des communs universels, soit à des échelles territorialisées, une forêt par exemple, hein, une rivière, un fleuve, et l'idée de ces communs, c'est qu'effectivement on gère ensemble avec cette nature et avec l'ensemble des êtres vivants. Juste, les puristes préfèrent qu'on parle pas de ressources, qu'on parle pas de biens, qu'on parle pas de patrimoine, parce que on est déjà en train de réifier ou de chosifier ces éléments, et c'est l'idée qu'on doit un peu comme si on était était dans une logique un peu animiste, hein, revenir dans une symbiose avec la nature et la gérer ensemble dans notre intérêt collectif. Alors ça existe un tout petit peu dans le droit français, puisque là aussi a été inscrit, donc il y a quelques années, le principe de solidarité écologique. Donc c'était un principe qui existait déjà dans le fonctionnement des parcs nationaux, mais désormais c'est à l'échelle globale qu'on doit appliquer normalement le principe de solidarité écologique, selon lequel on est censé être solidaire, nous, humains vivants et non humains, et ressources naturelles.
3: Alors, une question importante, comment combiner lutte contre les inégalités sociales et la protection pour l'environnement?
6: Voilà, ça pourrait être mon sujet de dissertation pour les étudiants au second semestre. Alors, c'est sûr que, effectivement, aujourd'hui, on voit bien qu'il y a des inégalités sociales face à l'environnement, hein. Il y en a une qui est souvent mise au devant, surtout en plein hiver comme ça, c'est le principe de précarité énergétique, hein, c'est-à-dire que par rapport à l'énergie et par rapport aussi à ces enjeux de moindre consommation d'énergie. Bon, il y a des gens qui ne peuvent plus payer leurs factures et qui voient les choses beaucoup du point de vue de l'administration, puisque c'est à ça que je forme mes étudiants. Mais à la fois, évidemment, l'État et les collectivités, les administrations ont un rôle majeur. Mais pas que, hein, on voit aussi des entreprises mettre en place des actions. Par exemple, je pense à des plans de déplacement d'établissement qui permettent de réduire les coûts et puis de contribuer à décarboner un territoire. C'est tout l'enjeu de ce qu'on appelle aujourd'hui les transitions écologiques, sociales, solidaires, énergétiques. Une partie de ces actions sont aussi portées par des associations locales, une radio qui contribue à diffuser de la connaissance, des retours d'expérience le fait aussi. Enfin, voilà, il y aura bien d'autres choses à dire, mais voilà quelques exemples.
3: Vous êtes aussi membre du CA, du Conservatoire des espaces naturels des Pays de Loire. Il y a de nombreux défis pour les actions que vous menez au niveau de ce conservatoire.
6: C'est une instance que j'aime beaucoup, un peu présent à sa naissance, puisque c'est un conservatoire d'espaces naturels, donc on va dire qu'en gros, il y en a un par région, et celui des Pays de la Loire est né en 2015. Du coup, le directeur actuel m'avait demandé en 2016 d'être le président du conseil scientifique de ce conservatoire, donc ce que j'ai fait pendant 6 ans. J'ai passé la main, mais justement, j'ai voulu rester qui est dans l'action de ce conservatoire. Alors, un conservatoire, ça pour mission, je ne sais pas si tout le monde le sait, mais de protéger la biodiversité. Et sa manière d'intervenir principale, c'est de faire de l'acquisition foncière, puisqu'une fois qu'il a acheté, évidemment, il va pouvoir mettre vraiment en place toutes les actions qu'il veut. Donc, un enjeu pour le conservatoire, évidemment, c'est de continuer à faire de l'acquisition foncière. Et donc, pour ça, bien sûr, un enjeu, c'est qu'il ait suffisamment d'argent pour le faire. Donc, ça, c'est un enjeu, parce qu'entre autres, il est financé par la région Pays de la Loire et puis aussi par la DREAL des Pays de la Loire. Sur un autre plan, très, très différent, évidemment, il n'y a que des gens compétents, hein, c'est une équipe d'une trentaine de personnes de chargés de mission qui est derrière. Ils savent ce qu'ils font, ça va de soi. Par exemple, un des enjeux pour eux aujourd'hui, ça va être de pouvoir s'adapter et d'adapter la gestion de ce qu'ils ont acheté au dérèglement climatique et au réchauffement climatique. C'est vrai dans les Pays de la Loire, mais évidemment, c'est vrai dans toutes les autres régions, mais ça va être de s'adapter à ces bouleversements majeurs là, qui sont déjà à l'œuvre. Hein, on le voit à travers les catastrophes naturelles, entre autres.
3: Avez-vous l'impression qu'en France, il y a trop de structures qui se superposent pour la protection de l'environnement? Et on peut avoir des fois des doublons.
6: Ah oui, alors ça c'est un sujet récurrent. J'apprends aux étudiants non juristes entre autres qu'effectivement on a un millefeuille administratif qu'il faut connaître ensuite quand on veut parler avec le bon interlocuteur. Alors après, vu les menaces qui pèsent sur la nature, et puis c'est pas que des menaces, hein. On est dans la 6e extinction des espèces en termes d'espèces animales et végétales. Allez, il y a quand même beaucoup d'indicateurs qui restent vraiment vraiment dans le rouge. Je dirais que plus il y a d'acteurs mieux c'est. Après faut jamais oublier que en fait parfois les acteurs interviennent sur un même espace mais avec des objets, des critères d'intervention différents. Il y en a, ils vont intervenir pour protéger la biodiversité. D'autres vont intervenir plutôt sur la question du paysage. Donc il y a une notion qui est un peu plus culturelle et un peu plus anthropique.
3: Est-ce qu'on peut finir sur une note optimiste avec l'environnement, avec la biodiversité?
6: Effectivement, par exemple, les surfaces d'espaces naturels protégés augmentent et de toute façon auront vocation à continuer à augmenter parce qu'il y a des exigences. Donc, plus on va protéger la nature, plus on va se protéger nous-mêmes. Donc ça, c'est un indicateur un peu mathématique. Voilà, faut pas baisser les bras et il faut continuer à se battre pour notre environnement.
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1: En ce début mai, dans la salle de spectacle de la Chapelle-sur-Erdre, une trentaine de jeunes en costume de troubadour chantent et dansent. Originaires de Poniatowa en Pologne, les Scolares Minores Pro Musica Antiqua se produisent au son du luth et de la viole de gambe, de Berlin à Sydney en passant par Tokyo. Mais s'ils sont ici à la Chapelle-sur-Erdre, ce n'est pas un hasard. C'est le résultat d'une amitié franco-polonaise tissée depuis plus de 40 ans entre la famille Danielewicz et la famille Merour.
2: Et un jour, un car de Polonais est tombé en panne, cherchait un camping, et la mairie ne comprenant absolument rien, Pologne égale la famille Merour. Donc ils sont allés chez mes parents, ils ont rencontré Vitek. Et puis là, Vitek a dit qu'il y avait un groupe. Donc l'année d'après, c'est le groupe Scolares qui est venu, mais c'était il y a 40 ans.
1: Aujourd'hui, Nadine coordonne l'organisation du spectacle avec les chorales Accor et Babel Canto. Ce qui ne devait être qu'un dépannage logistique s'est transformé en une amitié durable entre le couple de fondateurs de l'école Scolares, Witold et Danuta Danielewicz, et Christiane, la mère de Nadine.
3: Witold nous a demandé si l'année suivante, c'était en 83, si en 84, on pourrait accueillir les enfants parce qu'il pensait venir faire une tournée avec sa femme et évidemment on a dit oui.
1: Depuis, l'ensemble a acquis une réputation internationale avec des tournées en Europe, mais aussi aux États-Unis, au Japon ou encore au Canada. Des dizaines de jeunes comme Beata ont été bergés dans les familles françaises. Hier, choriste, Beata est aujourd'hui maman d'une jeune membre du groupe. Elle encadre maintenant l'école de musique.
4: En 84, je suis venue avec la chorale et la maman de Nadine a organisé les familles pour nous accueillir. Moi, j'ai connu une famille avec laquelle je suis toujours en contact. C'est là que j'ai appris le français. Moi, maintenant, je suis professeure à l'université.
1: Sur scène, les adolescents chantent en polonais, en français, en espagnol ou encore en italien. Pour Beata, perpétuer cet échange, c'est faire vivre l'Europe au-delà des générations.
4: Dans les siècles anciens, on n'avait pas de frontières s'il s'agit de la musique. C'était une union européenne à l'ancienne. Les troubadours, les troupes musiciennes voyageaient partout par l'Europe. On s'inspirait les uns les autres.
1: Ce voyage continue puisque Bichawa, une ville proche de Poniatowa, est jumelée avec la Chapelle-sur-Erdre. En juin 2025, les chorales Accor et Babel Canto s'y rendent pour célébrer les 50 ans de l'école Scolares Minores. Josie, membre de Babel Canto, en garde un souvenir vibrant.
5: Nous avons été invités à Poniatowa l'année dernière et on a rencontré ce groupe. Et on a été émerveillés, subjugués et en plus accueillis royalement.
1: 40 ans après une simple panne de car, l'histoire continue donc de s'écrire entre Poniatowa et la région nantaise. Plus qu'un simple concert, Scolares Minores fait vivre une Europe du partage, des liens et de l'amitié.
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0: Bonjour, je suis Christine Lebrun, experte Smart Cities and Places. Je vous donne rendez-vous dans quelques instants sur l'antenne de radio. Comme tous les lundis, nous allons parler de villes, d'outils et de technologies numériques, de données, mais aussi des citoyens et de celles et ceux qui font les villes. Alors, à tout de suite.
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1: Bonjour Christine Lebrun.
2: Bonjour Laurence.
1: Vous êtes experte en territoire intelligent au sein du groupe OnePoint et aujourd'hui vous nous proposez un petit tour à la campagne parce qu'il n'y a pas que les grandes villes qui ont de beaux projets.
2: Eh bien oui Laurence. La semaine dernière, on parlait d'un très gros projet global à Stockholm dans un quartier beaucoup, beaucoup plus grand que l'endroit dont nous allons parler. Cela se passe dans la région de la Thuringe en Allemagne et plus précisément à Martinsfeld, le champ de Martin, un tout petit village de 600 habitants.
1: Donc il n'y a pas que les villes qui s'intéressent au concept de ville intelligente, Christine.
2: Bien sûr que non. Depuis quelques années, en particulier depuis la pandémie de Covid et avec l'explosion du télétravail, nombreux sont les ménages qui cherchent à s'éloigner des grands centres urbains pour rechercher calme et qualité de vie. Cependant, les zones rurales font face à de nombreux défis, comme le vieillissement ou l'appauvrissement des services publics, y compris ceux de santé. Pour être plus attractifs, certains villages misent donc sur la généralisation des infrastructures haut débit et la mise en place de services et d'applications exploitant des technologies numériques.
1: C'est donc ce qu'a fait Martinsfeld. Quel est l'axe principal de leur projet ?
2: Le projet, plutôt bien nommé d'ailleurs, s'appelle Smartinsfeld. Il est basé sur la mise en place d'un réseau IoT, un réseau d'objets connectés. Il utilise donc des équipements connectés pour développer des applications inspirées de ce qui se fait dans de plus grandes villes. Mais elles ont été optimisées pour des zones rurales et des collectivités dont les budgets sont limités. L'objectif est de montrer qu'ici aussi, de manière très concrète, cette technologie permet d'améliorer la qualité de vie des habitants, de piloter et d'utiliser les ressources de manière plus efficace.
1: Et par quoi ont-ils commencé ?
2: Tout a commencé par un projet de modernisation des éclairages publics, comme c'est souvent le cas, parce que le passage à l'éclairage LED permet de réduire la consommation énergétique et les frais de maintenance de manière significative.
1: Oui, vous nous en aviez parlé pour Oslo, Christine.
2: Oui, absolument. Et à l'occasion de ces travaux, ils en ont profité pour mettre en place la technologie LoRaWAN, un réseau sans fil dédié aux objets connectés pour tester différentes applications. Petit à petit, des capteurs d'humidité du sol, du niveau de l'eau du ruisseau, de qualité de l'air, de comptage du trafic ou encore de consommation électrique ont été installés. Les données remontées alimentent un tableau de bord qui permet d'avoir une vision concrète de ce que le village consomme et de comment il fonctionne. Au-delà des aspects opérationnels, Smartinsfeld a un objectif pédagogique, car ce type de projet peut parfois être perçu comme complexe. Les données sont donc également accessibles sur un site web à la disposition des habitants pour le rendre plus tangible et intégrer le numérique de manière concrète dans la vie quotidienne du village.
1: Comment était reçu ce projet par la population ?
2: Alors en fait, ce qui est assez drôle, c'est qu'il rapporte que le projet a suscité de la curiosité et que certains habitants se sont même approprié le projet pour créer une coopérative citoyenne qui propose de nouvelles idées et réfléchit aux applications numériques concrètes qui pourraient être utiles au village. Smartinsfeld est ainsi devenu une sorte de laboratoire, un terrain d'essai concret où de nouveaux capteurs et applications peuvent être testés facilement.
1: Et c'est un terrain d'essai à la fois pour la collectivité et pour le fournisseur de la solution.
2: Oui, la société qui a installé le système a proposé un partenariat gagnant-gagnant à la municipalité qui lui permet de tester ses capteurs et d'avoir une sorte de showroom grandeur nature. Ici, l'échelle réduite est un vrai atout. Pas de cycle de décision long avec une multitude de parties prenantes, des comités X ou Y et des niveaux de validation en cascade. On demande au maire qui valide ou non et c'est parti.
1: C'est donc une expérience concluante, Christine, amenée à en inspirer d'autres ?
2: Certainement. Le village a même été distingué en 2023 par un prix d'innovation qui lui a donné une certaine visibilité dans le pays. Ailleurs en Europe, il existe des projets similaires, comme Saint-Sulpice-la-Forêt en France, dont nous avions également parlé. Elle avait été reconnue il y a quelques années comme la plus petite smart city du monde. Ces initiatives sont souvent portées par des maires curieux et volontaires qui voient le numérique comme un moyen d'améliorer l'offre du territoire, de le valoriser et ainsi de donner une image plus dynamique des municipalités rurales. Et si on peut avoir les plaisirs de la campagne sans perdre certains des avantages de la ville, ils ont bien raison.
1: Merci beaucoup Christine Lebrun. Je rappelle que vous êtes experte en territoire intelligent au sein du groupe OnePoint.
2: Merci Laurence, à bientôt.
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1: Je voulais remercier les professeurs qui s'impliquent aussi dans ces...
2: On est à la maison des syndicats de Créteil pour la journée de l'Europe organisée par le conseil départemental du Val-de-Marne. Sur scène, des collégiens et collégiennes reçoivent un carnet de bord. En classe de 5e au collège Louis Sora de Créteil, ils vont partir dans quelques semaines en Andalousie pour un échange avec un autre établissement dans le cadre du programme Erasmus+. Et il faudra donc remplir ce fameux carnet de bord. Fatima et Charlotte commencent à tourner les pages.
3: Remplir ce qu'on a fait le jour.
4: Par exemple, quel moment le plus marquant de la journée? Comment s'est passée ta rencontre avec les élèves de l'établissement d'accueil? Plein de questions et qu'on devra remplir et on pourra peut-être faire un retour à des personnes.
2: Leur camarade de classe, Kassim, se réjouit de pouvoir découvrir un autre pays européen.
5: Bah, moi, je pense que ça va être une belle expérience. Ça va nous faire changer d'air un peu. Et on va peut-être se faire des amis. Je trouve ça cool.
2: Océane, en 4e au collège Plaisance, toujours à Créteil, revient justement d'un échange, là aussi en Espagne.
6: On est parti dans un collège espagnol, on a rencontré des élèves. On a fait plein d'activités avec eux pour parler en espagnol et eux, ils essayaient de parler en français. C'est vachement bien.
2: Quelques visites aussi étaient au programme, mais parmi ce que retient surtout Océane, c'est une différence entre français et espagnol.
6: Je trouve qu'en France, les garçons et les filles, ils ont de la gêne de rester entre eux, alors que là-bas, peu importe ce qu'ils font, les garçons entre les filles. Enfin, il n'y a pas de gêne entre eux. C'était bien.
2: Cette année, trois collèges du Val-de-Marne ont envoyé une classe en échange. Et puis, il y a ceux qui préparent un projet pour l'an prochain. Logan Frenet, professeur d'anglais au collège Albert Schweitzer de Créteil, veut emmener ses élèves en Islande, pays partenaire du programme Erasmus+.
7: C'est important tout d'abord déjà pour leur sortir de leur confort, de leur zone de confort, de sortir de Créteil, tout ça. Moi, en tant que prof d'anglais, c'est aussi important de les voir en milieu actionnel et pratiquer la langue, hein, parce que je pense que ce sera la langue qu'ils pratiqueront, et aussi pour la transition écologique et qu'ils partagent et qu'ils découvrent un peu tout ce qui est différent dans ces pays par rapport à chez nous.
2: Le financement Erasmus+, accordé au département du Val-de-Marne, permettra l'an prochain à 11 collèges d'envoyer des élèves partout en Europe. Une opportunité dont se félicite Laurence Coulon, vice-présidente du conseil départemental en charge des affaires européennes.
8: C'est une ouverture sur l'Europe, sur le monde. C'est pour leur futur. C'est vrai que la mobilité est un sujet quand même important dans un développement de carrière après ultérieur. Et c'est vrai que Erasmus, on en entend parler pour les universités, pour les étudiants, mais il y a aussi des dispositifs pour les collégiens et c'est important.
2: À terme, le conseil départemental du Val-de-Marne aimerait faire participer 25 de ses 109 collèges au programme Erasmus+.
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4: Aujourd'hui, la montagne fait partie des territoires directement impactés environnementalement, économiquement, mais aussi socialement par le dérèglement climatique. L'enneigement, de plus en plus rare chaque année, a des conséquences déjà très concrètes dans des zones où les stations de ski ont longtemps été le poumon économique des vallées. Alors, pour faire face à ce changement, dans les Pyrénées, le projet POCTEFA Python expérimente depuis 2024 des modèles pour permettre à ces territoires de se réinventer. Euradio reçoit aujourd'hui Joël Maïtia, responsable du projet Python, pour nous parler de cette initiative. Bonjour Joël Maïtia. Pour commencer, pouvez-vous nous expliquer l'étendue des conséquences du dérèglement climatique sur les massifs montagneux et en particulier sur ceux des Pyrénées ?
5: Globalement, dans les Pyrénées, le changement climatique est une vraie réalité, avec des effets visibles à la fois sur les milieux naturels et sur les activités humaines, comme vous l'avez très bien identifié dans votre introduction. Les températures augmentent plus vite que la moyenne globale, c'est-à-dire autour de 2 degrés Celsius par rapport à l'ère pré-industrielle. Et donc cela se traduit par des hivers plus doux et des étés plus longs et plus chauds. La pression sur la ressource en eau s'est accrue et puis les écosystèmes sont en mutation avec une flore et une faune qui sont perturbées. Certaines espèces remontent en altitude alors que d'autres déclinent, par exemple. Les risques naturels sont en augmentation et donc on note en effet un accroissement de certains aléas comme les épisodes de sécheresse, les feux de forêt, les épisodes de pluie intense, des glissements de terrain plus fréquents, etc. Et bien entendu, on note aussi un recul des glaciers pyrénéens, parce qu'il en reste encore, et du manteau neigeux, même si cette année ou la saison dernière, les Pyrénées ont connu un enneigement exceptionnel.
4: Le projet Python a pour but d'accompagner les territoires pour répondre à ces problématiques, et il se divise en plusieurs grandes étapes. Est-ce que vous pouvez nous les décrire ?
5: Notre préoccupation, et c'est ce qui a constitué la genèse du projet Python, c'est qu'on souhaitait décloisonner pour comprendre et agir. D'abord, c'était travailler sur un état des lieux territorial qui croise à la fois des données froides, c'est-à-dire des données chiffrées, et des représentations territoriales. On est sur une vision totalement systémique du territoire où on intègre les connexions entre secteurs. Et donc, notre préoccupation était surtout de se dire, si on agit sur le tourisme, il ne faut pas que ça puisse avoir des effets néfastes sur d'autres secteurs économiques du territoire et bien sûr sur l'environnement. Donc on doit pouvoir agir avec une vision globale, systémique, holistique. L'idée, c'était de pouvoir construire des projections collectives par des scénarios d'évolution du territoire. Et à partir de ces scénarios-là, donc on est en train de terminer ce travail-là, d'intégrer des actions concrètes, des initiatives partagées. Il s'agira désormais, sur le reste de l'année 2026, d'expérimenter.
4: Et ces données, ces informations, comment est-ce que vous les collectez ?
5: L'idée, c'était de pouvoir intégrer l'ensemble de ces visions au sein d'une carte. Et comment est-ce qu'on a été chercher les représentations territoriales des habitants, des socioprofessionnels et des élus ? Dans ce cadre-là, on a mis en place sur chacun de ces territoires des focus groupes territoriaux qui regroupent habitants, représentants associatifs, acteurs socioprofessionnels, élus. Et ces focus groupes se sont réunis plusieurs fois avec des évolutions dans les réflexions. Il s'agissait d'abord, dans un premier temps, de recueillir leurs représentations de leur territoire de vie, évidemment leurs représentations mais aussi leurs inquiétudes, et à partir de là, s'élaborer une carte holistique.
4: Le projet Python est cofinancé à 65% par l'Union européenne dans le cadre du programme Interreg POCTEFA, acronyme pour Programme européen de coopération transfrontalière. Est-ce que vous pouvez nous expliquer en quoi ce projet s'inscrit dans les priorités européennes ?
5: La problématique d'adaptation des territoires de montagne aux évolutions du climat est un vrai sujet qui s'inscrit dans le Pacte vert pour l'Europe notamment, mais qui s'inscrit aussi dans les différentes stratégies, schémas politiques des acteurs publics du territoire ou des territoires pyrénéens, des régions, des deux États, etc. Et donc tout ça est en résonance avec le Pacte vert pour l'Europe. Et donc le projet POCTEFA Python s'inscrit totalement là-dedans. L'idée, c'est qu'on puisse agir sur des thématiques précises, puisque ça demande des solutions construites, parfois complexes, mais pas compliquées, mais parfois complexes, qui font appel à des travaux de coopération vraiment poussés. Au niveau de l'Agence des Pyrénées, on a une vision un peu globale de ce que peut représenter l'Europe sur le territoire pyrénéen et donc des outils mobilisables pour travailler de façon globale sur ou agir de façon globale sur les évolutions climatiques.
4: Selon vous, pourquoi est-ce que c'est important que l'Europe finance ce type de projet ?
5: D'abord parce que on a besoin d'expérimenter, selon moi. On a besoin d'expérimenter à la fois des méthodes, des approches, des solutions. Il me semble que l'Europe permet ça. C'est hyper important. Derrière, évidemment, à partir de ces expérimentations, si elles sont concluantes, quand il s'agira d'élargir ou de déployer, une réflexion s'engagera sans doute avec les acteurs publics de l'État membre, français ou espagnol. On doit pouvoir démontrer que ces méthodes-là sont concluantes, qu'elles amènent quelque chose. Et donc, c'est ce qu'on s'attache à faire dans le cadre du projet Python. Pour le moment, ça fonctionne très très bien. On est ravis des mobilisations des acteurs et des parties prenantes locales sur le territoire. C'est un vrai succès de mobilisation. À nous, désormais, sur la dernière année, sur l'année 2026, de pouvoir présenter cette méthode, vulgariser un petit peu cette méthode, de sorte que chacun des autres territoires puisse se l'approprier.
4: L'un des éléments clés du projet Python, c'est le travail en commun de la France, l'Espagne et l'Andorre. Vous, qui êtes coordinateur du projet, pourquoi considérez-vous que cette collaboration transfrontalière est si importante ?
5: La raison pour laquelle nous avons été sur un axe transfrontalier, c'est tout simplement parce que nous partageons les mêmes préoccupations avec les acteurs espagnols. Il était donc nécessaire d'engager une forme de coopération avec les acteurs espagnols pour d'abord construire collectivement cette méthode globale de mobilisation des parties prenantes autour de la construction de trajectoires d'adaptation sur les territoires de montagne et ensuite les mettre en œuvre de part et d'autre de la frontière. Aujourd'hui, le projet Python, c'est plusieurs territoires pilotes, plusieurs territoires d'expérimentation. C'est d'abord l'Ariège autour de la station de Guzet. C'est le plateau Cerdan avec les stations de Trio-Pyrénées, c'est-à-dire les stations de Cambre-d'Az, Portet-Puymorens et Formiguère. C'est la station de la Molina en Catalogne. Et puis, c'est la station en Andorre de Canillo qui est inscrite dans le cadre de la station de Grand Valira en Andorre.
4: Le but de l'expérimentation, si j'ai bien compris, c'est in fine de créer des outils pour aider d'autres territoires à amorcer eux aussi leur transition vers un tourisme ou une gestion de la montagne plus durable. Quels sont ces outils et comment allez-vous vous y prendre pour les diffuser ?
5: Très bonne question. Alors déjà, ça va commencer par mobiliser les acteurs, les régions, l'ensemble des territoires, puisqu'aujourd'hui, vous l'avez compris, on expérimente ces outils-là sur 4 territoires pilotes. L'idée, c'est de pouvoir généraliser cette méthode de mobilisation des parties prenantes locales sur l'ensemble de la chaîne des Pyrénées. Donc, on va commencer en novembre 2026. On va restituer l'ensemble des travaux. L'idée, c'est de donner une dimension à cette restitution, une dimension un peu plus pyrénéenne, voire européenne. On est en train déjà de réfléchir à la mise en place d'un séminaire, pas uniquement de restitution des travaux sur le Python, mais plus largement. Ce séminaire concernera la transition des territoires de montagne, où on invitera des acteurs aussi qui viendront d'autres territoires que uniquement ceux des Pyrénées. Derrière, l'ensemble des outils seront accessibles gratuitement sur une plateforme que développe l'un de nos partenaires, Alpin d'ailleurs. Et ensuite, on pourra peut-être imaginer une continuité à cette approche.
4: Et concrètement, ces solutions, qu'est-ce que c'est ? Est-ce que c'est par exemple abandonner le ski au profit d'autres activités de montagne ?
5: L'idée, ça n'est pas de laisser tomber le ski. Le ski fait partie de la station et quand il y aura de la neige, il y aura du ski. Ça, c'est important de le dire. Maintenant, l'approche de la station est différente, c'est-à-dire qu'on ne considère plus la station comme une station de ski, mais comme une station de montagne. Mais je tiens à dire, et c'est important de le dire, le ski n'est pas abandonné au profit d'autres types d'activités sur le territoire. La question, c'est de se dire, et vous l'avez très bien identifié dans votre propos introductif, la station est le poumon économique du territoire. Ça veut dire qu'il y a une vraie connexion entre la station et son territoire. Aujourd'hui, les stations attirent du public avec des retombées sur le reste du territoire, sur les hébergeurs, sur les restaurateurs, etc. Demain, quand il s'agira d'adapter l'activité des stations, il doit pouvoir y avoir de vraies connexions et de vraies réflexions communes entre les habitants, les acteurs socioprofessionnels, les élus de la vallée et la station. Ça n'est plus à la station seule de pouvoir trouver des solutions pour elle-même. L'ensemble de ces réflexions-là doivent pouvoir reposer à la fois sur la station, mais aussi sur les acteurs ou les parties prenantes locales.
4: Merci beaucoup d'avoir été avec nous, Joël Maïtia. Je rappelle que vous êtes coordinateur du projet POCTEFA Python.
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1: Bonjour Élise Bernard.
2: Bonjour Laurence.
1: L'état de droit européen, c'est une cible pour la doctrine MAGA qui envisage l'amélioration des États-Unis en attaquant tous ceux qui contreviennent à ses objectifs. Peut-on dire qu'elle s'inspire dans une certaine mesure des stratégies en provenance du Kremlin ?
2: Eh bien, c'est bien possible, Laurence. En tout cas, c'est ce qui ressort des déclarations du 24 avril à Athènes d'Emmanuel Macron et de Kyriakos Mitsotakis, exprimant le fait que l'Europe vit, je cite, « un moment unique qui voit un président américain, un président russe et un président chinois farouchement opposés aux Européens ».
1: C'est vrai que le modèle d'un état de droit exigeant contrevient au modèle oligarchique promu par le Kremlin depuis les années 1990.
2: Le modèle oligarchique, il crée des disparités. Alors, comme le modèle capitaliste, ne soyons pas naïfs non plus. Mais ces disparités, elles sont bien plus perceptibles et elles ne garantissent pas la bonne santé de l'État, des institutions, ni même de l'économie. D'ailleurs, d'après les services de renseignement suédois, la Russie dissimulerait ses difficultés économiques.
1: Mais le modèle de société promu par le Kremlin n'affecte pas que le niveau de vie.
2: Il est certain que ça ne se limite pas au niveau de vie. Mais on peut jouer sur les chiffres, on peut créer l'illusion. La crise démographique, par contre, elle ne peut être floutée.
1: Et selon l'ONU, la population russe pourrait diminuer de 15% d'ici 2100, passant d'environ 145 millions d'habitants aujourd'hui à 126 millions.
2: Oui, ça s'explique assez facilement. D'abord parce que à la chute de l'URSS dans les années 1990, eh bien, on a pu voir de faibles naissances, et ce qui réduit aujourd'hui le nombre de personnes en âge de procréer. Dans ce contexte de guerre aujourd'hui, les jeunes Russes ne semblent pas enthousiastes à l'idée de fonder une famille. À ces faibles naissances, on peut ajouter une mortalité élevée, la pandémie de Covid-19, puis la guerre menée à grande échelle contre l'Ukraine, sans parler d'un système de santé oligarchique donc.
1: Et le Kremlin a répondu à cette crise démographique par le biais de dispositifs financiers, mais il ne semble pas rattraper les disparités de son modèle de société.
2: Cela ne semble pas fonctionner en effet. D'où l'autre solution, horrible, consistant à enlever des enfants d'Ukraine. J'ai l'impression que ce martelage idéologique de l'assimilation Ukraine égale région de Russie, ce serait un indice sérieux. Ces enfants sont comme, entre guillemets, des enfants russes.
1: Les actions de la justice pénale internationale, des ONG et de l'Union européenne en faveur de la protection de ces enfants contreviennent donc à cette solution.
2: Oui, d'ailleurs, le 20 avril, Europol a annoncé avoir localisé 45 enfants ukrainiens déplacés de force. Les États et les organisations qui soutiennent un respect strict de la justice et la création d'un tribunal spécial consacré à l'invasion russe de l'Ukraine ne peuvent donc qu'être la cible de déstabilisation en provenance du Kremlin.
1: Merci beaucoup Élise Bernard.
2: Merci Laurence. 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
6: There was unanimity and the fiercest opponents have become fathers and mothers of the roaming regulation.
7: Bonjour Olivier.
0: Bonjour Jean-Sienne.
7: La semaine dernière, j'étais en Allemagne. J'ai appelé un ami en France sans même me poser la question du prix. On a tendance à l'oublier, mais il y a quelques années, ce simple appel m'aurait coûté très cher. Mais alors, comment en sommes-nous arrivés là ?
0: Eh oui, il y a encore 20 ans, passer un appel depuis un autre pays de l'Union européenne pouvait coûter jusqu'à 5 euros la minute. C'est ce qu'on appelle le roaming ou l'itinérance, les frais supplémentaires facturés lorsqu'on utilise son téléphone à l'étranger. Lorsqu'un abonné européen se trouve dans un autre pays, son téléphone bascule automatiquement sur le réseau local. Son opérateur doit alors payer ce réseau pour utiliser ses infrastructures. C'est ainsi que les opérateurs justifiaient ses surcoûts.
7: Tous les pays étaient-ils impactés de la même façon ?
0: Pas vraiment. Quand on vient d'un grand pays, on est finalement moins concerné. Mais dans les petits États ou les régions frontalières, c'est une toute autre réalité. Prenons l'exemple du Luxembourg, coincé entre la Belgique, la France et l'Allemagne. Là-bas, passer d'un pays à l'autre fait partie du quotidien. Résultat, les Luxembourgeois changeaient sans cesse de réseau mobile. Pour beaucoup de citoyens européens, cela devenait un vrai obstacle. On pouvait circuler librement, mais on évitait d'utiliser son téléphone en voyage. Pour la commissaire européenne Viviane Reding, cela allait à l'encontre même de la liberté de circulation. C'est dans ce contexte que la Commission européenne commence à s'emparer du sujet.
7: Mais Olivier, qui est donc Viviane Reding ?
0: Viviane Reding est une femme politique luxembourgeoise, donc elle a été commissaire européenne et eurodéputée. C'est elle qui a porté ce projet pendant 13 ans. Tout part de son expérience personnelle entre le Luxembourg, Bruxelles, Strasbourg. Elle constate aussi que les opérateurs tirent d'importants bénéfices de ces frais, alors que leur coût réel reste relativement faible. Autrement dit, l'itinérance représentait surtout une source de revenus très rentable. Dès 2004, elle lance des études d'impact, des analyses juridiques, et 2 ans plus tard, après des négociations notamment avec les opérateurs téléphoniques, elle présente en 2006 une proposition visant à mettre progressivement fin au roaming.
7: Et comment a été perçue cette proposition de loi ?
0: C'est là que les choses se compliquent. Les opérateurs téléphoniques étaient farouchement opposés au projet. Et beaucoup d'entre eux appartenaient encore en partie aux États. Résultat, plusieurs gouvernements défendaient leurs opérateurs historiques. C'était ainsi le cas de la France qui cherchait à protéger Orange.
7: Il n'y avait absolument personne de son côté ? Quelle était la position du Parlement européen ?
0: Si, justement, le Parlement soutenait largement cette réforme, les députés européens recevaient de nombreuses plaintes des citoyens confrontés à des factures exorbitantes. La presse aussi se montrait plutôt favorable au projet.
7: Donc les États membres sont opposés au projet, mais Viviane Reding peut compter sur le soutien du Parlement et des médias.
0: Exactement. Et c'est là-dessus qu'elle va jouer. En 2007, Viviane Reding fait un énorme coup de bluff à Hanovre lors du salon consacré aux technologies et aux télécommunications. Viviane Reding prend la parole pendant une conférence de presse et annonce que les ministres des États membres et le Parlement européen ont conclu un accord, ce qui était totalement faux. Mais tout le monde y croit. Les journalistes rentrent respectivement dans leur pays et écrivent de nombreux articles à ce sujet en dépeignant les ministres comme des héros qui ont pris une grande décision dans l'intérêt des citoyens européens. Ce bluff crée une dynamique politique sans retour en arrière possible.
7: Et comment cet accord a-t-il été mis en œuvre ?
0: Supprimer totalement les frais d'itinérance du jour au lendemain était impossible. Cela représentait un changement trop brutal qui risquait de fragiliser un secteur et par ricochet des emplois. L'Union européenne a donc décidé d'avancer progressivement. En 2007, une première mesure impose un plafonnement des prix et des appels passés reçus à l'étranger. Les tarifs chutent alors d'environ 60%. Puis au fil des années, les coûts des SMS, des appels et de l'Internet continuent de diminuer jusqu'à la disparition presque complète des frais de roaming en 2017.
7: Et aujourd'hui, où en sommes-nous ?
0: En octobre 2015, le Parlement et le Conseil de l'Union ont officiellement adopté la fin des frais d'itinérance dans l'Union. Deux ans plus tard, en 2017, cette mesure entre définitivement en vigueur. Concrètement, aujourd'hui, un citoyen européen peut désormais appeler, envoyer des SMS ou utiliser Internet depuis un autre pays de l'Union européenne sans payer de frais supplémentaires. Il peut donc utiliser son téléphone exactement comme s'il était dans son pays d'origine.
7: Donc aujourd'hui, si je voyage en Europe, je n'ai même plus besoin de penser au prix d'un appel, d'un SMS ou de l'utilisation de mes données mobiles.
0: Exactement. Mais il reste tout de même quelques points à connaître. Pour Internet, la quantité de données utilisables dans un autre pays de l'Union européenne dépend de son forfait. C'est d'ailleurs pour cela que votre opérateur vous envoie un SMS lorsque vous passez une frontière, afin de vous informer du volume de données dont vous disposez pendant votre voyage. Attention également à une autre distinction importante. Appeler depuis son pays vers un numéro étranger n'est pas considéré comme du roaming. Il s'agit cette fois-ci d'un appel international qui peut encore être facturé en supplément selon votre forfait.
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12: Récemment au Sri Lanka, j'ai rencontré Pramide dans une petite guest house de Bentota. Surpris de le voir s'exprimer en français, j'ai voulu en savoir plus sur son histoire.
13: Oui, on est là maintenant en Bentota. Et je suis venu ici il y a 20 ans, quand j'ai commencé à travailler en Allemagne. J'ai rencontré un ami qui habite en Bentota et il m'a demandé de venir ici. Et je suis venu ici quelques fois, mais j'aime beaucoup cet endroit parce que très belle plage. Et avec beaucoup de variétés de nature. Et en fait, on est facilement contacté avec beaucoup de choses, les cultures, les natures, les religions, les légendes, le manger, la plage. Et j'ai commencé à aimer cet endroit. Et après, j'ai décidé, OK, c'est un endroit où j'ai trouvé quelque part une petite maison pour vivre. Et j'ai loué une maison il y a 15 ans. J'ai loué, pardon, 16 ans. J'ai loué une maison. Et j'ai commencé à vivre et venir ici souvent. Et j'ai habité en Allemagne et après j'ai habité en France. Je suis venu ici tout l'été, non, tout l'hiver. J'étais ici pendant 4-6 mois, tous les ans. Et j'ai commencé à aimer plus et plus parce que c'est un endroit très unique.
12: Oui, alors on est à Bentota, mais on n'a pas dit où c'était, donc on est au Sri Lanka, une petite île au large à l'est des côtes indiennes, donc une île, peut-être me parler un peu du Sri Lanka. Combien d'habitants vivent ici? Comment est-ce que tu présentes ton pays? Donc tu habitais en France, quand on te demande d'où est-ce que tu viens, tu vas dire Sri Lanka.
13: Oui, c'est un pays, moi j'ai tout parce que j'ai tellement habitué à voyager beaucoup d'endroits, beaucoup de pays,

0: 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India e Sri Lanka una shua ki sapel Rama Ravana setang hisrua du enorm guerre à l'époque il y avait des gens qui pouvaient voler mais technique du voler c'était les gens avaient les techniques où ils pouvaient neutraliser les gravity they could neutralize the gravity setang technique ce qu'ils ont utilisé pour construire les énormes les choses les lacs les réservoirs les castles et tout mais maintenant même les archéologues il trouve Sri Lanka c'est un pays qui avait des énormes techniques pour l'architecture. Il y a aussi les Silk Route.
1: Donc la route de la soie.
0: Oui. Ça passe via Sri Lanka parce que on avait des très bons produits épices, cardamom, cinnamon, cloves. Même l'époque où on avait des colonisations. Portugaise, hollandaise et anglaise, ils ont utilisé même les Silk Route pour trouver les épices du Sri Lanka qui a beaucoup de valeur en d'autres pays. So, notre histoire connectée avec partout du monde a cause de beaucoup de choses. Les techniques de l'architecture, les épices, les bonnes épices et aussi les religions. Sri Lanka, ça a commencé par il y a 2500 ans. Il y avait un groupe, un Rouen, qui est venu ici par hasard, par le bateau, qui était entre le vent, les quelque chose passe.
1: Mais il n'y a pas un vent dans l'histoire, donc on n'est pas loin des côtes indiennes, il n'y a pas un passage où on pouvait marcher, ça a toujours été une île.
0: Ça s'appelle Adams Bridge, il est toujours là. C'est un 25 km entre Sri Lanka et l'Inde. Les gens croient, les gens peuvent marcher, mais notre histoire dit que les gens arrivaient ici par le bateau. Même les bouddhismes, les bouddhas qui est venu ici souvent, mais on n'a pas d'évidence dire comment il est venu ici. Mais quand même, il y a des passages. Peut-être ils sont volés, peut-être ils sont arrivés par le bateau, peut-être marchés. Il n'y a pas d'évidence, comme on dit, on a des passages. Mais entre Menar et India, on a des passages. Ça s'appelle Adam's Bridge.

0: ici au Sri Lanka, on peut être complètement autonome. Si demain le monde s'effondre, ici au Sri Lanka, vous pouvez tout à fait continuer à vivre sans l'importation, l'exportation.
1: Certainement, certainement. À cause de ça, je disais, c'est un île très unique. On est situé globalement, c'est un endroit, un point très important. On a deux monsoons qui passent deux fois par an. Ce sont des pluies deux fois par an. Qui donne beaucoup de pluie de côté, le vest et est. So on a deux fois par an, on a beaucoup de pluie parce que on a un énorme montagne dans au milieu du le pays. À cause de ça, on a toujours les lots. So c'est un ressort. C'est ça la vie. La ville et les lots. Hein. Si on a de lui, tout pousse. Hein. Et moi, je pense que c'est un île très autonome. On peut vivre sans contacter d'autres pays, certainement. À l'époque, c'était comme ça. À l'époque, on avait tout.
0: Et le climat ben, est facile, il fait bon toute l'année.
1: Toute l'année, hein. C'est entre 25 et 30, hein. Tout le temps. Hein.
0: Avec des plages magnifiques et puis effectivement la jungle, des forêts très vertes et toute une diversité autour de la faune et de la flore. Donc la faune, on peut citer les éléphants qui sont ici.
1: Les nature ici, c'est fou parce que les pays donnent beaucoup de possibilités pour vivre, même les humains, même les animaux. Il y a beaucoup de variétés, diversité à cause de la pluie et la situation du global.
0: Donc un pays riche, naturellement, mais aussi culturellement, comme tu l'as dit. Maintenant, je m'intéressais un peu à toi, ton histoire et ton parcours. Donc déjà, quel est ton prénom?
1: Je s'appelle Pramind. Je suis né en côté de l'Est, loin de toutes les grandes villes. J'ai commencé à l'époque où on avait des guerres entre... mais les gens disent que c'était Sri Lankais et Tamil. Mais il n'y avait pas une guerre entre Sri Lankais et Tamil. C'était une guerre d'argent et les drogues et les politiques.
0: Donc toi, tu es né en quelle année?
1: Ça a commencé en début de...
0: Toi, tu es né quelle année?
1: Moi, je suis né en 1975. Ouais. Et la guerre a commencé au début de l'année 80. En début de 80 et ça a parti de 35 ans. Oui.
0: Pendant 35 ans, il y avait la guerre ici au Sri Lanka.
1: Une énorme guerre ici. Yeah. Mais mes parents étaient juste à côté de la border, de l'autre côté de
0: la frontière.
1: Oui. Et c'est terrible. C'était très triste parce que ma mère, elle était un professeur de Singhalese en école de Tamil. On avait toujours contact avec les Tamils. On n'avait jamais eu de problème. On n'a jamais pensé qu'on est contre. Hein? On n'a jamais pensé, on avait même un seul sentiment, on est contre chacun. Non. C'était une guerre créée par les autres personnes qui voulaient prendre de l'argent, qui voulaient gagner de l'argent, qui voulaient avoir du pouvoir. Mais internationalement, ils ont commencé à dire non, c'est une guerre entre Singhalais et Tamils. Non, ce n'était pas comme ça. Je vous donne un exemple. Il y a 8 ans, ah non, 10 ans, la guerre est finie. Le demain, après la guerre, on a de la paix. On avait rien contre Tamil et Singhalais. Ça, mais.
0: Donc, ce n'est pas une question de religion non plus?
1: Certainement non. Certainement. C'était une guerre. Regarde, nous, on vit depuis maintenant. Ok, on commence par 2500. Depuis 2500 ans, on avait des musulmans ici, on avait des tamils, on avait des singalistes. On n'avait jamais... Ok, quelquefois, il y avait quand même une petite guerre, mais on n'avait jamais de problème contre ça.
0: Et là, pendant ces 35 ans de guerre au Sri Lanka, c'est vrai qu'on en a très peu entendu parler en Europe, donc il n'y avait pas de tourisme qui venait ici au Sri Lanka.
1: Si, il y avait des touristes, on avait toujours les touristes. Même il y avait des énormes guerres, avec des bombes partout, mais il y a des gens qui sont arrivés parce que c'est un pays magnifique. Les gens aimaient toujours. Même pendant la guerre, on avait des touristes quand même.
0: Donc la guerre, ça a divisé l'île en deux parties géographiques. Comment ça se passait quand on parle de guerre? Moi, j'imagine des gens qui se tirent dessus avec deux armées.
1: Oui, ils voulaient un part, nord et est. Ils voulaient, mais ils ont commencé par la guerre entre cet endroit. Parce qu'ils voulaient le nord. Parce qu'il y a beaucoup de Tamils qui vivent dans le nord et dans l'est. Mm-hmm. So, pour passer pour eux, c'était facile pour eux pour amener les gens, non, mais faire la guerre. Mm-hmm.
0: Ouais. Qui c'est qui a armé les Tamils et les Singhalais?
1: Singhalais, c'est armé par le gouvernement, certainement. C'est un officiel. Moi, je pense que Tamil, c'est un terroriste qui était armé par les beaucoup d'organisés, you know, les dealers of the weapons. Ils sont été les...
0: Enfant, tu as grandi ici, au Sri Lanka, et tu as vécu cette situation de conflit armé, cette situation de guerre. Quelles sont les mémoires qui te restent? Qu'est-ce que c'était pour toi la guerre au quotidien?
1: Oui, la guerre était terrible pour moi parce que moi, j'ai fait mon étudiant en Colombo, mais tous les trois mois, on a des vacances d'école. Il faut que je revienne chez mes parents. Chaque fois quand on va, il y a beaucoup de check-in.
0: Beaucoup de check-in?
1: Check-in.
0: Checkpoint.
1: Oui, checkpoint. On a pris les bus. Il faut arrêter. Il faut aller. Il y a un endroit qui s'appelle Mahaoya. C'est une petite ville. C'est la station où on doit aller avant 5 heures. Il y a 25 km entre notre maison et les Mahaoya. L'endroit où on doit aller avant 5 heures. Si on n'arrive pas avant 5 heures, il faut rester dans la nuit jusqu'à la 9 heures. Maintenant, à l'époque, on avait pas de téléphone. Et la communication n'était pas comme aujourd'hui. Hein. On ne savait pas qu'est-ce qui se passe. Quelquefois, on arrive avant, mais il y a des petits incidents. Hein. Ils disent non, aujourd'hui, on ferme la route avant. Il faut rester dans la nuit, dans la bus. Et on a vu à côté de ma maison, ils sont coupés. 30 dents, 40 gens. Yeah. Ils sont arrivés par les coutons, ils sont coupés. Yeah. Même on a les poteaux. On a vu ça quand on était petit. Couper les jambes, ils sont tués, plein de jambes. Mm-hmm. Il y a 4 km de ma maison de ma mère, ils ont coupé 40 personnes dans la nuit. Ils sont arrivés, ils ont tué les 40 personnes. On a vu. Mais à l'époque, on ne pouvait pas dormir. On pense que ce soir, ils vont venir chez nous. C'est un vraiment le stress, énorme stress. On était très petit, mais on a vu la guerre. Hein? Pas une bonne mémoire.

0: que c'est pour ça que tu as réussi à quitter ton pays pour aller étudier à l'étranger? Parce que là, on est en train de parler en français aujourd'hui.
1: Certainement non, parce que mon grand-père était un médecin du Ayurveda. J'avais toujours aimé apprendre la médecine traditionnelle. So, j'ai commencé à apprendre ça avec un professeur qui m'a appris beaucoup de choses sur Ayurveda. Mais j'ai voulu apprendre comment on traite pour l'arthritis et paralysis. C'était mon travail. Et mon professeur, il a travaillé à un hôtel qui s'appelle Lanka Princess. C'était managé par Allemagne. Il y a beaucoup de légendes d'Allemagne qui sont arrivées là-bas pour prendre les Ayurvedic treatments. Et là, il m'a demandé de venir pour aider. À l'époque, j'avais chance de trouver les gens. Ils m'ont invité en Allemagne pour travailler avec l'Ayurveda. À cause de ça, je suis autrement. C'est un parasa. Je suis allé en Allemagne la première fois. J'ai travaillé deux ans et demi en Allemagne et après, je suis allé à Paris.
0: Qu'est-ce que c'est que l'Ayurveda? Tu peux nous raconter ce que c'est pour toi, l'Ayurveda?
1: L'Ayurveda, c'est un science. C'est une énorme science. Certainement, c'est médecine. Mais Ayurveda, pour moi, c'est comment on peut vivre avec utiliser la nature. La nature. Parce que tout le monde, everyone is belongs to nature. On est connecté. Yeah? On survive. We are surviving par nature. So, c'est la seule chose, ce qu'on peut prendre, c'est la nature. C'est une médecine, c'est un élément de manger, c'est une technique de vivre. Comment on contacte avec nature? C'est ça l'Ayurveda. Ce n'est pas uniquement médecine, c'est la technique, c'est la science de vivre avec la nature.
0: Donc, nature, c'est la nature. Hein. La nature, c'est vrai qu'aujourd'hui, j'ai l'impression qu'on s'en déconnecte, on s'en éloigne de plus en plus. Notamment dans les pays développés en Europe, où on est de plus en plus relié à la société du développement et celle du matériel, et de plus en plus déconnecté au monde du vivant et à l'environnement, la nature. Est-ce que c'est pareil ici au Sri Lanka?
1: Oui, ça a commencé doucement. Parce que nous, on ne prend pas Ayurveda toujours comme les gens du Western. Parce qu'en Western, ça vient plus et plus célèbre maintenant. Ici, ça commence parce qu'on a beaucoup de difficultés avec les médecines, avec beaucoup de maladies. Mais les gens commencent maintenant, doucement commencent à prendre les médicaments ayurvédiques. Mais il y a beaucoup de gens qui viennent ici pour prendre l'Ayurvédic. Moi, personnellement, je ne sais pas en quoi. Je crois avec quelque chose, avec science. Ayurvédic, il y a une énorme science.
0: Tu as habité 6 ans à Paris. Dans quel cadre? C'était aussi dans le cadre de ta profession de médecin ayurvédique ou qu'est-ce que tu as fait là-bas?
1: Non, à Paris, j'ai commencé à prendre. Il y a une famille qui m'a aidé beaucoup pour rester à Paris. Ils m'ont donné un petit appartement à Neuilly, un bel endroit. Je suis très content. Non, Paris, c'est une ville très spéciale. C'est une ville qui m'a donné beaucoup de goût, beaucoup d'opportunités pour apprendre. J'aime beaucoup Paris. J'avais un chance avec eux. Ils m'ont aidé beaucoup pour rester à Paris. Ils m'ont invité à Paris. Ils m'ont payé pour mon école. Et j'ai appris tourism management et Dale Carnegie Business à l'époque. Mais quand j'étais à Paris, j'ai appris beaucoup de choses. Certainement, je manque Paris. Mais c'est une très belle ville. Yeah.
0: Quelle est l'image que tu gardes de ton histoire, de ta vie à Paris?
1: Oui, c'est quelque chose, actuellement, si tu dis quelque chose, t'es ouvert, c'est triste. Parce que c'est un pays, c'est une ville qui domine beaucoup. Les gens, ils n'ont pas assez de pouvoir dominer les villes. Quand on a d'autres villes, partout, tout le monde, on peut dominer les villes. Hein? Mais à Paris, on n'a aucune chance. C'est la ville qui domine les gens. Hein? On a toujours le stress. Hein? Les gens toujours pensent, peut-être je ne suis pas assez bien pour cette ville. Hein? Et certainement, ils donnent la petite... Moi, même après les 10 ans, j'ai compris que je suis toujours un étranger ici. Très belle, très riche, beaucoup de goût, beaucoup d'endroits magnifiques. Mais c'est une très unique ville qui domine.
0: Et pourquoi tu as fait le choix de quitter Paris pour revenir ici au Sri Lanka?
1: Actuellement, après toutes les choses que j'ai apprises pendant mon voyage en Europe, spécialement à Paris, j'ai compris que maintenant c'est le temps pour commencer quelque chose avec le tourisme. Parce que Sri Lanka, on ne manque c'est pas les d'argent, c'est qu'on manque en tourisme. On manque les know-how, les savoir. Savoir à pair. Comment on fait le tourisme. Parce que le tourisme, ce n'est pas payé pour nous. C'est un professionnel pour les gens d'Europe. Hein, c'est une culture d'Europe. Nous, on est asiatique. Même en plus, on vient d'huile. Mais on ne comprend pas. Si je vis ici, je ne peux pas faire ce que je peux faire aujourd'hui avec le tourisme. Ce que j'ai appris, non, c'est un d'autres chapeaux, ce qu'on met quand on est dans le tourisme. C'est une culture développée, c'est une culture très western, c'est une culture très ouverte, c'est une culture très intellectuelle. Après, j'ai trouvé, ok, maintenant c'est le temps pour moi pour avoir les valeurs de ce que j'ai appris. Certainement, maintenant j'ai profité de ça. Parce qu'on a un petit projet ici, très petit, très simple, mais ce qu'on met, c'est le savoir. Et on est bien avec notre business. So on ne dit pas c'est le business, mais notre client, c'était content. Mm-hmm. C'est ça notre business. Hein? Mm-hmm. Le business vient derrière. Si on peut faire notre client content, ça marche. Et même, j'ai fait maintenant un petit restaurant et resort North, en Calpetier. On sent, on voit les différents, notre projet et d'autres projets. Mm-hmm. Parce que c'est ça on met. C'est le knowledge, ce que j'ai appris en Europe.
0: Est-ce que le tourisme, c'est quelque chose de bien pour le développement du Sri Lanka? Est-ce que tu peux me parler de l'impact du tourisme ici au Sri Lanka?
1: Certainement, c'est la seule chose qu'on peut développer en Sri Lanka. D'autres mots, parce qu'on a beaucoup d'influence politique. Les gens ne travaillent pas assez bien, parce que les gens extrêmement gentils. On peut faire beaucoup de choses avec eux, mais quand on est dans le rythme du travail, c'est difficile. C'est triste, parce qu'ils sont extrêmement gentils, hein, mais ils ne savent pas comment le travail. C'est ça qu'on manque. Tourisme, moi je pense, c'est la seule chose c'est qu'on peut développer les pays, c'est le tourisme. Parce que le pays est magnifique, il y a beaucoup de potentiel. Beaucoup de gens parlent maintenant du Sri Lanka. Partout on peut faire le tourisme. C'est facile, mais on manque le savoir à faire.
0: Mais maintenant, ça commence à se développer beaucoup, non? Le tourisme est très développé au Sri Lanka.
1: Après le tsunami, ça a commencé à conduire le tourisme très rapidement. Parce qu'après le tsunami, beaucoup de choses étaient cachées, mais aidées par les gens. Mais c'est les gens qui ont amené les savoirs. The new technology of the communication aidait beaucoup pour développer le tourisme. Et moi, je pense qu'il y a donc 3-4 ans, on avait avoir beaucoup de touristes.
0: De quel pays, de quelle région du monde viennent les touristes ici au Sri Lanka?
1: On a de plus de gens arrivés d'Europe parce qu'on a des saisons l'été et l'hiver qui passent bien. Mais il y a 2-3 ans, on rencontre beaucoup d'autres pays, les Américains, les Australiens, Sweden, Sud-Africain. C'était maintenant c'est les Chinois. Les Chinois, c'est moi, parce qu'ils viennent ici avec beaucoup de Chinois, viennent ici avec groupe. Je vois beaucoup de Chinois, mais on est prêt pour les Européens. Mais moi, maintenant, 100% de mon énergie, j'ai mis dans le projet en autre. Parce que si on fait quelque chose en Sri Lanka, il faut faire beaucoup d'attention, beaucoup d'énergie. Il faut rester là. Autrement, c'est difficile. C'est difficile parce que c'est un pays très relax. Oui, très relax. Oui, tout le monde se relaxe. Oui, c'est dommage. Et aujourd'hui, il fait beau. Hein? Oui, on fait quelque chose d'autre. Oui, c'est un sentiment de happiness. Hein? Comment dire, heureux. Hein? On est toujours heureux avec là. On oublie le travail. Oui. Certainement, oui. Mais il faut être là.
0: Merci à toi.
1: Oh, merci beaucoup. Hein? Excuse-moi pour mon mal français, mais j'ai essayé d'expliquer comment je peux.
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1: Bonjour Michel Derdevet.
2: Bonjour Laurence Aubron.
1: Aujourd'hui, nous allons parler du système monétaire international, Michel.
2: Oui, effectivement, Laurence, puisque nous avons publié récemment à Confrontation Europe un article de Christian de Boissieu, qui est un économiste très connu, qui est vice-président du Cercle des économistes, qui a été aussi responsable du commissaire général du plan. Et dans cet article que nous avons publié, Christian de Boissieu revient sur les mutations en cours entre domination du dollar, montée en puissance des pays émergents et recomposition des équilibres financiers mondiaux.
1: Oui, on parle aujourd'hui beaucoup de dédollarisation. Le dollar est-il en train de perdre sa place dominante dans le monde ?
2: Alors, oui et non. Il faut être clair. Le dollar reste aujourd'hui la monnaie dominante du système international. Certes, on observe depuis plusieurs années une volonté politique, notamment du côté des pays émergents et des BRICS, de réduire leur dépendance au dollar. Mais dans les faits, cette évolution reste limitée. Le dollar représente, vous savez, Laurence, encore plus de la moitié des réserves en change mondiale, très loin devant les autres monnaies, et l'euro, notre euro, arrive en deuxième position, mais avec un écart important, tandis que le yuan reste encore marginal. Autrement dit, ce que vous évoquiez tout à l'heure, la dédollarisation est davantage une ambition géopolitique qu'une réalité économique à ce stade.
1: Michel Derdevet, dans ce contexte, est-ce que l'euro peut renforcer sa place dans le système international ?
2: D'abord, on constate c'est que l'euro a déjà parcouru un chemin important en relativement peu de temps. En 25 ans, vous savez, l'euro, notre monnaie commune, s'est imposée comme la deuxième monnaie mondiale. Mais pour aller plus loin, c'était le sens de votre question, il y a plusieurs conditions qui doivent être réunies. D'abord, il faut renforcer la stabilité économique et politique de la zone euro. Ça, c'est pas acquis, puisqu'on a fait l'euro, mais on n'a même pas, dans la même ambition, convergé vers des politiques économiques commune, il y a encore une marche à franchir. Ensuite, il faut approfondir les marchés financiers européens qui restent aujourd'hui fragmentés. Vous savez, c'est le sujet de l'union de l'épargne et de l'investissement, appelée anciennement union des marchés de capitaux. Beaucoup de monde en parle, c'est dans le rapport Draghi, mais derrière, en termes de réalisation, il y a encore quelques chantiers à l'intérieur de cette union de l'épargne et de l'investissement qui restent à réaliser. Et puis, il y a aussi, Laurence, des enjeux d'innovation comme le développement de l'euro numérique, ou la capacité à répondre à l'essor des nouvelles formes de monnaie, notamment les stablecoins. Plus largement, vous savez, la crédibilité de l'euro, elle repose sur sa solidité, sur l'économie européenne, sur la confiance qu'elle inspire et la puissance des marchés qui la soutiennent.
1: Et à quoi pourrait ressembler, Michel, le système monétaire international dans les années à venir ?
2: Vous savez, on est en pleine recomposition. Alors, cette recomposition, elle est progressive. Mais on voit bien qu'on est en train de changer profondément le système financier mondial qui repose aujourd'hui sur un duopole dominé par le dollar avec l'euro en position secondaire. On voit bien qu'à moyen terme, un troisième acteur pourrait et va sans doute s'imposer, c'est la Chine avec le yuan. Et donc, on pourrait ainsi évoluer, pour répondre à votre question, vers un système tripolaire structuré autour de ces trois monnaies, le dollar, l'euro et le yuan. Cela ne signifie pas nécessairement plus de stabilité. L'histoire montre que les transitions monétaires, elles sont longues, complexes et parfois, voire souvent, source de tensions. Mais une chose est certaine, la domination sans partage d'une seule monnaie pourrait à terme laisser place à un système plus équilibré, reflétant les nouveaux rapports de force économiques mondiaux.
1: Merci beaucoup Michel Derdevet. Je rappelle que vous êtes le président du think tank Confrontation Europe.
2: Merci Laurence Aubron et à bientôt sur Euradio.
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1: Bonjour Laurent Maréchal.
4: Bonjour Laurence.
1: Alors comme tous les jours, vous nous présentez une nouveauté de la programmation musicale. Une programmation que nous plaçons, je le rappelle, sous le signe de la diversité, de la parité et de la curiosité, Laurent.
4: Laurence, aujourd'hui nous nous rendons à Nantes, ville d'adoption de la violoncelliste Cécile Lacharme. De formation classique, elle a participé à de nombreuses aventures musicales dans tous les genres, du jazz manouche à la musique contemporaine. Elle mène également un projet solo qui prend notamment forme dans d'impressionnants concerts qu'elle donne armée de son seul violoncelle et d'un boucleur. Elle vient de sortir son premier album solo intitulé Dérive et je vous propose d'écouter Rain, la pluie.
1: Merci Laurent, un titre que l'on retrouve à l'antenne dès cette semaine sur le site web de Radio et sur nos playlists New Music of the Week et nous nous retrouvons demain pour une nouvelle nouveauté.

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2: Bonjour Christine Lebrun.
3: Bonjour Laurence.
2: Vous êtes experte en territoire intelligent au sein du groupe OnePoint et aujourd'hui vous nous proposez un petit tour à la campagne parce qu'il n'y a pas que les grandes villes qui ont de beaux projets.
3: Eh bien oui Laurence. La semaine dernière, on parlait d'un très gros projet global à Stockholm dans un quartier beaucoup, beaucoup plus grand que l'endroit dont nous allons parler. Cela se passe dans la région de la Thuringe en Allemagne et plus précisément à Martinsfeld, le champ de Martin, un tout petit village de 600 habitants.
2: Donc il n'y a pas que les villes qui s'intéressent au concept de ville intelligente, Christine.
3: Bien sûr que non. Depuis quelques années, en particulier depuis la pandémie de Covid et avec l'explosion du télétravail, nombreux sont les ménages qui cherchent à s'éloigner des grands centres urbains pour rechercher calme et qualité de vie. Cependant, les zones rurales font face à de nombreux défis, comme le vieillissement ou l'appauvrissement des services publics, y compris ceux de santé. Pour être plus attractifs, certains villages misent donc sur la généralisation des infrastructures haut débit et la mise en place de services et d'applications exploitant des technologies numériques.
2: C'est donc ce qu'a fait Martinsfeld. Quel est l'axe principal de leur projet ?
3: Le projet, plutôt bien nommé d'ailleurs, s'appelle Smartinsfeld. Il est basé sur la mise en place d'un réseau IoT, un réseau d'objets connectés. Il utilise donc des équipements connectés pour développer des applications inspirées de ce qui se fait dans de plus grandes villes. Mais elles ont été optimisées pour des zones rurales et des collectivités dont les budgets sont limités. L'objectif est de montrer qu'ici aussi, de manière très concrète, cette technologie permet d'améliorer la qualité de vie des habitants, de piloter et d'utiliser les ressources de manière plus efficace.
2: Et par quoi ont-ils commencé ?
3: Tout a commencé par un projet de modernisation des éclairages publics, comme c'est souvent le cas, parce que le passage à l'éclairage LED permet de réduire la consommation énergétique et les frais de maintenance de manière significative.
2: Oui, vous nous en aviez parlé pour Oslo, Christine.
3: Oui, absolument. Et à l'occasion de ces travaux, ils en ont profité pour mettre en place la technologie LoRaWAN, un réseau sans fil dédié aux objets connectés pour tester différentes applications. Petit à petit, des capteurs d'humidité du sol, du niveau de l'eau du ruisseau, de qualité de l'air, de comptage du trafic ou encore de consommation électrique ont été installés. Les données remontées alimentent un tableau de bord qui permet d'avoir une vision concrète de ce que le village consomme et de comment il fonctionne. Au-delà des aspects opérationnels, Smartinsfeld a un objectif pédagogique, car ce type de projet peut parfois être perçu comme complexe. Les données sont donc également accessibles sur un site web à la disposition des habitants pour le rendre plus tangible et intégrer le numérique de manière concrète dans la vie quotidienne du village.
2: Comment était reçu ce projet par la population ?
3: Alors en fait, ce qui est assez drôle, c'est qu'il rapporte que le projet a suscité de la curiosité et que certains habitants se sont même appropriés le projet pour créer une coopérative citoyenne qui propose de nouvelles idées et réfléchit aux applications numériques concrètes qui pourraient être utiles au village. Smartinsfeld est ainsi devenu une sorte de laboratoire, un terrain d'essai concret où de nouveaux capteurs et applications peuvent être testés facilement.
2: Et c'est un terrain d'essai à la fois pour la collectivité et pour le fournisseur de la solution.
3: Oui, la société qui a installé le système a proposé un partenariat gagnant-gagnant à la municipalité qui lui permet de tester ses capteurs et d'avoir une sorte de showroom grandeur nature. Ici, l'échelle réduite est un vrai atout. Pas de cycle de décision long avec une multitude de parties prenantes, des comités X ou Y et des niveaux de validation en cascade. On demande au maire qui valide ou non et c'est parti.
2: C'est donc une expérience concluante, Christine, amenée à en inspirer d'autres ?
3: Certainement. Le village a même été distingué en 2023 par un prix d'innovation qui lui a donné une certaine visibilité dans le pays. Ailleurs en Europe, il existe des projets similaires, comme Saint-Sulpice-la-Forêt en France, dont nous avions également parlé. Elle avait été reconnue il y a quelques années comme la plus petite smart city du monde. Ces initiatives sont souvent portées par des maires curieux et volontaires qui voient le numérique comme un moyen d'améliorer l'offre du territoire, de le valoriser et ainsi de donner une image plus dynamique des municipalités rurales. Et si on peut avoir les plaisirs de la campagne sans perdre certains des avantages de la ville, ils ont bien raison.
2: Merci beaucoup Christine Levrin. Je rappelle que vous êtes experte en territoire intelligent au sein du groupe One Point.
3: Merci Laurence, à bientôt.

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1: Bonjour Élise Bernard.
2: Bonjour Laurence.
1: L'état de droit européen, c'est une cible pour la doctrine MAGA qui envisage l'amélioration des États-Unis en attaquant tous ceux qui contreviennent à ses objectifs. Peut-on dire qu'elle s'inspire dans une certaine mesure des stratégies en provenance du Kremlin ?
2: Mais c'est bien possible, Laurence. En tout cas, c'est ce qui ressort des déclarations du 24 avril à Athènes d'Emmanuel Macron et de Kyriakos Mitsotakis, exprimant le fait que l'Europe vit, je cite, « un moment unique qui voit un président américain, un président russe et un président chinois farouchement opposés aux Européens ».
1: C'est vrai que le modèle d'un état de droit exigeant contrevient au modèle oligarchique promu par le Kremlin depuis les années 1990.
2: Le modèle oligarchique, il crée des disparités. Alors, comme le modèle capitaliste, ne soyons pas naïfs non plus. Mais ces disparités, elles sont bien plus perceptibles et elles ne garantissent pas la bonne santé de l'État, des institutions, ni même de l'économie. D'ailleurs, d'après les services de renseignement suédois, la Russie dissimulerait ses difficultés économiques.
1: Mais le modèle de société promu par le Kremlin n'affecte pas que le niveau de vie.
2: Il est certain que ça ne se limite pas au niveau de vie. Mais on peut jouer sur les chiffres, on peut créer l'illusion. La crise démographique, par contre, elle ne peut être floutée.
1: Et selon l'ONU, la population russe pourrait diminuer de 15% d'ici 2100, passant d'environ 145 millions d'habitants aujourd'hui à 126 millions.
2: Et ça s'explique assez facilement. D'abord parce que à la chute de l'URSS dans les années 1990, on a pu voir de faibles naissances, ce qui réduit aujourd'hui le nombre de personnes en âge de procréer. Dans ce contexte de guerre aujourd'hui, les jeunes Russes ne semblent pas enthousiastes à l'idée de fonder une famille. À ces faibles naissances, on peut ajouter une mortalité élevée, la pandémie de Covid-19, puis la guerre menée à grande échelle contre l'Ukraine, sans parler d'un système de santé oligarchique donc.
1: Et le Kremlin a répondu à cette crise démographique par le biais de dispositifs financiers, mais il ne semble pas rattraper les disparités de son modèle de société.
2: Cela ne semble pas fonctionner en effet. D'où l'autre solution, horrible, consistant à enlever des enfants d'Ukraine. J'ai l'impression que ce martelage idéologique de l'assimilation Ukraine égale région de Russie, ce serait un indice sérieux. Ces enfants sont comme, entre guillemets, des enfants russes.
1: Les actions de la justice pénale internationale, des ONG et de l'Union européenne en faveur de la protection de ces enfants contreviennent donc à cette solution.
2: Oui, d'ailleurs, le 20 avril, Europol a annoncé avoir localisé 45 enfants ukrainiens déplacés de force. Les États et les organisations qui soutiennent un respect strict de la justice et la création d'un tribunal spécial consacré à l'invasion russe de l'Ukraine ne peuvent donc qu'être la cible de déstabilisation en provenance du Kremlin.
1: Merci beaucoup Élise Bernard.
2: Merci Laurence.
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1: There was unanimity and the fiercest opponents have become fathers and mothers of the roaming regulation.
2: Bonjour Olivier.
3: Bonjour Jean-Sienne.
2: La semaine dernière, j'étais en Allemagne. J'ai appelé un ami en France sans même me poser la question du prix. On a tendance à l'oublier, mais il y a quelques années, ce simple appel m'aurait coûté très cher. Mais alors, comment en sommes-nous arrivés là ?
3: Eh oui, il y a encore 20 ans, passer un appel depuis un autre pays de l'Union européenne pouvait coûter jusqu'à 5 euros la minute. C'est ce qu'on appelle le roaming ou l'itinérance, les frais supplémentaires facturés lorsqu'on utilise son téléphone à l'étranger. Lorsqu'un abonné européen se trouve dans un autre pays, son téléphone bascule automatiquement sur le réseau local. Son opérateur doit alors payer ce réseau pour utiliser ses infrastructures. C'est ainsi que les opérateurs justifiaient ses surcoûts.
2: Tous les pays étaient-ils impactés de la même façon ?
3: Pas vraiment. Quand on vient d'un grand pays, on est finalement moins concerné. Mais dans les petits États ou les régions frontalières, c'est une toute autre réalité. Prenons l'exemple du Luxembourg, coincé entre la Belgique, la France et l'Allemagne. Là-bas, passer d'un pays à l'autre fait partie du quotidien. Résultat, les Luxembourgeois changeaient sans cesse de réseau mobile. Pour beaucoup de citoyens européens, cela devenait un vrai obstacle. On pouvait circuler librement, mais on évitait d'utiliser son téléphone en voyage. Pour la commissaire européenne Viviane Reding, cela allait à l'encontre même de la liberté de circulation. C'est dans ce contexte que la Commission européenne commence à s'emparer du sujet.
2: Mais Olivier, qui est donc Viviane Reding ?
3: Viviane Reding est une femme politique luxembourgeoise, donc elle a été commissaire européenne et eurodéputée. C'est elle qui a porté ce projet pendant 13 ans. Tout part de son expérience personnelle entre le Luxembourg, Bruxelles, Strasbourg. Elle constate aussi que les opérateurs tirent d'importants bénéfices de ces frais, alors que leur coût réel reste relativement faible. Autrement dit, l'itinérance représentait surtout une source de revenus très rentable. Dès 2004, elle lance des études d'impact, des analyses juridiques, et 2 ans plus tard, après des négociations, notamment avec les opérateurs téléphoniques, elle présente en 2006 une proposition visant à mettre progressivement fin au roaming.
2: Et comment a été perçue cette proposition de loi ?
3: C'est là que les choses se compliquent. Les opérateurs téléphoniques étaient farouchement opposés au projet, et beaucoup d'entre eux appartenaient encore

0: Maisonneuve-Neuf à Hanovre lors du salon consacré aux technologies et aux télécommunications. Viviane Reding prend la parole pendant une conférence de presse et annonce que les ministres des États membres et le Parlement européen ont conclu un accord, ce qui était totalement faux. Mais tout le monde y croit. Les journalistes rentrent respectivement dans leur pays et écrivent de nombreux articles à ce sujet en dépeignant les ministres comme des héros qui ont pris une grande décision dans l'intérêt des citoyens européens. Ce bluff crée une dynamique politique sans retour en arrière possible.
1: Et comment cet accord a-t-il été mis en œuvre ?
0: Supprimer totalement les frais d'itinérance du jour au lendemain était impossible. Cela représentait un changement trop brutal qui risquait de fragiliser un secteur et par ricochet des emplois. L'Union européenne a donc décidé d'avancer progressivement. En 2007, une première mesure impose un plafonnement des prix et des appels passés reçus à l'étranger. Les tarifs chutent alors d'environ 60%. Puis au fil des années, les coûts des SMS, des appels et de l'Internet continuent de diminuer jusqu'à la disparition presque complète des frais de roaming en 2017.
1: Et aujourd'hui, où en sommes-nous ?
0: En octobre 2015, le Parlement et le Conseil de l'Union ont officiellement adopté la fin des frais d'itinérance dans l'Union. Deux ans plus tard, en 2017, cette mesure entre définitivement en vigueur. Concrètement, aujourd'hui, un citoyen européen peut désormais appeler, envoyer des SMS ou utiliser Internet depuis un autre pays de l'Union européenne sans payer de frais supplémentaires. Il peut donc utiliser son téléphone exactement comme s'il était dans son pays d'origine.
1: Donc aujourd'hui, si je voyage en Europe, je n'ai même plus besoin de penser au prix d'un appel, d'un SMS ou de l'utilisation de mes données mobiles.
0: Exactement. Mais il reste tout de même quelques points à connaître. Pour Internet, la quantité de données utilisables dans un autre pays de l'Union européenne dépend de son forfait. C'est d'ailleurs pour cela que votre opérateur vous envoie un SMS lorsque vous passez une frontière, afin de vous informer du volume de données dont vous disposez pendant votre voyage. Attention également à une autre distinction importante. Appeler depuis son pays vers un numéro étranger n'est pas considéré comme du roaming. Il s'agit cette fois-ci d'un appel international qui peut encore être facturé en supplément selon votre forfait. 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
1: Bonjour Michel Derdevet.
2: Bonjour Laurence Aubron.
1: Aujourd'hui, nous allons parler du système monétaire international, Michel.
2: Oui, effectivement, Laurence, puisque nous avons publié récemment à Confrontation Europe un article de Christian de Boissieu, qui est un économiste très connu, qui est vice-président du Cercle des économistes, qui a été aussi responsable du commissaire général du plan. Et dans cet article que nous avons publié, Christian de Boissieu revient sur les mutations en cours entre domination du dollar, montée en puissance des pays émergents et recomposition des équilibres financiers mondiaux.
1: Oui, on parle aujourd'hui beaucoup de dédollarisation. Le dollar est-il en train de perdre sa place dominante dans le monde ?
2: Alors, oui et non. Il faut être clair. Le dollar reste aujourd'hui la monnaie dominante du système international. Certes, on observe depuis plusieurs années une volonté politique, notamment du côté des pays émergents et des BRICS, de réduire leur dépendance au dollar. Mais dans les faits, cette évolution reste limitée. Le dollar représente, vous savez, Laurence, encore plus de la moitié des réserves en change mondial, très loin devant les autres monnaies, et l'euro, notre euro, arrive en deuxième position, mais avec un écart important, tandis que le yuan reste encore marginal. Autrement dit, ce que vous évoquiez tout à l'heure, la dédollarisation est davantage une ambition géopolitique qu'une réalité économique à ce stade.
1: Michel Derdevet, dans ce contexte, est-ce que l'euro peut renforcer sa place dans le système international ?
2: D'abord, on constate c'est que l'euro a déjà parcouru un chemin important en relativement peu de temps. En 25 ans, vous savez, l'euro, notre monnaie commune, s'est imposé comme la deuxième monnaie mondiale. Mais pour aller plus loin, c'était le sens de votre question, il y a plusieurs conditions qui doivent être réunies. D'abord, il faut renforcer la stabilité économique et politique de la zone euro. Ça, c'est pas acquis, puisqu'on a fait l'euro, mais on n'a même pas, dans la même ambition, convergé vers des politiques économiques commune, il y a encore une marche à franchir. Ensuite, il faut approfondir les marchés financiers européens qui restent aujourd'hui fragmentés. Vous savez, c'est le sujet de l'union de l'épargne et de l'investissement, appelée anciennement union des marchés de capitaux. Beaucoup de monde en parle, c'est dans le rapport Draghi, mais derrière, en termes de réalisation, il y a encore quelques chantiers à l'intérieur de cette union de l'épargne et de l'investissement qui restent à réaliser. Et puis, il y a aussi, Laurence, des enjeux d'innovation comme le développement de l'euro numérique, ou la capacité à répondre à l'essor des nouvelles formes de monnaie, notamment les stablecoins. Plus largement, vous savez, la crédibilité de l'euro, elle repose sur sa solidité, sur l'économie européenne, sur la confiance qu'elle inspire et la puissance des marchés qui la soutiennent.
1: Et à quoi pourrait ressembler, Michel, le système monétaire international dans les années à venir ?
2: Vous savez, on est en pleine recomposition. Alors, cette recomposition, elle est progressive. Mais on voit bien qu'on est en train de changer profondément le système financier mondial qui repose aujourd'hui sur un duopole dominé par le dollar avec l'euro en position secondaire. On voit bien qu'à moyen terme, un troisième acteur pourrait et va sans doute s'imposer. C'est la Chine avec le yuan. Et donc, on pourrait ainsi évoluer, pour répondre à votre question, vers un système tripolaire structuré autour de ces trois monnaies, le dollar, l'euro et le yuan. Cela ne signifie pas nécessairement plus de stabilité. L'histoire montre que les transitions monétaires, elles sont longues, complexes et parfois, voire souvent, source de tensions. Mais une chose est certaine, la nomination sans partage d'une seule monnaie pourrait à terme laisser place à un système plus équilibré, reflétant les nouveaux rapports de force économiques mondiaux.
1: Merci beaucoup Michel Derdevet, je rappelle que vous êtes le président du think tank Confrontation Europe.
2: Merci Laurence Aubron et à bientôt sur Radio.
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2: Bonjour à toutes et à tous. Comment nous, les citoyens, pouvons-nous agir pour l'amélioration des milieux naturels menacés par les activités humaines ? Nous en parlerons dans quelques instants avec Arnaud Delajartre, docteur en droit public et maître de conférences à l'Université d'Angers. Mais tout d'abord, direction la commune de la Ménitrée dans le Maine-et-Loire, à la rencontre de l'association Les Pivers de Loire, dont le but est de sensibiliser et de mobiliser les habitants aux enjeux environnementaux locaux. C'est un reportage signé Michel Boutreux de RPS-FM, votre radio associative locale dans le Maine-et-Loire, l'Indre-et-Loire, la Vienne, les Deux-Sèvres et la Sarthe.
3: La Ménitrée, on peut dire quelques mots sur cette charmante commune en bord de Loire.
4: La Ménitrée, c'est une petite commune de 2000 habitants, enfin qui est en bord de Loire, qui a une partie en bord de Loire et une partie un petit peu décalée, ce qui fait que les habitants ont un lien particulier avec la Loire, mais en même temps vivent pas directement en bord de Loire comme les communes avoisinantes. Donc ont aussi un lien comment avec l'agriculture. Les Pivers de la Loire, c'est une association qui a maintenant presque 5 ans, qui est née de la volonté d'agir pour notre environnement proche. Voilà, l'association a grandi et s'est orientée sur plusieurs ateliers, plusieurs animations en fait, avec des temps forts, qui sont des actions consacrées à l'environnement, soit à sa connaissance, soit à sa protection.
3: Est-ce qu'on peut donner une définition de la micro-forêt ?
4: Ouais, ce sera plutôt la nôtre, c'est pas forcément hyper scientifique. C'est un terme qu'on a pris pour imager ce qu'on fait le plus. C'est des plantations en densité plus forte et micro parce que aussi, on travaille plutôt en milieu urbain ou en campagne, mais sur des petites surfaces. Donc on ne plante pas des hectares. Le plus gros qu'on ait fait, c'est sur 2000 m². Le but, c'est de planter avec beaucoup de biodiversité. Donc ce n'est pas une plantation ou une forêt en fait, qui est vouée à exploitation. Ce n'est pas une monoculture en fait.
3: Quand on lit certains articles divers et variés, microforêt, c'est un petit peu un effet de mode.
4: Ouais, peut-être, c'est possible. C'est vrai que c'est assez récent en France et en Europe. Est-ce que c'est pour surfer ? Je sais pas. Nous, ce qui nous comptait surtout, c'est agir et trouver un petit peu un emblème qui rassemble les gens autour d'une action. Donc, en fait, on dit micro-forêt, mais nous, c'est aussi des plantations de haies. Donc, des triples, des doubles ou des bosquets. On peut aussi dire bosquets, en fait, pour micro-forêt. Après, si c'est mode ou pas, j'ai envie de dire, c'est pas grave si ça fait rassembler les gens pour agir, passer un bon moment, apprendre à se connaître aussi. Et finalement, c'est plutôt une excuse pour passer du temps ensemble, mais en ayant la conscience en fait, d'avoir agi pour protéger un petit peu notre environnement. Quoi.
3: Le travail s'effectue à la fois auprès des particuliers, auprès d'autres associations, mais aussi auprès de collectivités.
4: C'est les gens qui viennent nous solliciter. Nous, ce qu'on voulait, c'était élargir le plus possible. Donc, on fait des plantations et sur des terrains publics et sur des terrains privés, enfin, sur leur domaine, sur leur maison, leur jardin, etc. Il y a plusieurs systèmes de financement pour nous aider. On fait appel à des dons et les adhésions des adhérents servent à financer notamment les plantations qui sont sur des terrains privés, sur lesquels c'est plus compliqué d'avoir des subventions. Par contre, sur les terrains publics, on peut avoir des subventions, donc c'est aussi compliqué en ce moment parce qu'il y a beaucoup de baisses de subventions. Et donc on a une entreprise qui s'appelle Maitree qui nous aide en fait à faire tout ce qui est dossier de subvention, trouver les financements et après qui organise en fait comment l'acheminement des protections, des arbres et du paillage pour ces plantations-là. Et pour les plantations privées, il y a un autre système de financement, ce que je disais tout à l'heure, mais elle vient nous aider aussi parce qu'on a un partenariat pour regarder le sol, regarder ce qu'on peut planter et en fonction de l'endroit où on ne plante pas la même chose. Quoi.
3: On va passer la parole à Thomas Forestier. Comment ça se passe une plantation ? Il y a différentes étapes. On n'arrive pas le jour même sur le terrain et on plante les arbres. Il y a un peu de travail en amont.
5: Eh bien oui, donc nous on fait une plantation chez nous cet hiver. Avec l'association on se réunit avec le Maitree qui nous fournit les arbres pour savoir quelles espèces on peut planter, ce qu'on disait, en fonction du type de sol, etc. Chez nous c'est un sol inondable, donc il y aura beaucoup de saules et un peu moins d'arbres sensibles à l'inondation par exemple. Et puis ensuite aux propriétaires du terrain de préparer le terrain. Donc pour nous c'est dégager tout ce qui peut y traîner sur la plantation, forcément tondre, préparer le sol. Chez nous le sol est meuble, donc il n'y a pas besoin d'aller de les préparer vraiment en profondeur. Et être dans l'association, donc comme on disait, c'est aussi se retrouver entre personnes qui ont un intérêt pour l'environnement, de reverdir un peu tous ces espaces qui sont un peu perdus. Il manque un peu d'arbres, il manque un peu de verticalité. Et puis on sait que ça permet d'avoir un impact sur la biodiversité. biodiversité, ramener des oiseaux, ramener des papillons, ramener des insectes. C'est aussi agréable de se promener dans un endroit où il y a plein d'oiseaux, on entend les oiseaux chanter, quoi.
3: Les arbres permettent aussi de lutter contre le changement climatique car ils captent du carbone. Le GIEC, Pays de Loire, recommande de planter 900 000 arbres par an dans la région pour capturer 4 millions de tonnes de CO2 d'ici 2050.
4: Donc du coup, on va voir le plus possible de plantations au bout d'un an et au bout de deux ans. Et si c'est pas nous, c'est soit le propriétaire à qui on pose des questions pour savoir comment ça s'est passé. La parcelle d'une mairie qu'on a plantée l'année dernière, les agents du service technique sont allés voir en fait pour comptabiliser la mortalité. Et voilà, il y a très peu de morts, donc c'était une belle réussite. Il y a aussi Maitri qui participe, c'est-à-dire que quand il y a un financement public, ils ont l'obligation en fait de venir voir s'il y a eu de la mortalité. S'il y a une mortalité qui a dépassé les 10%, en fait, le financement est prolongé pour compenser cette mortalité. Donc il y a un suivi qui est fait soit par nous, soit par les propriétaires, soit par Maitri, dans tous les cas, sur les premières années. Et à chaque fois, il y a aussi, j'ai oublié de dire, un contrat en fait qui est fait avec le propriétaire pour ne pas détruire la plantation, je crois, de mémoire, sur une période de 60 ans. Quoi.
3: Est-ce que l'association pense participer à une certaine écologie populaire ?
4: Alors oui, on n'en a pas parlé tout à l'heure, mais sur nos ateliers et sur nos plantations aussi, en fait, la participation est gratuite et volontaire. On fait le plus de publicité possible pour que les gens viennent. Des plantations et des actions aussi participatives. Donc on a des enfants, on a des jeunes parents, on a des retraités. L'objectif, c'est d'être ouvert à tous le plus possible et de passer un moment agréable et de faire émerger un petit peu des consciences. On n'est pas dans le militantisme à vouloir absolument que les gens pensent comme nous.
3: Vous associez aussi le côté artistique à ces opérations de replantation, micro-forêt, un projet d'un livre, livre, arbre, plantation.
4: Oui, mais en fait, le problème, c'est que les plantations, c'est que l'automne et après, on s'ennuie, alors on ne sait pas quoi faire. On a pas mal d'idées pour s'occuper le restant de l'année et on s'est dit que pour récompenser un peu les adhérents, on voudrait faire un livre. Notre idée, c'était de faire une page qui met en avant un arbre, un type d'arbre qu'on plante, donc on est à peu près à une vingtaine d'essences, donc on va tourner autour d'une vingtaine de pages, mais chaque page sera traitée différemment, donc ça va de la lithographie, de la gravure, du dessin, on a fait aussi du crochet, on va faire de la photo, et à chaque fois avec une patte artistique, donc soit c'est par exemple le papier qui est fait manuellement, soit ça va être l'encre qui est utilisée, qui en fait vient des baies du fruit de l'arbre qu'on a planté. C'est à chaque fois une petite recherche et puis un petit défi pour en fait avoir une vision différente du végétal, parce que du coup on apprend plein de choses en faisant ça, on apprend les bienfaits de l'arbre, mais ça n'a pas qu'une fonctionnalité en fait aujourd'hui végétale.
3: La surface de la forêt en Pays de Loire est de 417 000 hectares, soit 13% du territoire, un chiffre peu élevé par rapport à la moyenne nationale de 32% de taux de boisement. Autre particularité du territoire, les surfaces boisées y sont morcelées. Et 91% des forêts appartiennent à des propriétaires privés. D'où l'intérêt de mobiliser tout le monde pour replanter des arbres.
4: On est, je crois de mémoire, à 16 500 arbres de plantés depuis le début. Donc on compte là-dedans ceux qu'on a fait en propre, les associations qu'on a aidées aussi. Pour donner une échelle, la plus grosse qu'on ait fait, c'était 2000 arbres. C'était dans des conditions un peu particulières où il pleuvait toute la journée, c'était compliqué. On a dû y passer deux ou trois journées, je crois. Et l'année dernière, on a fait une très grosse aussi à 1500 arbres, où on l'a fait en deux fois, une partie avec les écoles, une partie avec le public. 16 000, ça veut dire 15 jours de plantation minimum, avec toute une organisation en amont, et nous, on essaie de planter entre 3 et 5 plantations par an. Enfin, nous, on est contents de ces 16 000, en tout cas.
3: Thomas Forestier, vous avez des partenaires, donc une pépinière, et comment travaille la pépinière en quelques mots ?
5: Donc, c'est une pépinière locale, ne part pas de bouture, mais va cueillir des graines d'arbres sur des graines et des fruits, bien sûr, sur différents arbres sauvages dans les haies répertoriées comme des haies historiques. Et c'est ça, après, qui multiplie, qui élève et qui nous fournissent pour les plantations. Le rêve de l'association, ce serait d'avoir un terrain propre à l'association, une forêt gérée par nous. Ce n'est qu'un rêve pour l'instant.
4: Et on essaie d'y travailler, de concrétiser ce rêve-là. C'est de pouvoir garantir en fait la pérennité de ce qu'on veut faire, réserver un endroit. Donc il y a d'autres associations qui font ça, mais voilà, on voudrait aussi aller vers ça, donc réserver un endroit à la biodiversité.
2: Voilà, à l'instant, ce reportage sur ces plantations d'arbres et de haies par des citoyens sous la houlette de l'association Les Pivers de Loire. Pour aller plus loin sur ces enjeux de participation citoyenne, pour faire face aux enjeux climatiques et à la dégradation de la biodiversité partout sur nos territoires, Michel Boutreux de RPS FM est allé à la rencontre d'Arnaud de Lajâtre, docteur en droit public et maître de conférences à l'Université d'Angers. En préambule, il nous donne sa propre définition de ce que sont les microforêts.
6: Je ne suis pas un spécialiste des microforêts, effectivement j'ai plutôt l'habitude de travailler sur l'arbre en ville, et souvent plutôt un arbre isolé. Bah aujourd'hui c'est un concept, on va dire écologique, de regroupement de différentes catégories d'espèces, de différents types de milieux forestiers, sur un même espace, souvent assez petit, d'après ce que j'ai compris. Moi je le vois à travers les actions qui sont mises en place par les collectivités territoriales, qui sont beaucoup saisies de cet outil des microforêts, entre autres des microforêts urbaines, pour rapporter des poumons verts en ville. C'est un espace concentré, souvent de différents types d'espèces et qui a vocation à évoluer de manière naturelle dans une concurrence entre végétaux qui est admise, qui est même souhaitée et qui est censée étager finalement cet espace forestier.
3: La microforêt, c'est une manière de donner aux citoyens un petit peu la main sur la nature, sur l'environnement.
6: Dans l'enquête que vous menez, effectivement, vous avez rencontré des associations et des citoyens qui le font. Moi, comme je travaille en droit public, donc à la faculté de droit d'Angers, je travaille plutôt sur l'action des collectivités locales, alors qui n'est pas exclusive évidemment de la participation citoyenne. Donc c'est vrai qu'on est plutôt sur une dynamique top-down où c'est la collectivité qui fait le choix de mettre en place sur un espace dont elle a la maîtrise foncière, donc ce concept de micro-forêt.
3: L'arbre est de plus en plus nécessaire pour le milieu urbain. On revégétalise les cours d'école, c'est aussi important.
6: C'est intéressant, c'est d'ailleurs très encourageant de voir ça, après avec parfois des contradictions, on va dire, dans l'action des collectivités, mais bon, effectivement, ce qui est intéressant, c'est de voir que quand même les collectivités aujourd'hui, et c'est parfois évidemment la population, les associations locales, les comités de quartier, les habitants, etc., qui le demandent. Mais bon, les collectivités ont bien compris, et c'est un tournant récent finalement, qu'il fallait refaire une place pour le végétal. Donc effectivement, ça peut être de l'arbre, ça peut être de la forêt, mais effectivement, l'exemple de la revégétalisation des cours d'école ou de tout un tas d'espaces, il y a en droit de l'urbanisme un concept qui s'appelle le zéro artificialisation nette, qui dit bien que désormais, il va falloir lutter contre l'artificialisation des sols. Donc ça veut dire refaire des sols naturels, des sols végétalisés, des sols perméables. Voilà, ça c'est un virage législatif assez récent. Mais au-delà de ça, c'est une prise de conscience des collectivités aussi que, bon, il y a des enjeux de température, il y a des enjeux de ruissellement des eaux, il y a des enjeux de lutte contre le risque inondation. Et puis c'est aussi tout simplement notre cadre de vie. Donc c'est là aussi que souvent on se mobilise, c'est qu'on a envie que ça change et on a envie de voir dans notre quartier ce qui se fait ailleurs.
3: En tant que maître de conférence, est-ce que vous pouvez nous dire quelques mots sur le bouclier environnemental?
6: Avec plaisir, parce que bon, à ma connaissance, c'est une marque déposée sur le site de mon laboratoire de recherche sur la chaire Earth. Bon, moi, je pense pas que ce soit une expression qu'on trouve dans la littérature par ailleurs. Moi, je l'ai inventé tout simplement en pensant au bouclier social peut exister dans les programmes de reconstruction de logements et qui permet de préserver le droit au logement de ceux qui font l'objet de cette rénovation urbaine. Alors, le bouclier environnemental, l'idée, c'est qu'en fait, il faut ne pas descendre sous un certain seuil de protection de l'environnement. Alors, c'est en lien direct avec un principe qui est inscrit dans le droit français, qui est inscrit dans le premier article du Code de l'environnement, qui est le principe de non-régression. Depuis des dizaines d'années, l'idée du droit international, européen et français, c'est de protéger de plus en plus l'environnement, quand même de temps en temps d'abord des retours en arrière. Bon, pourtant, légalement, en tout cas dans le droit français, ce principe de non-régression, il implique qu'on ne peut pas faire machine arrière en matière de protection de l'environnement. Donc, l'idée du bouclier, c'est effectivement de dire, bon, une fois qu'on a mis en place un niveau de protection, une forme de bouclier par rapport à la protection de la nature, des espaces naturels, de la biodiversité, etc. Bon, voilà, ce bouclier ne peut pas être abaissé. C'est une autre manière de parler du principe de non-régression.
3: Alors, est-ce que l'on peut enchaîner et dire quelques mots sur les communs naturels et comment bien les protéger?
6: Alors, c'est une notion sur laquelle moi j'ai moins travaillé que d'autres collègues juristes qui ont publié dans un certain nombre de revues. Bon, l'idée, c'est que effectivement, on fait partie d'une communauté. Nous, vivants humains, vivants non-humains, c'est un sujet qui est de plus en plus présent aussi dans le droit. Et puis, du coup, éléments de la nature, hein, alors soit à l'échelle universelle, hein, il y a des communs universels, soit à des échelles territorialisées, une forêt par exemple, hein, une rivière, un fleuve. Et l'idée de ces communs, c'est qu'effectivement, on gère ensemble avec cette nature et avec l'ensemble des êtres vivants. Juste, les puristes préfèrent qu'on ne parle pas de ressources, qu'on ne parle pas de biens, qu'on ne parle pas de patrimoine, parce qu'on est déjà en train de réifier ou de chosifier ces éléments. Et c'est l'idée qu'on doit, un peu comme si on était dans une logique un peu animale, animiste, hein, revenir dans une symbiose avec la nature et la gérer ensemble dans notre intérêt collectif. Alors ça existe un tout petit peu dans le droit français, puisque là aussi a été inscrit donc il y a quelques années le principe de solidarité écologique. Donc c'était un principe qui existait déjà dans le fonctionnement des parcs nationaux, mais désormais c'est à l'échelle globale qu'on doit appliquer normalement le principe de solidarité écologique, selon lequel on est censé être solidaire, nous, humains vivants et non humains, et ressources naturelles.
3: Alors, une question importante, comment combiner lutte contre les inégalités sociales et la protection pour l'environnement?
6: Voilà, ça pourrait être mon sujet de dissertation pour les étudiants au second semestre. Alors, c'est sûr que, effectivement, aujourd'hui, on voit bien qu'il y a des inégalités sociales face à l'environnement. Il y en a une qui est souvent mise au devant, surtout en plein hiver comme ça, c'est le principe de précarité énergétique, c'est-à-dire que par rapport à l'énergie et par rapport aussi à ces enjeux de moindre consommation d'énergie. Bon, il y a des gens qui ne peuvent plus payer leurs factures et qui voient les choses beaucoup du point de vue de l'administration, puisque c'est à ça que je forme mes étudiants. Mais à la fois, évidemment, l'État et les collectivités, les administrations ont un rôle majeur. Mais pas que. On voit aussi des entreprises mettre en place des actions. Par exemple, je pense à des plans de déplacement d'établissement qui permettent de réduire les coûts et puis de contribuer à décarboner un territoire. C'est tout l'enjeu de ce qu'on appelle aujourd'hui les transitions écologiques, sociales, solidaires, énergétiques. Une partie de ces actions sont aussi portées par des associations locales, une radio qui contribue à diffuser de la connaissance, des retours d'expérience le fait aussi. Enfin, voilà, il y aura bien d'autres choses à dire, mais voilà quelques exemples.
3: Vous êtes aussi membre du CA, du Conservatoire des espaces naturels des Pays de Loire. Il y a de nombreux défis pour les actions que vous menez au niveau de ce conservatoire.
6: C'est une instance que j'aime beaucoup, un peu présent à sa naissance, puisque c'est un conservatoire d'espaces naturels, donc on va dire qu'en gros, il y en a un par région, et celui des Pays de la Loire est né en 2015. Le directeur actuel m'avait demandé en 2016 d'être le président du conseil scientifique de ce conservatoire, donc ce que j'ai fait pendant 6 ans. J'ai passé la main, mais justement, j'ai voulu rester dans l'action de ce conservatoire. Alors, un conservatoire, ça pour mission, je ne sais pas si tout le monde le sait, mais de protéger la biodiversité. Et sa manière d'intervenir principale, c'est de faire de l'acquisition foncière, puisqu'une fois qu'il a acheté, évidemment, il va pouvoir mettre vraiment en place toutes les actions qu'il veut. Donc, un enjeu pour le conservatoire, évidemment, c'est de continuer à faire de l'acquisition foncière. Et donc, pour ça, bien sûr, un enjeu, c'est qu'il ait suffisamment d'argent pour le faire. Donc, ça, c'est un enjeu, parce qu'entre autres, il est financé par la région Pays de la Loire et puis aussi par la DREAL des Pays de la Loire. Sur un autre plan, très, très différent, évidemment, il n'y a que des gens compétents, c'est une équipe d'une trentaine de personnes de chargés de mission qui est derrière. Ils savent ce qu'ils font, ça va de soi. Par exemple, un des enjeux pour eux aujourd'hui, ça va être de pouvoir s'adapter et d'adapter la gestion de ce qu'ils ont acheté au dérèglement climatique et au réchauffement climatique. C'est vrai dans les Pays de la Loire, mais évidemment, c'est vrai dans toutes les autres régions, mais ça va être de s'adapter à ces bouleversements majeurs là, qui sont déjà à l'œuvre. On le voit à travers les catastrophes naturelles, entre autres.
3: Avez-vous l'impression qu'en France, il y a trop de structures qui se superposent pour la protection de l'environnement? Et on peut avoir des fois des doublons.
6: Ah oui, alors ça c'est un sujet récurrent. J'apprends aux étudiants non juristes entre autres qu'effectivement on a un millefeuille administratif qu'il faut connaître ensuite quand on veut parler avec le bon interlocuteur. Alors après, vu les menaces qui pèsent sur la nature, et puis c'est pas que des menaces, on est dans la 6e extinction des espèces en termes d'espèces animales et végétales. Allez, il y a quand même beaucoup d'indicateurs qui restent vraiment vraiment dans le rouge. Je dirais que plus il y a d'acteurs mieux c'est. Après faut jamais oublier que en fait parfois les acteurs interviennent sur un même espace mais avec des objets, des critères d'intervention différents. Il y en a, ils vont intervenir pour protéger la biodiversité. D'autres vont intervenir plutôt sur la question du paysage. Donc il y a une notion qui est un peu plus culturelle et un peu plus anthropique.
3: Est-ce qu'on peut finir sur une note optimiste avec l'environnement, avec la biodiversité?
6: Effectivement, par exemple, les surfaces d'espaces naturels protégés augmentent et de toute façon auront vocation à continuer à augmenter parce qu'il y a des exigences. Donc, plus on va protéger la nature, plus on va se protéger nous-mêmes. Donc ça, c'est un indicateur un peu mathématique. Voilà, faut pas baisser les bras et il faut continuer à se battre pour notre environnement.
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1: En ce début mai, dans la salle de spectacle de la Chapelle-sur-Erdre, une trentaine de jeunes en costume de troubadours chantent et dansent. Originaires de Poniatowa en Pologne, les Scolares Minores Pro Musica Antiqua se produisent au son du luth et de la viole de gambe, de Berlin à Sydney en passant par Tokyo. Mais s'ils sont ici à la Chapelle-sur-Erdre, ce n'est pas un hasard. C'est le résultat d'une amitié franco-polonaise tissée depuis plus de 40 ans entre la famille Danielewicz et la famille Merour.
2: Et un jour, un car de Polonais est tombé en panne, cherchait un camping, et la mairie ne comprenant absolument rien, Pologne égale la famille Merour. Donc ils sont allés chez mes parents, ils ont rencontré Vitek, et puis là, Vitek a dit qu'il y avait un groupe, donc l'année d'après, c'est le groupe Scolares qui est venu, mais c'était il y a 40 ans.
1: Aujourd'hui, Nadine coordonne l'organisation du spectacle avec les chorales Accor et Babel Canto. Ce qui ne devait être qu'un dépannage logistique s'est transformé en une amitié durable entre le couple de fondateurs de l'école Scolares, Witold et Danuta Danielewicz, et Christiane, la mère de Nadine.
3: Witold nous a demandé si l'année suivante, c'était en 83, si en 84, on pourrait accueillir les enfants parce qu'il pensait venir faire une tournée avec sa femme et évidemment on a dit oui.
1: Depuis, l'ensemble a acquis une réputation internationale avec des tournées en Europe, mais aussi aux États-Unis, au Japon ou encore au Canada. Des dizaines de jeunes comme Beata ont été bergés dans les familles françaises. Hier, choriste, Beata est aujourd'hui maman d'une jeune membre du groupe. Elle encadre maintenant l'école de musique.
4: En 84, je suis venue avec la chorale et la maman de Nadine a organisé les familles pour nous accueillir. Moi, j'ai connu une famille avec laquelle je suis toujours en contact. C'est là que j'ai appris le français. Moi, maintenant, je suis professeure à l'université.
1: Sur scène, les adolescents chantent en polonais, en français, en espagnol ou encore en italien. Pour Beata, perpétuer cet échange, c'est faire vivre l'Europe au-delà des générations.
4: Dans les siècles anciens, on n'avait pas de frontières s'il s'agit de la musique. C'était une union européenne à l'ancienne. Les troubadours, les troupes musiciennes voyageaient partout par l'Europe. On s'inspirait les uns les autres.
1: Ce voyage continue puisque Bichawa, une ville proche de Poniatowa, est jumelée avec la Chapelle-sur-Erdre. En juin 2025, les chorales Accor et Babel Canto s'y rendent pour célébrer les 50 ans de l'école Scolares Minores. Josie, membre de Babel Canto, en garde un souvenir vibrant.
5: Nous avons été invités à Poniatowa l'année dernière et on a rencontré ce groupe. Et on a été émerveillés, subjugués et en plus accueillis royalement.
1: 40 ans après une simple panne de car, l'histoire continue donc de s'écrire entre Poniatowa et la région nantaise. Plus qu'un simple concert, Scolares Minores fait vivre une Europe du partage, des liens et de l'amitié.
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7: Aujourd'hui, la montagne fait partie des territoires directement impactés environnementalement, économiquement, mais aussi socialement par le dérèglement climatique. L'enneigement, de plus en plus rare chaque année, a des conséquences déjà très concrètes dans des zones où les stations de ski ont longtemps été le poumon économique des vallées. Alors, pour faire face à ce changement, dans les Pyrénées, le projet POCTEFA Python expérimente depuis 2024 des modèles pour permettre à ces territoires de se réinventer. E-Radio reçoit aujourd'hui Joël Maïtia, responsable du projet Python, pour nous parler de cette initiative. Bonjour Joël Maïtia. Pour commencer, pouvez-vous nous expliquer l'étendue des conséquences du dérèglement climatique sur les massifs montagneux et en particulier sur ceux des Pyrénées ?
8: Globalement, dans les Pyrénées, le changement climatique est une vraie réalité, avec des effets visibles, à la fois sur les milieux naturels et sur les activités humaines, comme vous l'avez très bien identifié dans votre introduction. Les températures augmentent plus vite que la moyenne globale, c'est-à-dire autour de 2 degrés Celsius par rapport à l'ère pré-industrielle. Et donc cela se traduit par des hivers plus doux et des étés plus longs et plus chauds. La pression sur la ressource en eau s'est accrue et puis les écosystèmes sont en mutation avec une flore et une faune qui sont perturbées. Certaines espèces remontent en altitude alors que d'autres déclinent, par exemple. Les risques naturels sont en augmentation et donc on note en effet un accroissement de certains aléas comme les épisodes de sécheresse, les feux de forêt, les épisodes de pluie intense, des glissements de terrain plus fréquents, etc. Et bien entendu, on note aussi un recul des glaciers pyrénéens, parce qu'il en reste encore, et du manteau neigeux, même si cette année ou la saison dernière, les Pyrénées ont connu un enneigement exceptionnel.
7: Le projet Python a pour but d'accompagner les territoires pour répondre à ces problématiques et il se divise en plusieurs grandes étapes. Est-ce que vous pouvez nous les décrire ?
8: Notre préoccupation, et c'est ce qui a constitué la genèse du projet Python, c'est qu'on souhaitait décloisonner pour comprendre et agir. D'abord, c'était travailler sur un état des lieux territorial qui croise à la fois des données froides, c'est-à-dire des données chiffrées, et des représentations territoriales. On est sur une vision totalement systémique du territoire où on intègre les connexions entre secteurs. Et donc, notre préoccupation était surtout de se dire, si on agit sur le tourisme, il ne faut pas que ça puisse avoir des effets néfastes sur d'autres secteurs économiques du territoire et bien sûr sur l'environnement. Donc on doit pouvoir agir avec une vision globale, systémique, holistique. L'idée, c'était de pouvoir construire des projections collectives par des scénarios d'évolution du territoire. Et à partir de ces scénarios-là, donc on est en train de terminer ce travail-là, d'intégrer des actions concrètes, des initiatives partagées. Il s'agira désormais, sur le reste de l'année 2026, d'expérimenter.
7: Et ces données, ces informations, comment est-ce que vous les collectez ?
8: L'idée, c'était de pouvoir intégrer l'ensemble de ces visions au sein d'une carte. Et comment est-ce qu'on a été chercher les représentations territoriales des habitants, des socioprofessionnels et des élus ? Dans ce cadre-là, on a mis en place sur chacun de ces territoires des focus groupes territoriaux qui regroupent habitants, représentants associatifs, acteurs socioprofessionnels, élus. Et ces focus groupes se sont réunis plusieurs fois avec des évolutions dans les réflexions. Il s'agissait d'abord, dans un premier temps, de recueillir leurs représentations de leur territoire de vie, évidemment leurs représentations mais aussi leurs inquiétudes. Et à partir de là, s'élaborer une carte holistique.
7: Le projet Python est cofinancé à 65% par l'Union européenne dans le cadre du programme Interreg POCTEFA, acronyme pour Programme européen de coopération transfrontalière. Est-ce que vous pouvez nous expliquer en quoi ce projet s'inscrit dans les priorités européennes ?
8: La problématique d'adaptation des territoires de montagne aux évolutions du climat est un vrai sujet qui s'inscrit dans le Pacte vert pour l'Europe notamment, mais qui s'inscrit aussi dans les différentes stratégies, schémas politiques des acteurs publics du territoire ou des territoires pyrénéens, des régions, des deux États, etc. Et donc tout ça est en résonance avec le Pacte vert pour l'Europe. Et donc le projet POCTEFA Python s'inscrit totalement là-dedans. L'idée, c'est qu'on puisse agir sur des thématiques précises, puisque ça demande des solutions construites, parfois complexes, mais pas compliquées. Mais parfois complexes, qui font appel à des travaux de coopération vraiment poussés. Au niveau de l'Agence des Pyrénées, on a une vision un peu globale de ce que peut représenter l'Europe sur le territoire pyrénéen et donc des outils mobilisables pour travailler de façon globale sur ou agir de façon globale sur les évolutions climatiques.
7: Selon vous, pourquoi est-ce que c'est important que l'Europe finance ce type de projet ?
8: D'abord parce que on a besoin d'expérimenter, selon moi. On a besoin d'expérimenter à la fois des méthodes, des approches, des solutions. Il me semble que l'Europe permet ça. C'est hyper important. Derrière, évidemment, à partir de ces expérimentations, si elles sont concluantes, quand il s'agira d'élargir ou de déployer, une réflexion s'engagera sans doute avec les acteurs publics de l'État membre, français ou espagnol. On doit pouvoir démontrer que ces méthodes-là sont concluantes, qu'elles amènent quelque chose. Et donc, c'est ce qu'on s'attache à faire dans le cadre du projet Python. Pour le moment, ça fonctionne très très bien. On est ravis des mobilisations des acteurs et des parties prenantes locales sur le territoire. C'est un vrai succès de mobilisation. À nous, désormais, sur la dernière année, sur l'année 2026, de pouvoir présenter cette méthode, vulgariser un petit peu cette méthode, de sorte que chacun des autres territoires puisse se l'approprier.
7: L'un des éléments clés du projet Python, c'est le travail en commun de la France, l'Espagne et l'Andorre. Vous, qui êtes coordinateur du projet, pourquoi considérez-vous que cette collaboration transfrontalière est si importante ?
8: La raison pour laquelle nous avons été sur un axe transfrontalier, c'est tout simplement parce que nous partageons les mêmes préoccupations avec les acteurs espagnols. Il était donc nécessaire d'engager une forme de coopération avec les acteurs espagnols pour d'abord construire collectivement cette méthode globale de mobilisation des parties prenantes autour de la construction de trajectoires d'adaptation sur les territoires de montagne et ensuite les mettre en œuvre de part et d'autre de la frontière. Aujourd'hui, le projet Python, c'est plusieurs territoires pilotes, plusieurs territoires d'expérimentation. C'est d'abord l'Ariège autour de la station de Guzet. C'est le plateau Cerdan avec les stations de Trio-Pyrénées, c'est-à-dire les stations de Cambre-d'Az, Portet-Puymorens et Formiguère. C'est la station de la Molina en Catalogne. Et puis, c'est la station en Andorre de Canillo qui est inscrite dans le cadre de la station de Grand Valira en Andorre.
7: Le but de l'expérimentation, si j'ai bien compris, c'est in fine de créer des outils pour aider d'autres territoires à amorcer eux aussi leur transition vers un tourisme ou une gestion de la montagne plus durable. Quels sont ces outils et comment allez-vous vous y prendre pour les diffuser ?
8: Très bonne question. Alors déjà, ça va commencer par mobiliser les acteurs, les régions, l'ensemble des territoires, puisqu'aujourd'hui, vous l'avez compris, on expérimente ces outils-là sur 4 territoires pilotes. L'idée, c'est de pouvoir généraliser cette méthode de mobilisation des parties prenantes locales sur l'ensemble de la chaîne des Pyrénées. Donc, on va commencer en novembre 2026. On va restituer l'ensemble des travaux. L'idée, c'est de donner une dimension à cette restitution, une dimension un peu plus pyrénéenne, voire européenne. On est en train déjà de réfléchir à la mise en place d'un séminaire, pas uniquement de restitution des travaux sur le Python, mais plus largement. Ce séminaire concernera la transition des territoires de montagne, où on invitera des acteurs aussi qui viendront d'autres territoires que uniquement ceux des Pyrénées. Derrière, l'ensemble des outils seront accessibles gratuitement sur une plateforme que développe l'un de nos partenaires, Alpin d'ailleurs. Et ensuite, on pourra peut-être imaginer une continuité à cette approche.
7: Et concrètement, ces solutions, qu'est-ce que c'est ? Est-ce que c'est par exemple abandonner le ski au profit d'autres activités de montagne ?
8: L'idée, ça n'est pas de laisser tomber le ski. Le ski fait partie de la station et quand il y aura de la neige, il y aura du ski. Ça, c'est important de le dire. Maintenant, l'approche de la station est différente, c'est-à-dire qu'on ne considère plus la station comme une station de ski, mais comme une station de montagne. Mais je tiens à dire, et c'est important de le dire, le ski n'est pas abandonné au profit d'autres types d'activités sur le territoire. La question, c'est de se dire, et vous l'avez très bien identifié dans votre propos introductif, la station est le poumon économique du territoire. Ça veut dire qu'il y a une vraie connexion entre la station et son territoire. Aujourd'hui, les stations attirent du public avec des retombées sur le reste du territoire, sur les hébergeurs, sur les restaurateurs, etc. Demain, quand il s'agira d'adapter l'activité des stations, il doit pouvoir y avoir de vraies connexions et de vraies réflexions communes entre les habitants, les acteurs socioprofessionnels, les élus de la vallée et la station. Ça n'est plus à la station seule de pouvoir trouver des solutions pour elle-même. L'ensemble de ces réflexions-là doivent pouvoir reposer à la fois sur la station, mais aussi sur les acteurs ou les parties prenantes locales.
7: Merci beaucoup d'avoir été avec nous, Joël Maïtia. Je rappelle que vous êtes coordinateur du projet POCTEFA Python.
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4: Euradio présente Aujourd'hui en Europe, Bonjour Nicolas, bonjour à toutes et à tous. On ouvre ce journal en Russie où une attaque ukrainienne inédite ce week-end continue de révéler les failles dans le système de défense du Kremlin.
5: Bonjour Diona, dans la nuit de samedi à dimanche, la Russie a subi l'une des attaques ukrainiennes les plus massives en 4 ans de guerre. 556 drones auraient visé le territoire russe, y compris Moscou. Bilan, 4 morts et une douzaine de blessés. Des frappes présentées comme une réponse à l'attaque russe très meurtrière jeudi dernier sur Kiev, qui a fait 24 morts. Cette nuit encore, la Russie aurait lancé plus de 500 projectiles vers l'Ukraine.
4: Et la particularité de ces attaques ukrainiennes, leur portée spectaculaire.
5: Tout à fait, elles ont touché des territoires situés à près de 2000 km de la frontière ukrainienne, une distance qui amenait jusque-là à les considérer hors d'atteinte. Mais depuis plusieurs mois, l'armée ukrainienne frappe toujours plus loin en profondeur sur le territoire russe. Des attaques répétées ont ciblé la région de l'Oural et notamment des villes comme Tcheliabinsk ou Yekaterinburg, à des centaines de kilomètres à l'est de Moscou.
4: Des frappes qui interrogent directement la capacité du Kremlin à protéger l'ensemble du pays.
5: Car elles exposent au grand jour les failles sécuritaires russes. Longtemps présentées comme un atout stratégique, l'immensité du territoire apparaît aujourd'hui comme une faiblesse. Il l'empêche d'être protégé en totalité. Une faiblesse aggravée par le manque de système de défense russe.
4: Et mauvaise nouvelle pour le Kremlin, cette situation pourrait durer car l'Ukraine ne cesse de renforcer ses capacités géostratégiques.
5: Kiev multiplie les survols du territoire russe et les frappes par drones de combat et elle compte encore monter en puissance dans ce domaine grâce à l'intelligence artificielle. Son partenariat avec l'entreprise de tech américaine Palantir, dont le directeur s'est rendu à Kiev en avril, doit lui permettre d'améliorer l'analyse des attaques aériennes et la planification de frappes en profondeur.
4: Cette vulnérabilité croissante reflète surtout l'état de plus en plus fragile de l'économie russe.
5: Oui, malgré la flambée des prix du pétrole liée au conflit en Iran, l'économie russe ralentit nettement depuis le début de l'année, en cause bien sûr le coût massif de la guerre. L'explosion des dépenses militaires a fait s'envoler l'inflation et à cela s'ajoutent les politiques économiques du Kremlin qui agit comme si la guerre n'avait pas lieu. Hausse des impôts et coût des emprunts, campagne de renationalisation, guerre contre Internet qui fragilise l'économie numérique. Les entrepreneurs russes dénoncent aussi le fait de devoir financer eux-mêmes l'installation de systèmes anti-drones pour protéger leurs usines. Autre inquiétude, l'épuisement de la production d'or noir du pays, alors même que son modèle économique repose largement sur la rente fossile.
4: Une fragilité qui pourrait contraindre la Russie à réouvrir le dialogue.
5: Hier, le porte-parole du Kremlin a déclaré que Moscou pourrait reprendre les discussions avec l'Europe au sujet de la guerre en Ukraine, dans l'espoir de voir émerger une approche plus pragmatique.
4: On poursuit ce journal au Royaume-Uni où des dizaines de milliers de manifestants ont défilé dans les rues du pays ces week-ends.
5: À Londres, plusieurs dizaines de milliers de personnes ont participé samedi à deux manifestations distinctes sous haute surveillance policière. D'un côté, une mobilisation pro-palestinienne dans le centre de la capitale britannique et de l'autre, un rassemblement d'extrême droite initié par le militant Tommy Robinson lors duquel les déportements racistes et islamophobes ont été nombreux.
4: Et face à ces manifestations opposées, la mobilisation policière a été particulièrement forte, les forces de l'ordre redoutant une escalade de violence.
5: Selon Reuters, la police londonienne a mobilisé plus de 4000 agents afin d'éviter tout affrontement entre les deux cortèges. Une cinquantaine de manifestants ont été arrêtés, notamment pour troubles à l'ordre public et violence envers des policiers. Des chiffres qui reflètent le contexte politique tendu du pays après la percée électorale du parti d'extrême droite Reform UK. En outre, le pays est également marqué par une recrudescence alarmante d'actes de violence antisémites. Une synagogue a été incendiée le 5 mai, quelques jours après une autre attaque antisémite qui avait fait 2 blessés graves à Londres.
4: Ces événements fragilisent encore davantage la position du Premier ministre.
5: Affaibli par le revers des élections locales, Keir Starmer exclut pour l'instant toute démission, invoquant la volonté de ne pas plonger le pays dans le chaos.
4: Et on clôture ce journal en Lettonie où la crise gouvernementale a connu un nouveau tournant ce week-end.
5: La première ministre Evika Silina a en effet remis sa démission après avoir perdu sa majorité parlementaire. Et c'est Andris Kulbergs, figure de l'opposition conservatrice, qui a été nommé par le président letton Edgars Rinkevich pour former un nouveau gouvernement.
4: Mais comment en est-on arrivé là ?
5: Tout a commencé le week-end dernier lorsque Madame Silina a limogé le ministre de la Défense Andris Prouds. Elle lui reprochait de ne pas avoir développé assez rapidement le système de défense anti-drone après que 2 drones ukrainiens égarés ont explosé dans une installation de stockage de pétrole en Lettonie. Une décision qui s'est retournée contre elle. Le parti progressiste Progressivi, dont M. Sprouds est membre, a immédiatement annoncé son retrait de la coalition, lui faisant perdre sa majorité et la contraignant à la démission.
4: Une crise qui illustre à quel point la question de la défense est devenue le sujet de tensions majeures dans le pays.
5: Oui, et surtout dans les pays baltes, en première ligne face à la menace russe. La Lettonie, comme ses voisins estoniens et lituanien est sous pression constante pour renforcer ses capacités militaires et tout manquement dans ce domaine peut désormais coûter un gouvernement.
4: Merci Nicolas.
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2: Bonjour Christine Lebrun.
3: Bonjour Laurence.
2: Vous êtes experte en territoire intelligent au sein du groupe OnePoint et aujourd'hui vous nous proposez un petit tour à la campagne parce qu'il n'y a pas que les grandes villes qui ont de beaux projets.
3: Eh bien oui Laurence, la semaine dernière on parlait d'un très gros projet global à Stockholm dans un quartier beaucoup, beaucoup plus grand que l'endroit dont nous allons parler. Cela se passe dans la région de la Thuringe en Allemagne et plus précisément à Martinsfeld, le champ de Martin, un tout petit village de 600 habitants.
2: Donc il n'y a pas que les villes qui s'intéressent au concept de ville intelligente, Christine.
3: Bien sûr que non. Depuis quelques années, en particulier depuis la pandémie de Covid et avec l'explosion du télétravail, nombreux sont les ménages qui cherchent à s'éloigner des grands centres urbains pour rechercher calme et qualité de vie. Cependant, les zones rurales font face à de nombreux défis, comme le vieillissement ou l'appauvrissement des services publics, y compris ceux de santé. Pour être plus attractif, certains villages misent donc sur la généralisation des infrastructures haut débit et la mise en place de services et d'applications exploitant des technologies numériques.
2: C'est donc ce qu'a fait Martinsfeld. Quel est l'axe principal de leur projet ?
3: Le projet, plutôt bien nommé d'ailleurs, s'appelle Smartinsfeld. Il est basé sur la mise en place d'un réseau IoT, un réseau d'objets connectés. Il utilise donc des équipements connectés pour développer des applications inspirées de ce qui se fait dans de plus grandes villes. Mais elles ont été optimisées pour des zones rurales et des collectivités dont les budgets sont limités. L'objectif est de montrer qu'ici aussi, de manière très concrète, cette technologie permet d'améliorer la qualité de vie des habitants, de piloter et d'utiliser les ressources de manière plus efficace.
2: Et par quoi ont-ils commencé ?
3: Tout a commencé par un projet de modernisation des éclairages publics, comme c'est souvent le cas, parce que le passage à l'éclairage LED permet de réduire la consommation énergétique et les frais de maintenance de manière significative.
2: Oui, vous nous en aviez parlé pour Oslo, Christine.
3: Oui, absolument. Et à l'occasion de ces travaux, ils en ont profité pour mettre en place la technologie LoRaWAN, un réseau sans fil dédié aux objets connectés pour tester différentes applications. Petit à petit, des capteurs d'humidité du sol, du niveau de l'eau du ruisseau, de qualité de l'air, de comptage du trafic ou encore de consommation électrique ont été installés. Les données remontées alimentent un tableau de bord qui permet d'avoir une vision concrète de ce que le village consomme et de comment il fonctionne. Au-delà des aspects opérationnels, Smartinsfeld a un objectif pédagogique, car ce type de projet peut parfois être perçu comme complexe. Les données sont donc également accessibles sur un site web à la disposition des habitants pour le rendre plus tangible et intégrer le numérique de manière concrète dans la vie quotidienne du village.
2: Comment était reçu ce projet par la population ?
3: Alors en fait, ce qui est assez drôle, c'est qu'ils rapportent que le projet a suscité de la curiosité et que certains habitants se sont même approprié le projet pour créer une coopérative citoyenne qui propose de nouvelles idées et réfléchit aux applications numériques concrètes qui pourraient être utiles au village. Smartinsfeld est ainsi devenu une sorte de laboratoire, un terrain d'essai concret où de nouveaux capteurs et applications peuvent être testés facilement.
2: Et c'est un terrain d'essai à la fois pour la collectivité et pour le fournisseur de la solution.
3: Oui, la société qui a installé le système a proposé un partenariat gagnant-gagnant à la municipalité qui lui permet de tester ses capteurs et d'avoir une sorte de showroom grandeur nature. Ici, l'échelle réduite est un vrai atout. Pas de cycle de décision long avec une multitude de parties prenantes, des comités X ou Y et des niveaux de validation en cascade. On demande au maire qui valide ou non et c'est parti.
2: C'est donc une expérience concluante, Christine, amenée à en inspirer d'autres ?
3: Certainement. Le village a même été distingué en 2023 par un prix d'innovation qui lui a donné une certaine visibilité dans le pays. Ailleurs en Europe, il existe des projets similaires, comme Saint-Sulpice-la-Forêt en France, dont nous avions également parlé. Elle avait été reconnue il y a quelques années comme la plus petite smart city du monde. Ces initiatives sont souvent portées par des maires curieux et volontaires qui voient le numérique comme un moyen d'améliorer l'offre du territoire, de le valoriser et ainsi de donner une image plus dynamique des municipalités rurales. Et si on peut avoir les plaisirs de la campagne sans perdre certains des avantages de la ville, ils ont bien raison.
2: Merci beaucoup Christine Lebrun. Je rappelle que vous êtes experte en territoire intelligent au sein du groupe OnePoint.
3: Merci Laurence, à bientôt.

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À tout de suite.

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1: Bonjour Élise Bernard.
2: Bonjour Laurence.
1: L'état de droit européen, c'est une cible pour la doctrine MAGA qui envisage l'amélioration des États-Unis en attaquant tous ceux qui contreviennent à ses objectifs. Peut-on dire qu'elle s'inspire dans une certaine mesure des stratégies en provenance du Kremlin ?
2: Eh bien, c'est bien possible, Laurence. En tout cas, c'est ce qui ressort des déclarations du 24 avril à Athènes d'Emmanuel Macron et de Kyriakos Mitsotakis, exprimant le fait que l'Europe vit, je cite, un moment unique qui voit un président américain, un président russe et un président chinois farouchement opposés aux Européens.
1: C'est vrai que le modèle d'un état de droit exigeant contrevient au modèle oligarchique promu par le Kremlin depuis les années 1990.
2: Le modèle oligarchique, il crée des disparités. Alors, comme le modèle capitaliste, ne soyons pas naïfs non plus. Mais ces disparités, elles sont bien plus perceptibles et elles ne garantissent pas la bonne santé de l'État, des institutions, ni même de l'économie. D'ailleurs, d'après les services de renseignement suédois, la Russie dissimulerait ses difficultés économiques.
1: Mais le modèle de société promu par le Kremlin n'affecte pas que le niveau de vie.
2: Il est certain que ça ne se limite pas au niveau de vie. Mais on peut jouer sur les chiffres, on peut créer l'illusion. La crise démographique, par contre, elle ne peut être floutée.
1: Et selon l'ONU, la population russe pourrait diminuer de 15% d'ici 2100, passant d'environ 145 millions d'habitants aujourd'hui à 126 millions.
2: Oui, ça s'explique assez facilement. D'abord parce que à la chute de l'URSS dans les années 1990, eh bien, on a pu voir de faibles naissances, et ce qui réduit aujourd'hui le nombre de personnes en âge de procréer. Dans ce contexte de guerre aujourd'hui, les jeunes Russes ne semblent pas enthousiastes à l'idée de fonder une famille. À ces faibles naissances, on peut ajouter une mortalité élevée, la pandémie de Covid-19, puis la guerre menée à grande échelle contre l'Ukraine, sans parler d'un système de santé oligarchique donc.
1: Et le Kremlin a répondu à cette crise démographique par le biais de dispositifs financiers, mais il ne semble pas rattraper les disparités de son modèle de société.
2: Cela ne semble pas fonctionner en effet. D'où l'autre solution, horrible, consistant à enlever des enfants d'Ukraine. J'ai l'impression que ce martelage idéologique de l'assimilation Ukraine égale région de Russie, ce serait un indice sérieux. Ces enfants sont comme, entre guillemets, des enfants russes.
1: Les actions de la justice pénale internationale, des ONG et de l'Union européenne en faveur de la protection de ces enfants contreviennent donc à cette solution.
2: Oui, d'ailleurs, le 20 avril, Europol a annoncé avoir localisé 45 enfants ukrainiens déplacés de force. Les États et les organisations qui soutiennent un respect strict de la justice et la création d'un tribunal spécial consacré à l'invasion russe de l'Ukraine ne peuvent donc qu'être la cible de déstabilisation en provenance du Kremlin.
1: Merci beaucoup Élise Bernard.
2: Merci Laurence. 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
1: Je voulais remercier les professeurs qui s'impliquent aussi dans ces...
2: On est à la maison des syndicats de Créteil pour la journée de l'Europe organisée par le conseil départemental du Val-de-Marne. Sur scène, des collégiens et collégiennes reçoivent un carnet de bord. En classe de 5e au collège Louis Sora de Créteil, ils vont partir dans quelques semaines en Andalousie pour un échange avec un autre établissement dans le cadre du programme Erasmus+. Et il faudra donc remplir ce fameux carnet de bord. Fatima et Charlotte commencent à tourner les pages.
3: On devrait remplir ce qu'on a fait le jour.
4: Par exemple, quel moment le plus marquant de la journée? Comment s'est passée ta rencontre avec les élèves de l'établissement d'accueil? Plein de questions et qu'on devra remplir et on pourra peut-être faire un retour à des personnes.
2: Leur camarade de classe, Kassim, se réjouit de pouvoir découvrir un autre pays européen.
5: Moi, je pense que ça va être une belle expérience. Ça va nous faire changer d'air un peu. Et on va peut-être se faire des amis. Je trouve ça cool.
2: Océane, en 4e au collège Plaisance, toujours à Créteil, revient justement d'un échange, là aussi en Espagne.
6: On est parti dans un collège espagnol, on a rencontré des élèves. On a fait plein d'activités avec eux pour parler en espagnol et eux, ils essayaient de parler en français. C'est vachement bien.
2: Quelques visites aussi étaient au programme, mais parmi ce que retient surtout Océane, c'est une différence entre français et espagnol.
6: Je trouve qu'en France, les garçons et les filles, ils ont de la gêne de rester entre eux, alors que là-bas, peu importe ce qu'ils font, les garçons entre les filles. Enfin, il n'y a pas de gêne entre eux. C'était bien.
2: Cette année, 3 collèges du Val-de-Marne ont envoyé une classe en échange. Et puis, il y a ceux qui préparent un projet pour l'an prochain. Logan Frenet, professeur d'anglais au collège Albert Schweitzer de Créteil, veut emmener ses élèves en Islande, pays partenaire du programme Erasmus+.
7: C'est important tout d'abord, déjà pour leur sortir de leur confort, de leur zone de confort, de sortir de Créteil, tout ça. Moi, en tant que prof d'anglais, c'est aussi important de les voir en milieu actionnel et pratiquer la langue, parce que je pense que ce sera la langue qu'ils pratiqueront, et aussi pour la transition écologique et qu'ils partagent et qu'ils découvrent un peu tout ce qui est différent dans ces pays par rapport à chez nous.
2: Le financement Erasmus+, accordé au département du Val-de-Marne, permettra l'an prochain à 11 collèges d'envoyer des élèves partout en Europe. Une opportunité dont se félicite Laurence Coulon, vice-présidente du conseil départemental en charge des affaires européennes.
8: C'est une ouverture sur l'Europe, sur le monde. C'est pour leur futur. C'est vrai que la mobilité est un sujet quand même important dans un développement de carrière après ultérieur. Et c'est vrai que Erasmus, on en entend parler pour les universités, pour les étudiants, mais il y a aussi des dispositifs pour les collégiens et c'est important.
2: À terme, le conseil départemental du Val-de-Marne aimerait faire participer 25 de ses 109 collèges au programme Erasmus+.
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11: Bonjour à toutes et à tous. Comment nous, les citoyens, pouvons-nous agir pour l'amélioration des milieux naturels menacés par les activités humaines ? Nous en parlerons dans quelques instants avec Arnaud de la Jartre, docteur en droit public et maître de conférences à l'Université d'Angers. Mais tout d'abord, direction la commune de la Ménitrée dans le Maine-et-Loire, à la rencontre de l'association Les Pivers de Loire, dont le but est de sensibiliser et de mobiliser les habitants aux enjeux environnementaux locaux. C'est un reportage signé Michel Boutreux de RPS-FM, votre radio associative locale dans le Maine-et-Loire, l'Indre-et-Loire, la Vienne, les Deux-Sèvres et la Sarthe.
12: La Ménitrée, on peut dire quelques mots sur cette charmante commune en bord de Loire.
13: La Ménitrée, c'est une petite commune de 2000 habitants, enfin qui est en bord de Loire, qui a une partie en bord de Loire et une partie un petit peu décalée, ce qui fait que les habitants ont un lien particulier avec la Loire, mais en même temps vivent pas directement en bord de Loire comme les communes avoisinantes. Donc ont aussi un lien comment avec l'agriculture. Et puis Vert de la Loire, c'est une association qui a maintenant presque 5 ans, qui est née de la volonté d'agir pour notre environnement proche. Voilà, l'association a grandi et s'est orientée sur plusieurs ateliers, plusieurs animations en fait, avec des temps forts, qui sont des actions consacrées à l'environnement, soit à sa connaissance, soit à sa protection.
12: Est-ce qu'on peut donner une définition de la micro-forêt ?
13: Ouais, ce sera plutôt la nôtre, c'est pas forcément hyper scientifique. C'est un terme qu'on a pris pour imager ce qu'on fait le plus. C'est des plantations en densité plus forte et micro, parce que aussi, on travaille plutôt en milieu urbain ou en campagne, mais sur des petites surfaces. Donc on ne plante pas des hectares. Le plus gros qu'on ait fait, c'est sur 2000 m². Le but, c'est de planter avec beaucoup de biodiversité. Donc ce n'est pas une plantation ou une forêt en fait, qui est vouée à exploitation. Ce n'est pas une monoculture en fait.
12: Quand on lit certains articles divers et variés, microforêt, c'est un petit peu un effet de mode.
13: Ouais, peut-être, c'est possible. C'est vrai que c'est assez récent en France et en Europe. Est-ce que c'est pour surfer ? Je sais pas. Nous, ce qui nous comptait surtout, c'est agir et trouver un petit peu un emblème qui rassemble les gens autour d'une action. Donc, en fait, on dit micro-forêt, mais nous, c'est aussi des plantations de haies. Donc, des triples, des doubles ou des bosquets. On peut aussi dire bosquet, en fait, pour micro-forêt. Après, si c'est mode ou pas, j'ai envie de dire, c'est pas grave si ça fait rassembler les gens pour agir, passer un bon moment, apprendre à se connaître aussi. Finalement, c'est plutôt une excuse pour passer du temps ensemble, mais en ayant la conscience en fait, d'avoir agi pour protéger un petit peu notre environnement. Quoi.
12: Le travail s'effectue à la fois auprès des particuliers, auprès d'autres associations, mais aussi auprès de collectivités.
13: C'est les gens qui viennent nous solliciter. Nous, ce qu'on voulait, c'était élargir le plus possible. Donc, on fait des plantations et sur des terrains publics et sur des terrains privés, enfin, sur leur domaine, sur leur maison, leur jardin, etc. Il y a plusieurs systèmes de financement pour nous aider. On fait appel à des dons et les adhésions des adhérents servent à financer notamment les plantations qui sont sur des terrains privés, sur lesquels c'est plus compliqué d'avoir des subventions. Par contre, sur les terrains publics, on peut avoir des subventions, donc c'est aussi compliqué en ce moment parce qu'il y a beaucoup de baisses de subventions. Et donc on a une entreprise qui s'appelle Maitri qui nous aide en fait à faire tout ce qui est dossier de subvention, trouver les financements et après qui organise en fait comment l'acheminement des protections, des arbres et du paillage pour ces plantations-là. Et pour les plantations privées, il y a un autre système de financement, ce que je disais tout à l'heure, mais elle vient nous aider aussi parce qu'on a un partenariat pour regarder le sol, regarder ce qu'on peut planter et en fonction de l'endroit où on plante pas la même chose. Quoi.
12: On va passer la parole à Thomas Forestier. Comment ça se passe une plantation ? Il y a différentes étapes. On n'arrive pas le jour même sur le terrain et on plante les arbres. Il y a un peu de travail en amont.
14: Eh bien oui, donc nous on fait une plantation chez nous cet hiver. Avec l'association on se réunit avec le Maitri qui nous fournit les arbres pour savoir quelles espèces on peut planter, ce qu'on disait, en fonction du type de sol, etc. Chez nous c'est un sol inondable, donc il y aura beaucoup de saules et un peu moins d'arbres sensibles à inondation par exemple. Et puis ensuite, aux propriétaires du terrain de préparer le terrain. Donc pour nous, c'est dégager tout ce qui peut y traîner sur la plantation, forcément. Tondre, préparer le sol. Chez nous, le sol est meuble, donc il n'y a pas besoin d'aller de les préparer vraiment en profondeur. Et être dans l'association, donc, comme on disait, c'est aussi se retrouver entre personnes qui ont un intérêt pour l'environnement, de reverdir un peu tous ces espaces qui sont un peu perdus. Il manque un peu d'arbres, il manque un peu de verticalité. Et puis on sait que ça permet d'avoir un impact sur la biodiversité, ramener des oiseaux, ramener des papillons, ramener des insectes, c'est aussi agréable de se promener dans un endroit où il y a plein d'oiseaux, on entend les oiseaux chanter. Quoi.
12: Les arbres permettent aussi de lutter contre le changement climatique, car ils captent du carbone. Le GIEC, Pays de Loire, recommande de planter 900 000 arbres par an dans la région pour capturer 4 millions de tonnes de CO2 d'ici 2050.
13: Donc du coup, on va voir le plus possible de plantations au bout d'un an et au bout de deux ans, et si c'est pas nous, c'est soit le propriétaire qui on pose des questions pour savoir comment ça s'est passé. La parcelle d'une mairie qu'on a plantée l'année dernière, les agents du service technique sont allés voir en fait pour comptabiliser la mortalité, et voilà, il y a très peu de morts, donc c'était une belle réussite. Il y a aussi Maitri qui participe, c'est-à-dire que quand il y a un financement public, ils ont l'obligation en fait de venir voir s'il y a eu de la mortalité. S'il y a une mortalité qui a dépassé les 10%, en fait, le financement est prolongé pour compenser cette mortalité. Donc il y a un suivi qui est fait soit par nous, soit par les propriétaires, soit par Maitri, dans tous les cas, sur les premières années. Et à chaque fois, il y a aussi, j'ai oublié de dire, un contrat en fait qui est fait avec le propriétaire pour ne pas détruire la plantation, je crois, de mémoire sur une période de 60 ans.
12: Est-ce que l'association pense participer à une certaine écologie populaire ?
13: Alors oui, on n'en a pas parlé tout à l'heure, mais sur nos ateliers et sur nos plantations aussi, en fait, la participation est gratuite et volontaire. On fait le plus de publicité possible pour que les gens viennent. Des plantations et des actions aussi participatives. Donc on a des enfants, on a des jeunes parents, on a des retraités. L'objectif, c'est d'être ouvert à tous le plus possible et de passer un moment agréable et de faire émerger un petit peu des consciences. On n'est pas dans le militantisme à vouloir absolument que les gens pensent comme nous.
12: Vous associez aussi le côté artistique à ces opérations de replantation, micro-forêt, un projet d'un livre, livre, arbre, plantation.
13: Oui, mais en fait, le problème, c'est que les plantations, c'est que l'automne et après, on s'ennuie, alors on ne sait pas quoi faire. On a pas mal d'idées pour s'occuper le restant de l'année et on s'est dit que pour récompenser un peu les adhérents, on voudrait faire un livre. Notre idée, c'était de faire une page qui met en avant un arbre, un type d'arbre qu'on plante, donc on est à peu près à une vingtaine d'essences, donc on va tourner autour d'une vingtaine de pages, mais chaque page sera traitée différemment, donc ça va de la lithographie, de la gravure, du dessin, on a fait aussi du crochet, on va faire de la photo, et à chaque fois avec une patte artistique, donc soit c'est par exemple le papier qui est fait manuellement, soit ça va être l'encre qui est utilisée, qui en fait vient des baies du fruit de l'arbre qu'on a planté. C'est à chaque fois une petite recherche et puis un petit défi pour en fait avoir une vision différente du végétal, parce que du coup on apprend plein de choses en faisant ça, on apprend les bienfaits de l'arbre, mais ça n'a pas qu'une fonctionnalité en fait aujourd'hui végétale.
12: La surface de la forêt en Pays de Loire est de 417 000 hectares, soit 13% du territoire, un chiffre peu élevé par rapport à la moyenne nationale de 32% de taux de boisement. Autre particularité du territoire, les surfaces boisées y sont morcelées. Et 91% des forêts appartiennent à des propriétaires privés. D'où l'intérêt de mobiliser tout le monde pour replanter des arbres.
13: On est, je crois, de mémoire, à 16 500 arbres de plantés depuis le début. Donc on compte là-dedans ceux qu'on a fait en propre, les associations qu'on a aidées aussi. Pour donner une échelle, la plus grosse qu'on ait fait, c'était 2000 arbres. C'était dans des conditions un peu particulières où il pleuvait toute la journée, c'était compliqué. On a dû y passer 2 ou 3 journées, je crois. Et l'année dernière, on a fait une très grosse aussi à 1500 arbres, où on l'a fait en 2 fois, une partie avec les écoles, une partie avec le public. 16 000, ça veut dire 15 jours de plantation minimum, avec toute une organisation en amont, et nous on essaie de planter entre 3 et 5 plantations par an. Enfin, nous on est contents de ces 16 000 en tout cas.
12: Thomas Forestier, vous avez des partenaires, donc une pépinière, et comment travaille la pépinière en quelques mots ?
14: Donc c'est une pépinière locale, ne part pas de bouture, mais va cueillir des graines d'arbres sur des graines et des fruits, bien sûr, sur différents arbres sauvages dans les haies répertoriées comme des haies historiques. Et c'est ça après qui multiplie, qui élève et qui nous fournissent pour les plantations. Le rêve de l'association, ce serait d'avoir un terrain propre à l'association, une forêt gérée par nous. Ce n'est qu'un rêve pour l'instant.
13: Et on essaie d'y travailler, de concrétiser ce rêve-là. C'est de pouvoir garantir en fait la pérennité de ce qu'on veut faire, réserver un endroit. Donc il y a d'autres associations qui font ça, mais voilà, on voudrait aussi aller vers ça, donc réserver un endroit à la biodiversité.
11: Voilà, à l'instant, ce reportage sur ces plantations d'arbres et de haies par des citoyens sous la houlette de l'association Les Pivers de Loire. Pour aller plus loin sur ces enjeux de participation citoyenne, pour faire face aux enjeux climatiques et à la dégradation de la biodiversité partout sur nos territoires, Michel Boutreux de RPS FM est allé à la rencontre d'Arnaud de Lajâtre, docteur en droit public et maître de conférences à l'université d'Angers. En préambule, il nous donne sa propre définition de ce que sont les micro-forêts.
15: Je ne suis pas un spécialiste des microforêts. Effectivement, j'ai plutôt l'habitude de travailler sur l'arbre en ville, et souvent plutôt un arbre isolé. Bah, aujourd'hui, c'est un concept, on va dire, écologique, de regroupement de différentes catégories d'espèces, de différents types de milieux forestiers, sur un même espace, souvent assez petit, d'après ce que j'ai compris. Moi, je le vois à travers les actions qui sont mises en place par les collectivités territoriales, qui sont beaucoup saisies de cet outil des microforêts, entre autres des microforêts urbaines, pour rapporter des poumons verts en ville. C'est un espace concentré, souvent de différents types d'espèces et qui a vocation à évoluer de manière naturelle dans une concurrence entre végétaux qui est admise, qui est même souhaitée et qui est censée étager finalement cet espace forestier.
16: La microforêt, c'est une manière de donner aux citoyens un petit peu la main sur la nature, sur l'environnement.
15: Dans l'enquête que vous menez, effectivement, vous avez rencontré des associations et des citoyens qui le font. Moi, comme je travaille en droit public, donc à la faculté de droit d'Angers, je travaille plutôt sur l'action des collectivités locales, alors qui n'est pas exclusive évidemment de la participation citoyenne. Donc c'est vrai qu'on est plutôt sur une dynamique top-down où c'est la collectivité qui fait le choix de mettre en place sur un espace dont elle a la maîtrise foncière, donc ce concept de micro-forêt.
16: L'arbre est de plus en plus nécessaire pour le milieu urbain. On revégétalise les cours d'école, c'est aussi important.
15: C'est intéressant, c'est d'ailleurs très encourageant de voir ça, après avec parfois des contradictions, on va dire, dans l'action des collectivités, mais bon. Effectivement, ce qui est intéressant, c'est de voir que quand même les collectivités aujourd'hui, et c'est parfois évidemment la population, les associations locales, les comités de quartier, les habitants, etc., qui le demandent. Mais bon, les collectivités ont bien compris, et c'est un tournant récent finalement, qu'il fallait refaire une place pour le végétal. Donc effectivement, ça peut être de l'arbre, ça peut être de la forêt, mais effectivement, l'exemple de la revégétalisation des cours d'école ou de tout un tas d'espaces, il y a en droit de l'urbanisme un concept qui s'appelle le zéro artificialisation net, qui dit bien que désormais, il va falloir lutter contre l'artificialisation des sols. Donc ça veut dire refaire des sols naturels, des sols végétalisés, des sols perméables. Voilà, ça c'est un virage législatif assez récent. Mais au-delà de ça, c'est une prise de conscience des collectivités aussi que, bon, il y a des enjeux de température, il y a des enjeux de ruissellement des eaux, il y a des enjeux de lutte contre le risque inondation. Et puis c'est aussi tout simplement notre cadre de vie. Donc c'est là aussi que souvent on se mobilise, c'est qu'on a envie que ça change et on a envie de voir dans notre quartier ce qui se fait ailleurs.
16: En tant que maître de conférence, est-ce que vous pouvez nous dire quelques mots sur le bouclier environnemental?
15: Avec plaisir, parce que bon, à ma connaissance, c'est une marque déposée sur le site de mon laboratoire de recherche sur la chaire Earth. Bon, moi, je pense pas que ce soit une expression qu'on trouve dans la littérature par ailleurs. Moi, je l'ai inventé tout simplement en pensant au bouclier social qui peut exister dans les programmes de reconstruction de logements et qui permet de préserver le droit au logement de ceux qui font l'objet de cette rénovation urbaine. Alors, le bouclier environnemental, l'idée, c'est qu'en fait, il faut ne pas descendre sous un certain seuil de protection de l'environnement. Alors, c'est en lien direct avec un principe qui est inscrit dans le droit français, qui est inscrit dans le premier article du Code de l'environnement, qui est le principe de non-régression. Depuis des dizaines d'années, l'idée du droit international, européen et français, c'est de protéger de plus en plus l'environnement, quand même de temps en temps d'abord des retours en arrière. Bon, pourtant, légalement, en tout cas dans le droit français, ce principe de non-régression, il implique qu'on ne peut pas faire machine arrière en matière de protection de l'environnement. Donc, l'idée du bouclier, c'est effectivement de dire, bon, une fois qu'on a mis en place un niveau de protection, une forme de bouclier par rapport à la protection de la nature, des espaces naturels, de la biodiversité, etc. Bon, voilà, ce bouclier ne peut pas être abaissé. C'est une autre manière de parler du principe de non-régression.
16: Alors, est-ce que l'on peut enchaîner et dire quelques mots sur les communs naturels et comment bien les protéger?
15: Alors, c'est une notion sur laquelle moi j'ai moins travaillé que d'autres collègues juristes qui ont publié dans un certain nombre de revues. Bon, l'idée, c'est que effectivement, on fait partie d'une communauté. Nous, vivants humains, vivants non-humains, c'est un sujet qui est de plus en plus présent aussi dans le droit. Et puis, éléments de la nature, hein, alors soit à l'échelle universelle, hein, il y a des communs universels, soit à des échelles territorialisées, une forêt par exemple, hein, une rivière, un fleuve. Et l'idée de ces communs, c'est qu'effectivement, on gère ensemble avec cette nature et avec l'ensemble des êtres vivants. Juste, les puristes préfèrent qu'on ne parle pas de ressources, qu'on ne parle pas de biens, qu'on ne parle pas de patrimoine, parce qu'on est déjà en train de réifier ou de chosifier ces éléments. Et c'est l'idée qu'on doit, un peu comme si on était dans une logique un peu animiste, hein, revenir dans une symbiose avec la nature et la gérer ensemble dans notre intérêt collectif. Alors ça existe un tout petit peu dans le droit français, puisque là aussi a été inscrit donc il y a quelques années, le principe de solidarité écologique. Donc c'était un principe qui existait déjà dans le fonctionnement des parcs nationaux, mais désormais c'est à l'échelle globale qu'on doit appliquer normalement le principe de solidarité écologique, selon lequel, bah, du coup, on est censé être solidaire, nous, humains vivants et non humains et ressources naturelles.
16: Alors une question importante, comment combiner lutte contre les inégalités sociales et la protection pour l'environnement?
15: Voilà, ça pourrait être mon sujet de dissertation pour les étudiants au second semestre. Alors c'est sûr que effectivement aujourd'hui on voit bien qu'il y a des inégalités sociales face à l'environnement. Il y en a une qui est souvent mise au devant, surtout en plein hiver comme ça. C'est le principe de précarité énergétique, c'est-à-dire que par rapport à l'énergie et par rapport aussi à ces enjeux de moindre consommation d'énergie. Bon, il y a des gens qui peuvent plus payer leurs factures et qui voient les choses beaucoup du point de vue de l'administration, puisque c'est à ça que je forme mes étudiants. Mais à la fois, évidemment, l'État et les collectivités, les administrations ont un rôle majeur, mais pas que. On voit aussi des entreprises mettre en place des actions, par exemple, je pense à des plans de déplacement d'établissement qui permettent de réduire les coûts et puis de contribuer à décarboner un territoire. C'est tout l'enjeu de ce qu'on appelle aujourd'hui les transitions écologiques, sociales, solidaires, énergétiques. Une partie de ces actions sont aussi portées par des associations locales. Une radio qui contribue à diffuser de la connaissance, des retours d'expérience le fait aussi. Enfin, voilà, il y aura bien d'autres choses à dire, mais voilà quelques exemples.
16: Vous êtes aussi membre du CA, du Conservatoire des espaces naturels des Pays de Loire. Il y a de nombreux défis pour les actions que vous menez au niveau de ce conservatoire.
15: C'est une instance que j'aime beaucoup, un peu présent à sa naissance, puisque c'est un conservatoire d'espaces naturels. Donc, on va dire qu'en gros, il y en a un par région, et celui des Pays de la Loire est né en 2015. Du coup, le directeur actuel m'avait demandé en 2016 d'être le président du conseil scientifique de ce conservatoire, donc ce que j'ai fait pendant 6 ans. J'ai passé la main, mais justement, j'ai voulu rester qui est dans l'action de ce conservatoire. Alors, un conservatoire, ça pour mission, je ne sais pas si tout le monde le sait, mais de protéger la biodiversité. Et sa manière d'intervenir principale, c'est de faire de l'acquisition foncière, puisqu'une fois qu'il a acheté, bah évidemment, il va pouvoir mettre vraiment en place toutes les actions qu'il veut. Donc, un enjeu pour le conservatoire, évidemment, c'est de continuer à faire de l'acquisition foncière. Et donc, pour ça, bah, bien sûr, un enjeu, c'est qu'il ait suffisamment d'argent pour le faire. Donc, ça, c'est un enjeu, parce qu'entre autres, il est financé par la région Pays de la Loire et puis aussi par la DREAL des Pays de la Loire. Sur un autre plan, très, très différent, évidemment, il n'y a que des gens compétents, c'est une équipe d'une trentaine de personnes de chargés de mission qui est derrière. Ils savent ce qu'ils font, ça va de soi. Par exemple, un des enjeux pour eux aujourd'hui, ça va être de pouvoir s'adapter et d'adapter la gestion de ce qu'ils ont acheté au dérèglement climatique et au réchauffement climatique. C'est vrai dans les Pays de la Loire, mais évidemment, c'est vrai dans toutes les autres régions, mais ça va être de s'adapter à ces bouleversements majeurs là, qui sont déjà à l'œuvre. On le voit à travers les catastrophes naturelles, entre autres.
16: Avez-vous l'impression qu'en France, il y a trop de structures qui se superposent pour la protection de l'environnement? Et on peut avoir des fois des doublons.
15: Ah oui, alors ça c'est un sujet récurrent. J'apprends aux étudiants non juristes entre autres qu'effectivement on a un millefeuille administratif qu'il faut connaître ensuite quand on veut parler avec le bon interlocuteur. Alors après, vu les menaces qui pèsent sur la nature, et puis c'est pas que des menaces, on est dans la 6e extinction des espèces en termes d'espèces animales et végétales. Allez, il y a quand même beaucoup d'indicateurs qui restent vraiment vraiment dans le rouge. Je dirais que plus il y a d'acteurs mieux c'est. Après faut jamais oublier que en fait, parfois, les acteurs interviennent sur un même espace, mais avec des objets, des critères d'intervention différents. Il y en a, ils vont intervenir pour protéger la biodiversité. D'autres vont intervenir plutôt sur la question du paysage. Donc, il y a une notion qui est un peu plus culturelle et un peu plus anthropique.
16: Est-ce qu'on peut finir sur une note optimiste avec l'environnement, avec la biodiversité?
15: Effectivement, par exemple, les surfaces d'espaces naturels protégés augmentent et de toute façon, auront vocation à continuer à augmenter parce qu'il y a des exigences. Donc, plus on va protéger la nature, plus on va se protéger nous-mêmes. Donc ça, c'est un indicateur un peu mathématique. Voilà, faut pas baisser les bras et il faut continuer à se battre pour notre environnement.
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0: Avec Kaya Kallas, qui est la haute représentante de l'Union européenne pour les affaires étrangères et la politique de sécurité. Il sera question de l'approche européenne face aux crises dans la région, à la fois en Iran, en Israël et en Syrie. Concernant l'Iran, vous vous rappelez certainement, le sujet était déjà à l'ordre du jour de la dernière session plénière d'avril, mais le Parlement européen souhaite maintenir la pression et prône de façon répétée une désescalade. Concernant l'Iran, vous vous en rappelez certainement, le sujet était déjà à l'ordre du jour de la dernière session plénière d'avril, mais le Parlement européen souhaite maintenir la pression et prône de façon répétée une désescalade. L'Union européenne envisage par ailleurs de réviser le mandat de son opération navale Aspid, qui est présente dans la région depuis 2024, afin de garantir la liberté de navigation dans le détroit d'Ormuz. En ce qui concerne Israël, les ministres de l'Union européenne ont convenu lundi dernier d'imposer des sanctions aux colons impliqués dans des violences contre les Palestiniens en Cisjordanie. Enfin, l'Union européenne s'efforce également de faire progresser la normalisation des relations avec la Syrie et de soutenir les autorités de transition syriennes, tant dans leurs efforts de réforme politique que dans ceux de reconstruction.
1: Autre sujet crucial pour la sécurité de l'UE, la protection des secteurs stratégiques.
0: Oui, tout à fait. Mardi, les députés européens devraient adopter définitivement de nouvelles règles sur le filtrage des investissements étrangers. Ces règles concernent des secteurs stratégiques, comme la défense, l'intelligence artificielle, les semi-conducteurs ou encore les services financiers. Attention, il ne s'agit pas de se fermer aux entrées de capitaux en provenance de pays tiers, mais bien de détecter et de traiter les risques potentiels pour la sécurité ou l'ordre public. C'est donc une mesure essentielle, Florent, alors que l'Union européenne cherche à renforcer son autonomie stratégique face aux enjeux géopolitiques. Le dossier est d'ailleurs porté par un Français pour le Parlement européen, Raphaël Glucksmann.
1: Enfin, Isor, une cérémonie symbolique viendra ponctuer cette session plénière de mai.
0: Effectivement, Florent, mardi à 11h30, nous assisterons à une cérémonie qui marquera certainement les esprits et rassemblera quelques-uns des principaux bâtisseurs contemporains de l'Union européenne. En effet, nous connaissons maintenant les noms des lauréats de la première édition de l'Ordre du Mérite européen et ils recevront leurs insignes lors de cette cérémonie. Parmi les personnalités distinguées, on retrouve l'ex-chancelière allemande Angela Merkel, le cofondateur du mouvement Solidarnosc et ancien président polonais Lech Walesa, le président ukrainien Volodymyr Zelensky ou encore, pour ce qui est des Français, l'ancien président de la Banque Centrale Européenne, Jean-Claude Trichet. Notez que 13 des 20 premiers lauréats seront présents à Strasbourg et chacun prononcera une brève allocution devant la plénière. Et puis rappelons peut-être que ce prix a été créé à l'occasion du 75e anniversaire de la déclaration Schuman l'année dernière et qu'il s'agit de la première décoration de ce type décernée par une institution de l'Union européenne.
1: On parlait tout à l'heure protection des secteurs stratégiques. Autre secteur stratégique pour l'Union européenne, l'acier. Mardi, les députés voteront sur la mise à jour de mesures de sauvegarde pour faire face à la surcapacité du marché mondial. C'est également mardi que la Commission présentera un plan d'action sur les engrais, alors que la majorité des engrais utilisés dans l'Union européenne sont importés. Mercredi, les députés débattront d'une nouvelle stratégie contre la pauvreté. Objectif zéro pauvreté d'ici 2050. En 2024, 93 millions de personnes étaient exposées à ce risque, dont 20 millions d'enfants, soit un quart des enfants dans l'UE. Et puis l'actualité européenne, c'est aussi le hantavirus, cette épidémie issue d'un paquebot de croisière passé par l'Amérique du Sud. Jeudi, les députés examineront la préparation de l'Union à ce type d'urgence sanitaire. Le Centre européen de prévention et de contrôle des maladies a d'ailleurs publié un rapport. Selon lui, le risque pour la population générale de l'UE lié à l'épidémie est très faible. Merci Isor Magnin et bonne semaine de session plénière.
0: Merci.
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4: There was unanimity and the fiercest opponents have become fathers and mothers of the roaming regulation.
5: Bonjour Olivier.
6: Bonjour Jean-Sienne.
5: La semaine dernière, j'étais en Allemagne. J'ai appelé un ami en France sans même me poser la question du prix. On a tendance à l'oublier, mais il y a quelques années, ce simple appel m'aurait coûté très cher. Mais alors comment en sommes-nous arrivés là ?
6: Et oui, il y a encore 20 ans, passer un appel depuis un autre pays de l'Union européenne pouvait coûter jusqu'à 5 euros la minute. C'est ce qu'on appelle le roaming ou l'itinérance, les frais supplémentaires facturés lorsqu'on utilise son téléphone à l'étranger. Lorsqu'un abonné européen se trouve dans un autre pays, son téléphone bascule automatiquement sur le réseau local. Son opérateur doit alors payer ce réseau pour utiliser ses infrastructures. C'est ainsi que les opérateurs justifiaient ses surcoûts.
5: Tous les pays étaient-ils impactés de la même façon ?
6: Pas vraiment. Quand on vient d'un grand pays, on est finalement moins concerné.

0: Mais dans les petits États ou les régions frontalières, c'est une toute autre réalité. Prenons l'exemple du Luxembourg, coincé entre la Belgique, la France et l'Allemagne. Là-bas, passer d'un pays à l'autre fait partie du quotidien. Résultat, les Luxembourgeois changeaient sans cesse de réseau mobile. Pour beaucoup de citoyens européens, cela devenait un vrai obstacle. On pouvait circuler librement, mais on évitait d'utiliser son téléphone en voyage. Pour la commissaire européenne Viviane Reding, cela allait à l'encontre même de la liberté de circulation. C'est dans ce contexte que la Commission européenne commence à s'emparer du sujet.
1: Mais Olivier, qui est donc Viviane Reding?
0: Viviane Reding est une femme politique luxembourgeoise, donc elle a été commissaire européenne et eurodéputée. C'est elle qui a porté ce projet pendant 13 ans. Tout part de son expérience personnelle entre le Luxembourg, Bruxelles, Strasbourg. Elle constate aussi que les opérateurs tirent d'importants bénéfices de ces frais, alors que leur coût réel reste relativement faible. Autrement dit, l'itinérance représentait surtout une source de revenus très rentable. Dès 2004, elle lance des études d'impact, des analyses juridiques. Et 2 ans plus tard, après des négociations, notamment avec les opérateurs téléphoniques, elle présente en 2006 une proposition visant à mettre progressivement fin au roaming.
1: Et comment a été perçue cette proposition de loi ?
0: C'est là que les choses se compliquent. Les opérateurs téléphoniques étaient farouchement opposés au projet. Et beaucoup d'entre eux appartenaient encore en partie aux États. Résultat, plusieurs gouvernements défendaient leurs opérateurs historiques. C'était ainsi le cas de la France qui cherchait à protéger Orange.
1: Il n'y avait absolument personne de son côté ? Quelle était la position du Parlement européen ?
0: Si, justement, le Parlement soutenait largement cette réforme, les députés européens recevaient de nombreuses plaintes des citoyens confrontés à des factures exorbitantes. La presse aussi se montrait plutôt favorable au projet.
1: Donc les États membres sont opposés au projet, mais Viviane Reding peut compter sur le soutien du Parlement et des médias.
0: Exactement. Et c'est là-dessus qu'elle va jouer. En 2007, Viviane Reding fait un énorme coup de bluff à Hanovre lors du salon consacré aux technologies et aux télécommunications. Viviane Reding prend la parole pendant une conférence de presse et annonce que les ministres des États membres et le Parlement européen ont conclu un accord, ce qui était totalement faux. Mais tout le monde y croit. Les journalistes rentrent respectivement dans leur pays et écrivent de nombreux articles à ce sujet en dépeignant les ministres comme des héros qui ont pris une grande décision dans l'intérêt des citoyens européens. Ce bluff crée une dynamique politique sans retour en arrière possible.
1: Et comment cet accord a-t-il été mis en œuvre ?
0: Supprimer totalement les frais d'itinérance du jour au lendemain était impossible. Cela représentait un changement trop brutal qui risquait de fragiliser un secteur et par ricochet des emplois. L'Union européenne a donc décidé d'avancer progressivement. En 2007, une première mesure impose un plafonnement des prix et des appels passés reçus à l'étranger. Les tarifs chutent alors d'environ 60%. Puis au fil des années, les coûts des SMS, des appels et de l'Internet continuent de diminuer jusqu'à la disparition presque complète des frais de roaming en 2017.
1: Et aujourd'hui, où en sommes-nous ?
0: En octobre 2015, le Parlement et le Conseil de l'Union ont officiellement adopté la fin des frais d'itinérance dans l'Union. 2 ans plus tard, en 2017, cette mesure entre définitivement en vigueur. Concrètement, aujourd'hui, un citoyen européen peut désormais appeler, envoyer des SMS ou utiliser Internet depuis un autre pays de l'Union européenne sans payer de frais supplémentaires. Il peut donc utiliser son téléphone exactement comme s'il était dans son pays d'origine.
1: Donc aujourd'hui, si je voyage en Europe, je n'ai même plus besoin de penser au prix d'un appel, d'un SMS ou de l'utilisation de mes données mobiles.
0: Exactement. Mais il reste tout de même quelques points à connaître. Pour Internet, la quantité de données utilisables dans un autre pays de l'Union européenne dépend de son forfait. C'est d'ailleurs pour cela que votre opérateur vous envoie un SMS lorsque vous passez une frontière, afin de vous informer du volume de données dont vous disposez pendant votre voyage. Attention également à une autre distinction importante. Appeler depuis son pays vers un numéro étranger n'est pas considéré comme du roaming. Il s'agit cette fois-ci d'un appel international qui peut encore être facturé en supplément selon votre forfait. 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
2: Bonjour Michel Derdevet.
3: Bonjour Laurent Soubron.
2: Aujourd'hui, nous allons parler du système monétaire international, Michel.
3: Oui, effectivement, Laurence, puisque nous avons publié récemment à Confrontation Europe un article de Christian de Boissieu, qui est un économiste très connu, qui est vice-président du Cercle des économistes, qui a été aussi responsable du commissaire général du plan. Et dans cet article que nous avons publié, Christian de Boissieu revient sur les mutations en cours entre domination du dollar, montée en puissance des pays émergents et recomposition des équilibres financiers mondiaux.
2: Oui, on parle aujourd'hui beaucoup de dédollarisation. Le dollar est-il en train de perdre sa place dominante dans le monde ?
3: Alors, oui et non. Il faut être clair. Le dollar reste aujourd'hui la monnaie dominante du système international. Certes, on observe depuis plusieurs années une volonté politique, notamment du côté des pays émergents et des BRICS, de réduire leur dépendance au dollar. Mais dans les faits, cette évolution reste limitée. Le dollar représente, vous savez, Laurence, encore plus de la moitié des réserves en change mondial, très loin devant les autres monnaies, et l'euro, notre euro, arrive en deuxième position, mais avec un écart important, tandis que le yuan reste encore marginal. Autrement dit, ce que vous évoquiez tout à l'heure, la dédollarisation est davantage une ambition géopolitique qu'une réalité économique à ce stade.
2: Michel Derdevet, dans ce contexte, est-ce que l'euro peut renforcer sa place dans le système international ?
3: D'abord, on constate que l'euro a déjà parcouru un chemin important en relativement peu de temps. En 25 ans, vous savez, l'euro, notre monnaie commune, s'est imposée comme la deuxième monnaie mondiale. Mais pour aller plus loin, c'était le sens de votre question, il y a plusieurs conditions qui doivent être réunies. D'abord, il faut renforcer la stabilité économique et politique de la zone euro. Ça, c'est pas acquis, puisqu'on a fait l'euro, mais on n'a même pas, dans la même ambition, convergé vers des politiques économiques commune, il y a encore une marche à franchir. Ensuite, il faut approfondir les marchés financiers européens qui restent aujourd'hui fragmentés. Vous savez, c'est le sujet de l'union de l'épargne et de l'investissement, appelée anciennement union des marchés de capitaux. Beaucoup de monde en parle, c'est dans le rapport Draghi, mais derrière, en termes de réalisation, il y a encore quelques chantiers à l'intérieur de cette union de l'épargne et de l'investissement qui restent à réaliser. Et puis, il y a aussi, Laurence, des enjeux d'innovation comme le développement de l'euro numérique, ou la capacité à répondre à l'essor des nouvelles formes de monnaie, notamment les stablecoins. Plus largement, vous savez, la crédibilité de l'euro, elle repose sur sa solidité, sur l'économie européenne, sur la confiance qu'elle inspire et la puissance des marchés qui la soutiennent.
2: Et à quoi pourrait ressembler, Michel, le système monétaire international dans les années à venir ?
3: Vous savez, on est en pleine recomposition. Alors, cette recomposition, elle est progressive. Mais on voit bien qu'on est en train de changer profondément le système financier mondial qui repose aujourd'hui sur un duopole dominé par le dollar avec l'euro en position secondaire. On voit bien qu'à moyen terme, un troisième acteur pourrait et va sans doute s'imposer. C'est la Chine avec le yuan. Et donc, on pourrait ainsi évoluer, pour répondre à votre question, vers un système tripolaire, structuré autour de ces trois monnaies, le dollar, l'euro et le yuan. Cela ne signifie pas nécessairement plus de stabilité. L'histoire montre que les transitions monétaires, elles sont longues, complexes, et parfois, voire souvent, source de tensions. Mais une chose est certaine, la domination sans partage d'une seule monnaie pourrait à terme laisser place à un système plus équilibré, reflétant les nouveaux rapports de force économiques mondiaux.
2: Merci beaucoup Michel Derdevet, je rappelle que vous êtes le président du think tank Confrontation Europe.
3: Merci Laurent Sebron et à bientôt sur Euradio.
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1: Bonjour Christine Lebrun.
2: Bonjour Laurence.
1: Vous êtes experte en territoire intelligent au sein du groupe OnePoint et aujourd'hui vous nous proposez un petit tour à la campagne parce qu'il n'y a pas que les grandes villes qui ont de beaux projets.
2: Eh bien oui Laurence, la semaine dernière on parlait d'un très gros projet global à Stockholm dans un quartier beaucoup, beaucoup plus grand que l'endroit dont nous allons parler. Cela se passe dans la région de la Thuringe en Allemagne et plus précisément à Martinsfeld, le champ de Martin, un tout petit village de 600 habitants.
1: Donc il n'y a pas que les villes qui s'intéressent au concept de ville intelligente, Christine.
2: Bien sûr que non. Depuis quelques années, en particulier depuis la pandémie de Covid et avec l'explosion du télétravail, nombreux sont les ménages qui cherchent à s'éloigner des grands centres urbains pour rechercher calme et qualité de vie. Cependant, les zones rurales font face à de nombreux défis, comme le vieillissement ou l'appauvrissement des services publics, y compris ceux de santé. Pour être plus attractif, certains villages misent donc sur la généralisation des infrastructures haut débit et la mise en place de services et d'applications exploitant des technologies numériques.
1: C'est donc ce qu'a fait Martinsfeld. Quel est l'axe principal de leur projet ?
2: Le projet, plutôt bien nommé d'ailleurs, s'appelle Smartinsfeld. Il est basé sur la mise en place d'un réseau IoT, un réseau d'objets connectés. Il utilise donc des équipements connectés pour développer des applications inspirées de ce qui se fait dans de plus grandes villes. Mais elles ont été optimisées pour des zones rurales et des collectivités dont les budgets sont limités. L'objectif est de montrer qu'ici aussi, de manière très concrète, cette technologie permet d'améliorer la qualité de vie des habitants, de piloter et d'utiliser les ressources de manière plus efficace.
1: Et par quoi ont-ils commencé ?
2: Tout a commencé par un projet de modernisation des éclairages publics, comme c'est souvent le cas, parce que le passage à l'éclairage LED permet de réduire la consommation énergétique et les frais de maintenance de manière significative.
1: Oui, vous nous en aviez parlé pour Oslo, Christine.
2: Oui, absolument. Et à l'occasion de ces travaux, ils en ont profité pour mettre en place la technologie LoRaWAN, un réseau sans fil dédié aux objets connectés pour tester différentes applications. Petit à petit, des capteurs d'humidité du sol, du niveau de l'eau du ruisseau, de qualité de l'air, de comptage du trafic ou encore de consommation électrique ont été installés. Les données remontées alimentent un tableau de bord qui permet d'avoir une vision concrète de ce que le village consomme et de comment il fonctionne. Au-delà des aspects opérationnels, Smartinsfeld a un objectif pédagogique, car ce type de projet peut parfois être perçu comme complexe. Les données sont donc également accessibles sur un site web à la disposition des habitants pour le rendre plus tangible et intégrer le numérique de manière concrète dans la vie quotidienne du village.
1: Comment était reçu ce projet par la population ?
2: Alors en fait, ce qui est assez drôle, c'est qu'il rapporte que le projet a suscité de la curiosité et que certains habitants se sont même approprié le projet pour créer une coopérative citoyenne qui propose de nouvelles idées et réfléchit aux applications numériques concrètes qui pourraient être utiles au village. Smartinsfeld est ainsi devenu une sorte de laboratoire, un terrain d'essai concret où de nouveaux capteurs et applications peuvent être testés facilement.
1: Et c'est un terrain d'essai à la fois pour la collectivité et pour le fournisseur de la solution.
2: Oui, la société qui a installé le système a proposé un partenariat gagnant-gagnant à la municipalité qui lui permet de tester ses capteurs et d'avoir une sorte de showroom grandeur nature. Ici, l'échelle réduite est un vrai atout. Pas de cycle de décision long avec une multitude de parties prenantes, des comités X ou Y et des niveaux de validation en cascade. On demande au maire qui valide ou non et c'est parti.
1: C'est donc une expérience concluante, Christine, amenée à en inspirer d'autres ?
2: Certainement. Le village a même été distingué en 2023 par un prix d'innovation qui lui a donné une certaine visibilité dans le pays. Ailleurs en Europe, il existe des projets similaires, comme Saint-Sulpice-la-Forêt en France, dont nous avions également parlé. Elle avait été reconnue il y a quelques années comme la plus petite smart city du monde. Ces initiatives sont souvent portées par des maires curieux et volontaires qui voient le numérique comme un moyen d'améliorer l'offre du territoire, de le valoriser et ainsi de donner une image plus dynamique des municipalités rurales. Et si on peut avoir les plaisirs de la campagne sans perdre certains des avantages de la ville, ils ont bien raison.
1: Merci beaucoup Christine Lebrun. Je rappelle que vous êtes experte en territoire intelligent au sein du groupe OnePoint.
2: Merci Laurence, à bientôt.
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1: Bonjour Élise Bernard.
2: Bonjour Laurence.
1: L'état de droit européen, c'est une cible pour la doctrine MAGA qui envisage l'amélioration des États-Unis en attaquant tous ceux qui contreviennent à ses objectifs. Peut-on dire qu'elle s'inspire dans une certaine mesure des stratégies en provenance du Kremlin ?
2: Eh bien, c'est bien possible, Laurence. En tout cas, c'est ce qui ressort des déclarations du 24 avril à Athènes d'Emmanuel Macron et de Kyriakos Mitsotakis, exprimant le fait que l'Europe vit, je cite, « un moment unique qui voit un président américain, un président russe et un président chinois farouchement opposés aux Européens ».
1: C'est vrai que le modèle d'un État de droit exigeant contrevient au modèle oligarchique promu par le Kremlin depuis les années 1990.
2: Le modèle oligarchique, il crée des disparités. Alors, comme le modèle capitaliste, hein, ne soyons pas naïfs non plus. Mais ces disparités, elles sont bien plus perceptibles et elles ne garantissent pas la bonne santé de l'État, des institutions, ni même de l'économie. D'ailleurs, d'après les services de renseignement suédois, la Russie dissimulerait ses difficultés économiques.
1: Mais le modèle de société promu par le Kremlin n'affecte pas que le niveau de vie.
2: Et il est certain que ça ne se limite pas au niveau de vie. Mais on peut jouer sur les chiffres, on peut créer l'illusion. La crise démographique, par contre, elle ne peut être floutée.
1: Et selon l'ONU, la population russe pourrait diminuer de 15% d'ici 2100, passant d'environ 145 millions d'habitants aujourd'hui à 126 millions.
2: Oui, ça s'explique assez facilement. D'abord parce que à la chute de l'URSS dans les années 1990, on a pu voir de faibles naissances, ce qui réduit aujourd'hui le nombre de personnes en âge de procréer. Dans ce contexte de guerre aujourd'hui, les jeunes Russes ne semblent pas enthousiastes à l'idée de fonder une famille. À ces faibles naissances, on peut ajouter une mortalité élevée, la pandémie de Covid-19, puis la guerre menée à grande échelle contre l'Ukraine, sans parler d'un système de santé oligarchique donc.
1: Et le Kremlin a répondu à cette crise démographique par le biais de dispositifs financiers, mais il ne semble pas rattraper les disparités de son modèle de société.
2: Cela ne semble pas fonctionner en effet. D'où l'autre solution, horrible, consistant à enlever des enfants d'Ukraine. J'ai l'impression que ce martelage idéologique de l'assimilation Ukraine égale région de Russie, ce serait un indice sérieux. Ces enfants sont comme, entre guillemets, des enfants russes.
1: Les actions de la justice pénale internationale, des ONG et de l'Union européenne en faveur de la protection de ces enfants contreviennent donc à cette solution.
2: Oui, d'ailleurs, le 20 avril, Europol a annoncé avoir localisé 45 enfants ukrainiens déplacés de force. Les États et les organisations qui soutiennent un respect strict de la justice et la création d'un tribunal spécial consacré à l'invasion russe de l'Ukraine ne peuvent donc qu'être la cible de déstabilisation en provenance du Kremlin.
1: Merci beaucoup Élise Bernard.
2: Merci Laurence.
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1: En ce début mai, dans la salle de spectacle de la Chapelle-sur-Erdre, une trentaine de jeunes en costume de troubadours chantent et dansent. Originaires de Poniatowa en Pologne, les Scolares Minores Pro Musica Antiqua se produisent au son du luth et de la viole gambe, de Berlin à Sydney en passant par Tokyo. Mais s'ils sont ici à la Chapelle-sur-Erdre, ce n'est pas un hasard. C'est le résultat d'une amitié franco-polonaise tissée depuis plus de 40 ans entre la famille Danielewicz et la famille Merour.
2: Et un jour, un car de Polonais est tombé en panne, cherchait un camping, et la mairie ne comprenant absolument rien, Pologne égale la famille Merour. Donc ils sont allés chez mes parents, ils ont rencontré Witek. Et puis là, Witek a dit qu'il y avait un groupe. Donc l'année d'après, c'est le groupe Scolares qui est venu, mais c'était il y a 40 ans.
1: Aujourd'hui, Nadine coordonne l'organisation du spectacle avec les chorales Accor et Babel Canto. Ce qui ne devait être qu'un dépannage logistique s'est transformé en une amitié durable entre le couple de fondateurs de l'école Scolares, Witold et Danuta Danielewicz, et Christiane, la mère de Nadine.
3: Witold nous a demandé si l'année suivante, c'était en 83, si en 84, on pourrait accueillir les enfants parce qu'il pensait venir faire une tournée avec sa femme et évidemment on a dit oui.
1: Depuis, l'ensemble a acquis une réputation internationale avec des tournées en Europe, mais aussi aux États-Unis, au Japon ou encore au Canada. Des dizaines de jeunes comme Beata ont été bergés dans les familles françaises. Hier, choriste, Beata est aujourd'hui maman d'une jeune membre du groupe. Elle encadre maintenant l'école de musique.
4: En 84, je suis venue avec la chorale et la maman de Nadine a organisé les familles pour nous accueillir. Moi, j'ai connu une famille avec laquelle je suis toujours en contact. C'est là que j'ai appris le français. Moi, maintenant, je suis professeure à l'université.
1: Sur scène, les adolescents chantent en polonais, en français, en espagnol ou encore en italien. Pour Beata, perpétuer cet échange, c'est faire vivre l'Europe au-delà des générations.
4: Dans les siècles anciens, on n'avait pas de frontières s'il s'agit de la musique. C'était une union européenne à l'ancienne. Les troubadours, les troupes musiciennes voyageaient partout par l'Europe. On s'inspirait les uns les autres.
1: Ce voyage continue puisque Bichawa, une ville proche de Poniatowa, est jumelée avec la Chapelle-sur-Erdre. En juin 2025, les chorales Accor et Babel Canto s'y rendent pour célébrer les 50 ans de l'école Scolares Minores. Josie, membre de Babel Canto, en garde un souvenir vibrant.
5: Nous avons été invités à Poniatowa l'année dernière et on a rencontré ce groupe. Et on a été émerveillés, subjugués et en plus accueillis royalement.
1: 40 ans après une simple panne de car, l'histoire continue donc de s'écrire entre Poniatowa et la région nantaise. Plus qu'un simple concert, Scolares Minores fait vivre une Europe du partage, des liens et de l'amitié.
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1: La session plénière du Parlement européen est de retour cette semaine à Strasbourg. On va donc passer en revue quelques-uns des grands sujets abordés par les députés à partir de ce lundi soir et jusqu'à jeudi après-midi. Et aujourd'hui, c'est Isor Magnin qui est avec nous. Bonjour Isor.
2: Bonjour Florent.
1: Une semaine de plénière qui, on s'en doute, va de nouveau être marquée par le contexte géopolitique actuel.
2: Et c'est d'abord la situation au Moyen-Orient qui occupera les députés européens mercredi. Les députés échangeront avec Kaya Kallas, qui est la haute représentante de l'Union européenne pour les affaires étrangères et la politique de sécurité. Il sera question de l'approche européenne face aux crises dans la région, à la fois en Iran, en Israël et en Syrie. Concernant l'Iran, vous vous rappelez certainement, le sujet était déjà à l'ordre du jour de la dernière session plénière d'avril, mais le Parlement européen souhaite maintenir la pression et prône de façon répétée une désescalade. Concernant l'Iran, vous vous en rappelez certainement, le sujet était déjà à l'ordre du jour de la dernière session plénière d'avril, mais le Parlement européen souhaite maintenir la pression et prône de façon répétée une désescalade. L'Union européenne envisage par ailleurs de réviser le mandat de son opération navale Aspid, qui est présente dans la région depuis 2024, afin de garantir la liberté de navigation dans le détroit d'Ormuz. En ce qui concerne Israël, les ministres de l'Union européenne ont convenu lundi dernier d'imposer des sanctions aux colons impliqués dans des violences contre les Palestiniens en Cisjordanie. Enfin, l'Union européenne s'efforce également de faire progresser la normalisation des relations avec la Syrie et de soutenir les autorités de transition syriennes, tant dans leurs efforts de réforme politique que dans ceux de reconstruction.
1: Autre sujet crucial pour la sécurité de l'UE, la protection des secteurs stratégiques.
2: Oui, tout à fait. Mardi, les députés européens devraient adopter définitivement de nouvelles règles sur le filtrage des investissements étrangers. Ces règles concernent des secteurs stratégiques, comme la défense, l'intelligence artificielle, les semi-conducteurs ou encore les services financiers. Attention, il ne s'agit pas de se fermer aux entrées de capitaux en provenance de pays tiers, mais bien de détecter et de traiter les risques potentiels pour la sécurité ou l'ordre public. C'est donc une mesure essentielle, Florent, alors que l'Union européenne cherche à renforcer son autonomie stratégique face aux enjeux géopolitiques. Le dossier est d'ailleurs porté par un Français pour le Parlement européen, Raphaël Glucksmann.
1: Enfin, Isor, une cérémonie symbolique viendra ponctuer cette session plénière de mai.
2: Effectivement, Florent, mardi à 11h30, nous assisterons à une cérémonie qui marquera certainement les esprits et rassemblera quelques-uns des principaux bâtisseurs contemporains de l'Union européenne. En effet, nous connaissons maintenant les noms des lauréats de la première édition de l'Ordre du Mérite européen et ils recevront leurs insignes lors de cette cérémonie. Parmi les personnalités distinguées, on retrouve l'ex-chancelière allemande Angela Merkel, le cofondateur du mouvement Solidarnosc et ancien président polonais Lech Wałęsa, le président ukrainien Volodymyr Zelensky ou encore, pour ce qui est des Français, l'ancien président de la Banque Centrale Européenne, Jean-Claude Trichet. Notez que 13 des 20 premiers lauréats seront présents à Strasbourg et chacun prononcera une brève allocution devant la plénière. Et puis rappelons peut-être que ce prix a été créé à l'occasion du 75e anniversaire de la déclaration Schuman l'année dernière et qu'il s'agit de la première décoration de ce type décernée par une institution de l'Union européenne.
1: On parlait tout à l'heure protection des secteurs stratégiques. Autre secteur stratégique pour l'Union européenne, l'acier. Mardi, les députés voteront sur la mise à jour de mesures de sauvegarde pour faire face à la surcapacité du marché mondial. C'est également mardi que la Commission présentera un plan d'action sur les engrais, alors que la majorité des engrais utilisés dans l'Union européenne sont importés. Mercredi, les députés débattront d'une nouvelle stratégie contre la pauvreté. Objectif zéro pauvreté d'ici 2050. En 2024, 93 millions de personnes étaient exposées à ce risque, dont 20 millions d'enfants, soit un quart des enfants dans l'UE. Et puis l'actualité européenne, c'est aussi le hantavirus, cette épidémie issue d'un paquebot de croisière passé par l'Amérique du Sud. Jeudi, les députés examineront la préparation de l'Union à ce type d'urgence sanitaire. Le Centre européen de prévention et de contrôle des maladies a d'ailleurs publié un rapport. Selon lui, le risque pour la population générale de l'UE lié à l'épidémie est très faible. Merci Isor Magnin et bonne semaine de session plénière.
2: Merci.
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5: À la Journée de l'Europe de Paris, on est avec la Fondation Robert Schuman, think tank créée en 1991 et centre de recherche qui œuvre en faveur de la construction européenne. Une fondation évidemment à l'honneur chaque 9 mai, date anniversaire de la déclaration Schuman de 1950. Bonjour Juliette Barschmidt.
6: Bonjour.
5: Vous êtes responsable de la stratégie numérique et du développement à la Fondation Robert Schuman. Alors d'abord, qu'est-ce que représente cette Journée de l'Europe pour votre fondation ?
6: C'est évidemment un des événements majeurs pour la Fondation. Déjà parce que la Fondation s'est créée autour de la figure de Robert Schuman et s'inscrit toujours en 2026 dans les pas de Robert Schuman, ses valeurs, etc. Donc cette journée du 9 mai nous mobilise particulièrement parce que l'Europe a toujours besoin de plus. Les citoyens aussi ont besoin peut-être d'être informés sur l'Europe. Et c'est ce qu'on fait précisément en cette journée. On essaye un peu de mobiliser nos forces avec d'autres acteurs de l'Union européenne pour sensibiliser un peu les citoyens à ce que l'Union européenne peut leur apporter dans leur vie quotidienne.
5: Est-ce qu'on peut rappeler très brièvement quelles sont les activités de la Fondation Robert Schuman ?
6: Bien sûr, la Fondation Robert Schuman est un centre de recherche de référence en politique européenne et a pour objectif de sensibiliser le grand public aux questions européennes tout en fournissant des études suffisamment détaillée pour les décideurs politiques afin d'aider à la décision politique.
5: Alors on le disait, le 9 mai, c'est la date anniversaire de la déclaration Schuman, qu'on considère comme l'un des textes fondateurs de la construction européenne. 76 ans après, en 2026, en quoi elle est toujours d'actualité, cette déclaration ?
6: Elle est toujours d'actualité parce que Robert Schuman prônait une méthode des petits pas, c'est-à-dire une intégration progressive de l'Union européenne. Ça a bien marché jusqu'à présent. On peut toujours faire plus, s'intégrer plus, notamment s'élargir, intégrer d'autres États membres, mais aussi intégrer d'autres domaines qui ne font pour le moment pas partie des champs de compétences de l'Union européenne. En ce sens, la méthode Schuman et Robert Schuman reste toujours très pertinent 76 ans après.
5: Quels sont les sujets qui vous mobilisent particulièrement ces derniers mois à la Fondation, les études que vous réalisez, sur quels sujets elles portent ?
6: La Fondation traite vraiment de tous les sujets européens. Cependant, elle reste mobilisée sur un sujet en particulier en raison de l'actualité, malheureusement, c'est la question de la défense européenne sur laquelle la Fondation est particulièrement mobilisée à travers ses publications mais aussi ses événements.
5: Quel type d'événements on peut retrouver ? Comment inciter celles et ceux qui sont ici à la Journée de l'Europe de Paris à participer finalement aux activités de la Fondation ?
6: Alors, la Fondation organise beaucoup de formats petit déjeuner débat. Donc le matin, 1h30 avec un intervenant, c'est un format un peu plus intimiste, plus propice peut-être aux questions. Sinon la Fondation est évidemment présente lors de conférences, colloques sur l'Europe, aussi des forums sur la défense européenne ou la défense de manière plus générale, et à des journées comme celle-ci où vous pouvez nous retrouver toute la journée Place de la République.
5: Et la Fondation ne travaille pas toute seule, elle travaille en collaboration avec d'autres structures. Il y a d'ailleurs le Schuman Network, réseau de think tank européen en 2023. À quoi il sert exactement ? exactement ce réseau, ce Schuman Network?
6: L'idée du Schuman Network, c'est de mettre en commun la pensée européenne au sens large. Donc c'est un réseau de centres de recherche européens sur lequel on partage gratuitement en ligne les publications des différents membres de notre réseau pour permettre justement de faire circuler un peu cette pensée européenne et qu'elle ne soit pas cloisonnée dans chaque État membre. Surtout que les différents États membres ont des points de vue opposés parfois sur certains sujets. Donc ça permet aussi de faire circuler les idées plus largement au sein des citoyens européens.
5: La question qui est finalement un peu au cœur de cette journée, c'est comment rendre l'Europe plus visible de manière générale envers les citoyens européens et européennes.
6: Être présent à des événements comme ceci, évidemment. Essayer d'en parler aussi dans les sujets d'actualité, par exemple la guerre au Moyen-Orient. Est-ce que l'Union européenne pourrait essayer d'apporter une réponse coordonnée à certaines questions, notamment d'approvisionnement? Voilà, il faut remettre un peu l'Union européenne parfois aussi au centre de certaines discussions dans les médias. Peut-être ça pourrait être une bonne idée.
5: Remettre l'Europe au centre des discussions, c'est comme ça qu'on peut finalement résumer ce que vous faites à la Fondation Robert Schuman. Merci beaucoup, Juliette Bartschmidt, d'avoir été avec nous sur Euradio pour cette journée de l'Europe à Paris.
6: Merci à vous.
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3: La session plénière du Parlement européen est de retour cette semaine à Strasbourg. On va donc passer en revue quelques-uns des grands sujets abordés par les députés à partir de ce lundi soir et jusqu'à jeudi après-midi. Et aujourd'hui, c'est Isor Magnin qui est avec nous. Bonjour Isor.
4: Bonjour Florent.
3: Une semaine de plénière qui, on s'en doute, va de nouveau être marquée par le contexte géopolitique actuel.
4: Et c'est d'abord la situation au Moyen-Orient qui occupera les députés européens mercredi. Les députés échangeront avec Kaya Kallas, qui est la haute représentante de l'Union européenne pour les affaires étrangères et la politique de sécurité. Il sera question de l'approche européenne face aux crises dans la région, à la fois en Iran, en Israël et en Syrie. Concernant l'Iran, vous vous rappelez certainement, le sujet était déjà à l'ordre du jour de la dernière session plénière d'avril, mais le Parlement européen souhaite maintenir la pression et prône de façon répétée une désescalade. Concernant l'Iran, vous vous en rappelez certainement, le sujet était déjà à l'ordre du jour de la dernière session plénière d'avril, mais le Parlement européen souhaite maintenir la pression et prône de façon répétée une désescalade. L'Union européenne envisage par ailleurs de réviser le mandat de son opération navale Aspide, qui est présente dans la région depuis 2024, afin de garantir la liberté de navigation dans le détroit d'Ormuz. En ce qui concerne Israël, les ministres de l'Union européenne ont convenu lundi dernier d'imposer des sanctions aux colons impliqués dans des violences contre les Palestiniens en Cisjordanie. Enfin, l'Union européenne s'efforce également de faire progresser la normalisation des relations avec la Syrie et de soutenir les autorités de transition syriennes, tant dans leurs efforts de réforme politique que dans ceux de reconstruction.
3: Autre sujet crucial pour la sécurité de l'UE, la protection des secteurs stratégiques.
4: Oui, tout à fait. Mardi, les députés européens devraient adopter définitivement de nouvelles règles sur le filtrage des investissements étrangers. Ces règles concernent des secteurs stratégiques, comme la défense, l'intelligence artificielle, les semi-conducteurs ou encore les services financiers. Attention, il ne s'agit pas de se fermer aux entrées de capitaux en provenance de pays tiers, mais bien de détecter et de traiter les risques potentiels pour la sécurité ou l'ordre public. C'est donc une mesure essentielle, Florent, alors que l'Union européenne cherche à renforcer son autonomie stratégique face aux enjeux géopolitiques. Le dossier est d'ailleurs porté par un Français pour le Parlement européen, Raphaël Glucksmann.
3: Enfin, Isor, une cérémonie symbolique viendra ponctuer cette session plénière de mai.
4: Effectivement, Florent, mardi à 11h30, nous assisterons à une cérémonie qui marquera certainement les esprits et rassemblera quelques-uns des principaux bâtisseurs contemporains de l'Union européenne. En effet, nous connaissons maintenant les noms des lauréats de la première édition de l'Ordre du Mérite européen et ils recevront leurs insignes lors de cette cérémonie. Parmi les personnalités distinguées, on retrouve l'ex-chancelière allemande Angela Merkel, le cofondateur du mouvement Solidarnosc et ancien président polonais Lech Wałęsa, le président ukrainien Volodymyr Zelensky ou encore, pour ce qui est des Français, l'ancien président de la Banque Centrale Européenne, Jean-Claude Trichet. Notez que 13 des 20 premiers lauréats seront présents à Strasbourg et chacun prononcera une brève allocution devant la plénière. Et puis rappelons peut-être que ce prix a été créé à l'occasion du 75e anniversaire de la déclaration Schuman l'année dernière et qu'il s'agit de la première décoration de ce type décernée par une institution de l'Union européenne.
3: On parlait tout à l'heure protection des secteurs stratégiques. Autre secteur stratégique pour l'Union européenne, l'acier. Mardi, les députés voteront sur la mise à jour de mesures de sauvegarde pour faire face à la surcapacité du marché mondial. C'est également mardi que la Commission présentera un plan d'action sur les engrais, alors que la majorité des engrais utilisés dans l'Union européenne sont importés. Mercredi, les députés débattront d'une nouvelle stratégie contre la pauvreté. Objectif zéro pauvreté d'ici 2050. En 2024, 93 millions de personnes étaient exposées à ce risque, dont 20 millions d'enfants, soit un quart des enfants dans l'UE. Et puis l'actualité européenne, c'est aussi le hantavirus, cette épidémie issue d'un paquebot de croisière passé par l'Amérique du Sud. Jeudi, les députés examineront la préparation de l'Union à ce type d'urgence sanitaire. Le Centre européen de prévention et de contrôle des maladies a d'ailleurs publié un rapport. Selon lui, le risque pour la population générale de l'UE lié à l'épidémie est très faible. Merci Isor Magnin et bonne semaine de session plénière.
4: Merci.
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5: Bonsoir, bienvenue dans la Soirinale sur Euradio. Aujourd'hui, lundi 18 mai, la session plénière du mois de mai est officiellement ouverte à Strasbourg. On vous parle aujourd'hui de scolarité, d'économie et de sciences et vie de la Terre. Autre sujet du jour, vous le savez, le mois de mai, c'est celui de l'Europe. L'occasion de parler de la mission de la Fondation Robert Schuman, l'un des pères fondateurs de l'Europe. Sa responsable de la stratégie numérique et du développement a répondu aux questions de Florent Vautier, c'est sur Euradio.
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3: À la Journée de l'Europe de Paris, on est avec la Fondation Robert Schuman, think tank créée en 1991 et centre de recherche qui œuvre en faveur de la construction européenne. Une fondation évidemment à l'honneur chaque 9 mai, date anniversaire de la déclaration Schuman de 1950. Bonjour Juliette Barschmidt.
6: Bonjour.
3: Vous êtes responsable de la stratégie numérique et du développement à la Fondation Robert Schuman. Alors d'abord, qu'est-ce que représente cette Journée de l'Europe pour votre fondation ?
6: C'est évidemment un des événements majeurs pour la Fondation. Déjà parce que la Fondation s'est créée autour de la figure de Robert Schuman et s'inscrit toujours en 2026 dans les pas de Robert Schuman, ses valeurs, etc. Donc cette journée du 9 mai nous mobilise particulièrement parce que l'Europe a toujours besoin de plus. Les citoyens aussi ont besoin peut-être d'être informés sur l'Europe. Et c'est ce qu'on fait précisément en cette journée. On essaye un peu de mobiliser nos forces avec d'autres acteurs de l'Union européenne pour sensibiliser un peu les citoyens à ce que l'Union européenne peut leur apporter dans leur vie quotidienne.
3: Est-ce qu'on peut rappeler très brièvement quelles sont les activités de la Fondation Robert Schuman ?
6: Bien sûr, la Fondation Robert Schuman est un centre de recherche de référence en politique européenne et a pour objectif de sensibiliser le grand public aux questions européennes tout en fournissant des études suffisamment détaillées pour les décideurs politiques afin d'aider à la décision politique.
3: Alors on le disait, le 9 mai, c'est la date anniversaire de la déclaration Schuman, qu'on considère comme l'un des textes fondateurs de la construction européenne. 76 ans après, en 2026, en quoi elle est toujours d'actualité, cette déclaration ?
6: Elle est toujours d'actualité parce que Robert Schuman prônait une méthode des petits pas, c'est-à-dire une intégration progressive de l'Union européenne. Ça a bien marché jusqu'à présent. On peut toujours faire plus, s'intégrer plus, notamment s'élargir, intégrer d'autres États membres, mais aussi intégrer d'autres domaines qui ne font pour le moment pas partie des champs de compétences de l'Union européenne. En ce sens, la méthode Schuman et Robert Schuman reste toujours très pertinent 76 ans après.
3: Quels sont les sujets qui vous mobilisent particulièrement ces derniers mois à la Fondation, les études que vous réalisez, sur quels sujets elles portent ?
6: La Fondation traite vraiment de tous les sujets européens. Cependant, elle reste mobilisée sur un sujet en particulier, en raison de l'actualité malheureusement, c'est la question de la défense européenne, sur laquelle la Fondation est particulièrement mobilisée à travers ses publications, mais aussi ses événements.
3: Quel type d'événements on peut retrouver ? Comment inciter celles et ceux qui sont ici à la Journée de l'Europe de Paris à participer finalement aux activités de la Fondation ?
6: Alors la Fondation organise beaucoup de formats petit déjeuner débat. Donc le matin, 1h30 avec un intervenant. C'est un format un peu plus intimiste, plus propice peut-être aux questions. Sinon, la Fondation est évidemment présente lors de conférences, colloques sur l'Europe, aussi des forums sur la défense européenne ou la défense de manière plus générale. Et à des journées comme celle-ci, vous pouvez nous retrouver toute la journée Place de la République.
3: Et la Fondation ne travaille pas toute seule, elle travaille en collaboration avec d'autres structures. Il y a d'ailleurs le Schuman Network, réseau de think tank européen en 2023. À quoi il sert exactement ce réseau, ce Schuman Network ?
6: L'idée du Schuman Network, c'est de mettre en commun la pensée européenne au sens large. Donc c'est un réseau de centres de recherche européens sur lequel on partage gratuitement en ligne les publications des différents membres de notre réseau pour permettre justement de faire circuler un peu cette pensée européenne et qu'elle ne soit soit pas cloisonné dans chaque État membre. Surtout que les différents États membres ont des points de vue opposés parfois sur certains sujets. Donc ça permet aussi de faire circuler les idées plus largement au sein des citoyens européens.
3: La question qui est finalement un peu au cœur de cette journée, c'est comment rendre l'Europe plus visible de manière générale envers les citoyens européens et européennes.
6: Être présent à des événements comme ceci, évidemment, essayer d'en parler aussi dans les sujets d'actualité, par exemple la guerre au Moyen-Orient. Est-ce que l'Union européenne pourrait essayer d'apporter une réponse coordonnée à certaines questions, notamment d'approvisionnement? Voilà, il faut remettre un peu l'Union européenne parfois aussi au centre de certaines discussions dans les médias. Peut-être ça pourrait être une bonne idée.
3: Remettre l'Europe au centre des discussions, c'est comme ça qu'on peut finalement résumer ce que vous faites à la Fondation Robert Schuman. Merci beaucoup, Juliette Bartschmidt, d'avoir été avec nous sur Euradio pour cette journée de l'Europe à Paris.
6: Merci à vous.
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5: Bienvenue si vous nous rejoignez, vous écoutez toujours Radio. Dans un instant, on vous emmène au cœur d'un petit village allemand féru d'initiatives technologiques. Mais d'abord, place au reportage du jour. Il raconte l'histoire de collégiens qui ont reçu un carnet de bord pour raconter leur expérience de mobilité. En effet, grâce au programme Erasmus+, trois établissements ont déjà envoyé leurs élèves pour un échange, notamment en Espagne. On écoute.
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7: Bonjour Christine Lebrun.
8: Bonjour Laurence.
7: Vous êtes experte en territoire intelligent au sein du groupe OnePoint et aujourd'hui vous nous proposez un petit tour à la campagne parce qu'il n'y a pas que les grandes villes qui ont de beaux projets.
8: Eh bien oui Laurence. La semaine dernière, on parlait d'un très gros projet global à Stockholm dans un quartier beaucoup, beaucoup plus grand que l'endroit dont nous allons parler. Cela se passe dans la région de la Thuringe en Allemagne et plus précisément à Martinsfeld, le champ de Martin, un tout petit village de 600 habitants.
7: Donc il n'y a pas que les villes qui s'intéressent au concept de ville intelligente, Christine.
8: Bien sûr que non. Depuis quelques années, en particulier depuis la pandémie de Covid et avec l'explosion du télétravail, nombreux sont les ménages qui cherchent à s'éloigner des grands centres urbains pour rechercher calme et qualité de vie. Cependant, les zones rurales font face à de nombreux défis, comme le vieillissement ou l'appauvrissement des services publics, y compris ceux de santé. Pour être plus attractif, certains villages misent donc sur la généralisation des infrastructures haut débit et la mise en place de services et d'applications exploitant des technologies numériques.
7: C'est donc ce qu'a fait Martinsfeld. Quel est l'axe principal de leur projet ?
8: Le projet, plutôt bien nommé d'ailleurs, s'appelle Smartinsfeld. Il est basé sur la mise en place d'un réseau IoT, un réseau d'objets connectés. Il utilise donc des équipements connectés pour développer des applications inspirées de ce qui se fait dans de plus grandes villes. Mais elles ont été optimisées pour des zones rurales et des collectivités dont les budgets sont limités. L'objectif est de montrer qu'ici aussi, de manière très concrète, cette technologie permet d'améliorer la qualité de vie des habitants, de piloter et d'utiliser les ressources de manière plus efficace.
7: Et par quoi ont-ils commencé ?
8: Tout a commencé par un projet de modernisation des éclairages publics, comme c'est souvent le cas, parce que le passage à l'éclairage LED permet de réduire la consommation énergétique et les frais de maintenance de manière significative.
7: Oui, vous nous en aviez parlé pour Oslo, Christine.
8: Oui, absolument. Et à l'occasion de ces travaux, ils en ont profité pour mettre en place la technologie LoRaWAN, un réseau sans fil dédié aux objets connectés pour tester différentes applications. Petit à petit, des capteurs d'humidité du sol, du niveau de l'eau du ruisseau, de qualité de l'air, de comptage du trafic ou encore de consommation électrique ont été installés. Les données remontées alimentent un tableau de bord qui permet d'avoir une vision concrète de ce que le village consomme et de comment il fonctionne. Au-delà des aspects opérationnels, Smartinsfeld a un objectif pédagogique, car ce type de projet peut parfois être perçu comme complexe. Les données sont donc également accessibles sur un site web à la disposition des habitants pour le rendre plus tangible et intégrer le numérique de manière concrète dans la vie quotidienne du village.
7: Comment était reçu ce projet par la population ?
8: Alors en fait, ce qui est assez drôle, c'est qu'ils rapportent que le projet a suscité de la curiosité et que certains habitants se sont même approprié le projet pour créer une coopérative citoyenne qui propose de nouvelles idées et réfléchit aux applications numériques concrètes qui pourraient être utiles au village. Smartinsfeld est ainsi devenu une sorte de laboratoire, un terrain d'essai concret où de nouveaux capteurs et applications peuvent être testés facilement.
7: Et c'est un terrain d'essai à la fois pour la collectivité et pour le fournisseur de la solution.
8: Oui, la société qui a installé le système a proposé un partenariat gagnant-gagnant à la municipalité qui lui permet de tester ses capteurs et d'avoir une sorte de showroom grandeur nature. Ici, l'échelle réduite est un vrai atout. Pas de cycle de décision long avec une multitude de parties prenantes, des comités X ou Y et des niveaux de validation en cascade. On demande au maire qui valide ou non et c'est parti.
7: C'est donc une expérience concluante, Christine, amenée à en inspirer d'autres ?
8: Certainement. Le village a même été distingué en 2023 par un prix d'innovation qui lui a donné une certaine visibilité dans le pays. Ailleurs en Europe, il existe des projets similaires, comme Saint-Sulpice-la-Forêt en France, dont nous avions également parlé. Elle avait été reconnue il y a quelques années comme la plus petite smart city du monde. Ces initiatives sont souvent portées par des maires curieux et volontaires qui voient le numérique comme un moyen d'améliorer l'offre du territoire, de le valoriser et ainsi de donner une image plus dynamique des municipalités rurales. Et si on peut avoir les plaisirs de la campagne sans perdre certains des avantages de la ville, ils ont bien raison.
7: Merci beaucoup Christine Levrin. Je rappelle que vous êtes experte en territoire intelligent au sein du groupe One Point.
8: Merci Laurence, à bientôt.
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9: Je voulais remercier les professeurs qui s'impliquent aussi dans ces...
3: On est à la maison des syndicats de Créteil pour la journée de l'Europe organisée par le conseil départemental du Val-de-Marne. Sur scène, des collégiens et collégiennes reçoivent un carnet de bord. En classe de 5e au collège Louis Sora de Créteil, ils vont partir dans quelques semaines en Andalousie pour un échange avec un autre établissement dans le cadre du programme Erasmus+. Et il faudra donc remplir ce fameux carnet de bord. Fatima et Charlotte commencent à tourner les pages.
10: On devra remplir ce qu'on a fait le jour.
11: Par exemple, quel moment le plus marquant de la journée? Comment s'est passée ta rencontre avec les élèves de l'établissement d'accueil? Plein de questions et qu'on devra remplir et on pourra peut-être faire un retour à des personnes.
3: Leur camarade de classe, Kassim, se réjouit de pouvoir découvrir un autre pays européen.
12: Bah, moi, je pense que ça va être une belle expérience. Ça va nous faire changer d'air un peu. Et on va peut-être se faire des amis. Et je trouve ça cool.
3: Océane, en 4e au collège Plaisance, toujours à Créteil, revient justement d'un échange, là aussi en Espagne.
13: On est parti dans un collège espagnol, on a rencontré des élèves. On a fait plein d'activités avec eux pour parler en espagnol et eux, ils essayaient de parler en français. C'est vachement bien.
3: Quelques visites aussi étaient au programme, mais parmi ce que retient surtout Océane, c'est une différence entre français et espagnol.
13: Je trouve qu'en France, les garçons et les filles, ils ont de la gêne de rester entre eux, alors que là-bas, peu importe ce qu'ils font les garçons entre les filles, enfin, il n'y a pas de gêne entre eux. C'était bien.
3: Cette année, trois collèges du Val-de-Marne ont envoyé une classe en échange. Et puis, il y a ceux qui préparent un projet pour l'an prochain. Logan Frenet, professeur d'anglais au collège Albert Schweitzer de Créteil, veut emmener ses élèves en Islande, pays partenaire du programme Erasmus+.
14: C'est important tout d'abord, déjà pour leur sortir de leur confort, de leur zone de confort, enfin de sortir de Créteil, tout ça. Moi, en tant que prof d'anglais, c'est aussi important de les voir en milieu actionnel et pratiquer la langue, hein, parce que je pense que ce sera la langue qu'ils pratiqueront, et aussi pour la transition écologique et qu'ils partagent et qu'ils découvrent un peu tout ce qui est différent dans ces pays par rapport à chez nous.
3: Le financement Erasmus+, accordé au département du Val-de-Marne, permettra l'an prochain à 11 collèges d'envoyer des élèves partout en Europe. Une opportunité dont se félicite Laurence Coulon, vice-présidente du conseil départemental en charge des affaires européennes.
15: C'est une ouverture sur l'Europe, sur le monde. C'est pour leur futur. C'est vrai que la mobilité est un sujet quand même important dans un développement de carrière après ultérieur. Et c'est vrai que Erasmus, on en entend parler pour les universités, pour les étudiants, mais il y a aussi des dispositifs pour les collégiens et c'est important.
3: À terme, le conseil départemental du Val-de-Marne aimerait faire participer 25 de ses 109 collèges au programme Erasmus+.
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5: Vous êtes toujours à l'écoute de votre soirinale. Nous sommes ensemble jusqu'à 19h ce lundi. Connaissez-vous les nématodes? Ce sont des vers filiformes d'environ 1 mm. On en parle dans votre prochaine chronique. Et c'est suivi de nouveau sur Euradio, vos exclusivités musicales.
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7: Bonjour Tiffaine Chevalier.
16: Bonjour Laurence.
7: Aujourd'hui, vous vouliez nous reparler des nématodes.
16: Oui, nous en avions parlé il y a quelques mois. Vous vous souvenez de ce que sont les nématodes?
7: Je ne serais pas contre un petit rappel quand même.
16: Alors les nématodes sont des vers filiformes d'environ 1 mm. Ils sont ronds d'environ 20 microns de diamètre et ils sont translucides. Impossible de les voir à l'œil nu. Il y a environ 30 000 espèces décrites réparties dans tous les écosystèmes de la planète.
7: Alors attendez, pourquoi ajoutez-vous décrites à espèces décrites ?
16: Parce que ces 30 000 espèces ont été observées, décrites et publiées. Les scientifiques les connaissent officiellement. Mais ces mêmes scientifiques pensent qu'ils sont passés à côté d'un tas d'autres espèces. Ils en découvrent de nouvelles régulièrement et estiment qu'il y en aurait 100 000 espèces de nématodes globalement. Certains les estiment à 300 000, voire 500 000, pour un nombre d'individus de près de 400 à 500 milliards sur la planète.
7: Bon, bref, en tout cas, ils sont très nombreux et très divers.
16: C'est ça, peu importe les chiffres exacts, il faut retenir que les nématodes, du fait de leur petite taille et de leur grande abondance, représenteraient près de 80% des animaux sur Terre.
7: Et où vivent-ils, Tiffaine ?
16: Partout. Les plus connus sont les nématodes parasites d'autres animaux, dont nous les humains. Ce sont les nématodes les plus grands et les mieux étudiés. Mais je ne vais pas parler d'eux. Je vais plutôt me pencher sur les 20 premiers centimètres du sol, où en Europe, il y a plusieurs milliers d'individus dans 100 grammes de sol. Soit plusieurs centaines d'individus pour une seule cuillère à soupe.
7: Tiffaine Chevalier se déplace-t-il comme les vers de terre ?
16: Pas du tout. Ils ne déplacent pas de terre pour avancer comme le font les vers de terre. Ils n'ont pas les muscles nécessaires pour se déplacer par alternance de contraction et relâchement. Ils se déplacent en nageant dans l'eau de la porosité du sol, en se pliant de droite à gauche, selon un mouvement ondulatoire comme les serpents. Ils sont peu actifs dans leur nage et ne vont jamais très loin. On les considère sédentaires. Ils sont très sensibles aux conditions physico-chimiques des sols, à l'usage des sols, à la température, à la sécheresse. Ceci dit, certaines espèces ont des capacités de résistance, dormance, enkystement très efficaces pour attendre des conditions de vie qui leur seront plus favorables. Bien qu'on connaisse mieux les espèces de nématodes parasites des plantes, tous les nématodes ne sont pas des parasites. Certaines espèces se nourrissent soit de bactéries, de champignons, d'autres animaux microscopiques, voire d'autres nématodes. Les espèces et les individus les plus nombreux sont les bactérivores et fongivores qui régulent les populations bactériennes et fongiques des sols.
7: Alors maintenant que nous voyons un peu mieux la bête, si j'ose dire, pourquoi vous vouliez nous en parler, Tiffaine Chevalier ?
16: Je voulais vous reparler des nématodes parce qu'aujourd'hui, où la société se préoccupe un peu plus de ses sols, rappelez-vous The European Soil Mission et la directive cadre sur la protection des sols, ils vont pouvoir nous aider.
7: Alors vous parlez toujours des nématodes microscopiques qui peuvent être des parasites ?
16: Oui, oui, Laurence, vous les trouvez trop petits, translucides et sédentaires pour être vraiment utiles, mais c'est justement cette sédentarité qui va nous aider.
7: Mais nous aider à quoi, Tiffaine ?
16: À connaître les équilibres biologiques du sol. Sédentaires, bien implantés dans le milieu, au cœur du fonctionnement du sol et de la régulation d'autres populations comme les bactéries, ils sont pour nous de véritables indicateurs. Leur activité et les équilibres entre populations bactérivores, herbivores ou carnivores de nématodes sont des indices de la santé des sols. Par exemple, un sol de maraîchage dont la fertilisation serait surtout minérale va appauvrir la population des nématodes omnivores et carnivores au profit des populations d'herbivores et parasites des cultures maraîchères. Bon, là j'ai forcé le trait, mais vous voyez le principe.
7: Oui, ceci dit, pour interroger ce type d'indicateur invisible, ce ne doit pas être très simple, non ?

0: faciliter, démocratiser la reconnaissance de ces animaux et stimuler l'effet des pratiques agricoles sur les populations de nématodes. Parce que comprendre et préserver cette riche et passionnante vie microscopique, c'est agir pour la santé et la durabilité de nos sols.
1: Merci beaucoup Tiphaine Chevalier. Puis je rappelle que on retrouve cette chronique sur le site internet de Radio avec plein de petits liens pour aller voir, creuser et bien comprendre.
0: Et voir des nématodes
1: aussi.
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1: Bonjour Laurent Maréchal.
4: Bonjour Laurence.
1: Alors comme tous les jours, vous nous présentez une nouveauté de la programmation musicale. Une programmation que nous plaçons, je le rappelle, sous le signe de la diversité, de la parité et de la curiosité, Laurent.
4: Laurence, aujourd'hui nous nous rendons à Nantes, ville d'adoption de la violoncelliste Cécile Lacharme. De formation classique, elle a participé à de nombreuses aventures musicales dans tous les genres, du jazz manouche à la musique contemporaine. Elle mène également un projet solo qui prend notamment forme dans d'impressionnants concerts qu'elle donne armée de son seul violoncelle et d'un boucleur. Elle vient de sortir son premier album solo intitulé Dérive et je vous propose d'écouter Rain, la pluie.
1: Merci Laurent, un titre que l'on retrouve à l'antenne dès cette semaine sur le site web de Radio et sur nos playlists New Music of the Week et nous nous retrouvons demain pour une nouvelle nouveauté.

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3: 18h30 sur Euradio, vous écoutez votre soirinale. On est à la moitié de cette émission et c'est l'heure des actualités partout en Europe, avec aussi un focus sur le projet Python qui réinvente la montagne.
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4: Bonjour Nicolas, bonjour à toutes et à tous. On ouvre ce journal en Russie où une attaque ukrainienne inédite ce week-end continue de révéler les failles dans le système de défense du Kremlin.
5: Bonjour Diona, dans la nuit de samedi à dimanche, la Russie a subi l'une des attaques ukrainiennes les plus massives en 4 ans de guerre. 556 drones auraient visé le territoire russe, y compris Moscou. Bilan, 4 morts et une douzaine de blessés. Des frappes présentées comme une réponse à l'attaque russe très meurtrière jeudi dernier sur Kiev, qui a fait 24 morts. Cette nuit encore, la Russie aurait lancé plus de 500 projectiles vers l'Ukraine.
4: Et la particularité de ces attaques ukrainiennes, leur portée spectaculaire.
5: Tout à fait, elles ont touché des territoires situés à près de 2000 km de la frontière ukrainienne, une distance qui amenait jusque-là à les considérer hors d'atteinte. Mais depuis plusieurs mois, l'armée ukrainienne frappe toujours plus loin en profondeur sur le territoire russe. Des attaques répétées ont ciblé la région de l'Oural et notamment des villes comme Tcheliabinsk ou Yekaterinbourg, à des centaines de kilomètres à l'est de Moscou.
4: Des frappes qui interrogent directement la capacité du Kremlin à protéger l'ensemble du pays.
5: Car elles exposent au grand jour les failles sécuritaires russes. Longtemps présentées comme un atout stratégique, l'immensité du territoire apparaît aujourd'hui comme une faiblesse. Il l'empêche d'être protégé en totalité. Une faiblesse aggravée par le manque de système de défense russe.
4: Et mauvaise nouvelle pour le Kremlin, cette situation pourrait durer car l'Ukraine ne cesse de renforcer ses capacités géostratégiques.
5: Kiev multiplie les survols du territoire russe et les frappes par drones de combat et elle compte encore monter en puissance dans ce domaine grâce à l'intelligence artificielle. Son partenariat avec l'entreprise de tech américaine Palantir, dont le directeur s'est rendu à Kiev en avril, doit lui permettre d'améliorer l'analyse des attaques aériennes et la planification de frappes en profondeur.
4: Cette vulnérabilité croissante reflète surtout l'état de plus en plus fragile de l'économie russe.
5: Oui, malgré la flambée des prix du pétrole liée au conflit en Iran, l'économie russe ralentit nettement depuis le début de l'année, en cause bien sûr le coût massif de la guerre. L'explosion des dépenses militaires a fait s'envoler l'inflation et a cela s'ajoute les politiques économiques du Kremlin qui agit comme si la guerre n'avait pas lieu. Hausse des impôts et coût des emprunts, campagne de renationalisation, guerre contre Internet qui fragilise l'économie numérique. Les entrepreneurs russes dénoncent aussi le fait de devoir financer eux-mêmes l'installation de systèmes anti-drones pour protéger leurs usines. Autre inquiétude, l'épuisement de la production d'or noir du pays, alors même que son modèle économique repose largement sur la rente fossile.
4: Une fragilité qui pourrait contraindre la Russie à réouvrir le dialogue.
5: Hier, le porte-parole du Kremlin a déclaré que Moscou pourrait reprendre les discussions avec l'Europe au sujet de la guerre en Ukraine, dans l'espoir de voir émerger une approche plus pragmatique.
4: On poursuit ce journal au Royaume-Uni où des dizaines de milliers de manifestants ont défilé dans les rues du pays ce week-end.
5: À Londres, plusieurs dizaines de milliers de personnes ont participé samedi à deux manifestations distinctes sous haute surveillance policière. D'un côté, une mobilisation pro-palestinienne dans le centre de la capitale britannique et de l'autre, un rassemblement d'extrême droite initié par le militant Tommy Robinson lors duquel les déportements racistes et islamophobes ont été nombreux.
4: Et face à ces manifestations opposées, la mobilisation policière a été particulièrement forte, les forces de l'ordre redoutant une escalade de violence.
5: Selon Reuters, la police londonienne a mobilisé plus de 4000 agents afin d'éviter tout affrontement entre les deux cortèges. Une cinquantaine de manifestants ont été arrêtés, notamment pour troubles à l'ordre public et violence envers des policiers. Des chiffres qui reflètent le contexte politique tendu du pays après la percée électorale du parti d'extrême droite Reform UK. En outre, le pays est également marqué par une recrudescence alarmante d'actes de violence antisémite. Une synagogue a été incendiée le 5 mai, quelques jours après une autre attaque antisémite qui avait fait 2 blessés graves à Londres.
4: Ces événements fragilisent encore davantage la position du Premier ministre.
5: Affaibli par le revers des élections locales, Keir Starmer exclut pour l'instant toute démission, invoquant la volonté de ne pas plonger le pays dans le chaos.
4: Et on clôture ce journal en Lettonie où la crise gouvernementale a connu un nouveau tournant ce week-end.
5: La première ministre Evika Žilina a en effet remis sa démission après avoir perdu sa majorité parlementaire. Et c'est Andris Kulbergs, figure de l'opposition conservatrice, qui a été nommé par le président letton Edgars Rinkevičs pour former un nouveau gouvernement.
4: Mais comment en est-on arrivé là ?
5: Tout a commencé le week-end dernier lorsque Madame Žilina a limogé le ministre de la Défense Andris Prūds. Elle lui reprochait de ne pas avoir développé assez rapidement le système de défense anti-drone après que deux drones ukrainiens égarés ont explosé dans une installation de stockage de pétrole en Lettonie. Une décision qui s'est retournée contre elle. Le parti progressiste Progressivi, dont M. Prūds est membre, a immédiatement annoncé son retrait de la coalition, lui faisant perdre sa majorité et la contraignant à la démission.
4: Une crise qui illustre à quel point la question de la défense est devenue le sujet de tensions majeures dans le pays.
5: Oui, et surtout dans les pays baltes, en première ligne face à la menace russe. La Lettonie, comme ses voisins estoniens et lituaniens, est sous pression constante pour renforcer ses capacités militaires, et tout manquement dans ce domaine peut désormais coûter un gouvernement.
4: Merci Nicolas.
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6: Aujourd'hui, la montagne fait partie des territoires directement impactés environnementalement, économiquement, mais aussi socialement, par le dérèglement climatique. L'enneigement, de plus en plus rare chaque année, a des conséquences déjà très concrètes dans des zones où les stations de ski ont longtemps été le poumon économique des vallées. Alors, pour faire face à ce changement, dans les Pyrénées, le projet POCTEFA Python expérimente depuis 2024 des modèles pour permettre à ces territoires de se réinventer. Euradio reçoit aujourd'hui Joël Maïtia, responsable du projet Python, pour nous parler de cette initiative. Bonjour Joël Maïtia. Pour commencer, pouvez-vous nous expliquer l'étendue des conséquences du dérèglement climatique sur les massifs montagneux et en particulier sur ceux des Pyrénées ?
7: Globalement, dans les Pyrénées, le changement climatique est une vraie réalité, avec des effets visibles, à la fois sur les milieux naturels et sur les activités humaines, comme vous l'avez très bien identifié dans votre introduction. Les températures augmentent plus vite que la moyenne globale, c'est-à-dire autour de 2 degrés Celsius par rapport à l'ère pré-industrielle. Et donc cela se traduit par des hivers plus doux et des étés plus longs et plus chauds. La pression sur la ressource en eau s'est accrue et puis les écosystèmes sont en mutation avec une flore et une faune qui sont perturbées. Certaines espèces remontent en altitude alors que d'autres déclinent, par exemple. Les risques naturels sont en augmentation et donc on note en effet un accroissement de certains aléas comme les épisodes de sécheresse, les feux de forêt, les épisodes de pluie intense, des glissements de terrain plus fréquents, etc. Et bien entendu, on note aussi un recul des glaciers pyrénéens, parce qu'il en reste encore, et du manteau neigeux, même si cette année ou la saison dernière, les Pyrénées ont connu un enneigement exceptionnel.
6: Le projet Python a pour but d'accompagner les territoires pour répondre à ces problématiques et il se divise en plusieurs grandes étapes. Est-ce que vous pouvez nous les décrire ?
7: Notre préoccupation, et c'est ce qui a constitué la genèse du projet Python, c'est qu'on souhaitait décloisonner pour comprendre et agir. D'abord, c'était travailler sur un état des lieux territorial qui croise à la fois des données froides, c'est-à-dire des données chiffrées, et des représentations territoriales. On est sur une vision totalement systémique du territoire où on intègre les connexions entre secteurs. Et donc, notre préoccupation était surtout de se dire, si on agit sur le tourisme, il ne faut pas que ça puisse avoir des effets néfastes sur d'autres secteurs économiques du territoire et bien sûr sur l'environnement. Donc on doit pouvoir agir avec une vision globale, systémique, holistique. L'idée, c'était de pouvoir construire des projections collectives par des scénarios d'évolution du territoire. Et à partir de ces scénarios-là, donc on est en train de terminer ce travail-là, d'intégrer des actions concrètes, des initiatives partagées. Il s'agira désormais, sur le reste de l'année 2026, d'expérimenter.
6: Et ces données, ces informations, comment est-ce que vous les collectez ?
7: L'idée, c'était de pouvoir intégrer l'ensemble de ces visions au sein d'une carte Et comment est-ce qu'on a été chercher les représentations territoriales des habitants, des socioprofessionnels et des élus? Dans ce cadre-là, on a mis en place sur chacun de ces territoires des focus groupes territoriaux qui regroupent habitants, représentants associatifs, acteurs socioprofessionnels, élus. Et ces focus groupes se sont réunis plusieurs fois avec des évolutions dans les réflexions. Il s'agissait d'abord, dans un premier temps, de recueillir leur représentation de leur territoire de vie, évidemment leur représentation mais aussi leurs inquiétudes, et à partir de là, s'élaborer une carte holistique.
6: Le projet Python est cofinancé à 65% par l'Union européenne dans le cadre du programme Interreg POCTEFA, acronyme pour Programme européen de coopération transfrontalière. Est-ce que vous pouvez nous expliquer en quoi ce projet s'inscrit dans les priorités européennes ?
7: La problématique d'adaptation des territoires de montagne aux évolutions du climat est un vrai sujet qui s'inscrit dans le Pacte vert pour l'Europe notamment, mais qui s'inscrit aussi dans les différentes stratégies, schémas politiques des acteurs publics du territoire ou des territoires pyrénéens, des régions, des deux États, etc. Et donc tout ça est en résonance avec le Pacte vert pour l'Europe. Et donc le projet POCTEFA Python s'inscrit totalement là-dedans. L'idée, c'est qu'on puisse agir sur des thématiques précises, puisque ça demande des solutions construites, parfois complexes, mais pas compliquées, mais parfois complexes, qui font appel à des travaux de coopération vraiment poussés. Au niveau de l'Agence des Pyrénées, on a une vision un peu globale de ce que peut représenter l'Europe sur le territoire pyrénéen et donc des outils mobilisables pour travailler de façon globale sur ou agir de façon globale sur les évolutions climatiques.
6: Selon vous, pourquoi est-ce que c'est important que l'Europe finance ce type de projet ?
7: D'abord parce que on a besoin d'expérimenter, selon moi. On a besoin d'expérimenter à la fois des méthodes, des approches, des solutions. Il me semble que l'Europe permet ça. C'est hyper important. Derrière, évidemment, à partir de ces expérimentations, si elles sont concluantes, quand il s'agira d'élargir ou de déployer, une réflexion s'engagera sans doute avec les acteurs publics de l'État membre, français ou espagnol. On doit pouvoir démontrer que ces méthodes-là sont concluantes, qu'elles amènent quelque chose. Et donc, c'est ce qu'on s'attache à faire dans le cadre du projet Python. Pour le moment, ça fonctionne très très bien. On est ravis des mobilisations des acteurs et des parties prenantes locales sur les territoires. C'est un vrai succès de mobilisation. À nous, désormais, sur la dernière année, sur l'année 2026, de pouvoir présenter cette méthode, vulgariser un petit peu cette méthode, de sorte que chacun des autres territoires puisse se l'approprier.
6: L'un des éléments clés du projet Python, c'est le travail en commun de la France, l'Espagne et l'Andorre. Vous, qui êtes coordinateur du projet, pourquoi considérez-vous que cette collaboration transfrontalière est si importante ?
7: La raison pour laquelle nous avons été sur un axe transfrontalier, c'est tout simplement parce que nous partageons les mêmes préoccupations avec les acteurs espagnols. Il était donc nécessaire d'engager une forme de coopération avec les acteurs espagnols pour d'abord construire collectivement cette méthode globale de mobilisation des parties prenantes autour de la construction de trajectoires d'adaptation sur les territoires de montagne et ensuite les mettre en œuvre de part et d'autre de la frontière. Aujourd'hui, le projet Python, c'est plusieurs territoires pilotes, plusieurs territoires d'expérimentation. C'est d'abord l'Ariège autour de la station de Guzet. C'est le plateau Cerdan avec les stations de Trio-Pyrénées, c'est-à-dire les stations de Cambre-d'Az, Portet-Puymorens et Formiguère. C'est la station de la Molina en Catalogne. Et puis, c'est la station en Andorre de Canillo qui est inscrite dans le cadre de la station de Grand Valira en Andorre.
6: Le but de l'expérimentation, si j'ai bien compris, c'est in fine de créer des outils pour aider d'autres territoires à amorcer eux aussi leur transition vers un tourisme ou une gestion de la montagne plus durable. Quels sont ces outils et comment allez-vous vous y prendre pour les diffuser ?
7: Très bonne question. Alors déjà, ça va commencer par mobiliser les acteurs, les régions, l'ensemble des territoires, puisqu'aujourd'hui, vous l'avez compris, on expérimente ces outils-là sur 4 territoires pilotes. L'idée, c'est de pouvoir généraliser cette méthode de mobilisation des parties prenantes locales sur l'ensemble de la chaîne des Pyrénées. Donc, on va commencer en novembre 2026. On va restituer l'ensemble des travaux. L'idée, c'est de donner une dimension à cette restitution, une dimension un peu plus pyrénéenne, voire européenne. On est en train déjà de réfléchir à la mise en place d'un séminaire, pas uniquement de restitution des travaux sur le Piton, mais plus largement. Ce séminaire concernera la transition des territoires de montagne, où on invitera des acteurs aussi qui viendront d'autres territoires que uniquement ceux des Pyrénées. Derrière, l'ensemble des outils seront accessibles gratuitement sur une plateforme que développe l'un de nos partenaires, Alpin d'ailleurs. Et ensuite, on pourra peut-être imaginer une continuité à cette approche.
6: Et concrètement, ces solutions, qu'est-ce que c'est ? Est-ce que c'est par exemple abandonner le ski au profit d'autres activités de montagne ?
7: L'idée, ça n'est pas de laisser tomber le ski. Le ski fait partie de la station et quand il y aura de la neige, il y aura du ski. Ça, c'est important de le dire. Maintenant, l'approche de la station est différente, c'est-à-dire qu'on ne considère plus la station comme une station de ski, mais comme une station de montagne. Mais je tiens à dire, et c'est important de le dire, le ski n'est pas abandonné au profit d'autres types d'activités sur le territoire. La question, c'est de se dire, et vous l'avez très bien identifié dans votre propos introductif, la station est le poumon économique du territoire. Ça veut dire qu'il y a une vraie connexion entre la station et son territoire. Aujourd'hui, les stations attirent du public avec des retombées sur le reste du territoire, sur les hébergeurs, sur les restaurateurs, etc. Demain, quand il s'agira d'adapter l'activité des stations, il doit pouvoir y avoir de vraies connexions et de vraies réflexions communes entre les habitants, les acteurs socioprofessionnels, les élus de la vallée et la station. Ça n'est plus à la station seule de pouvoir trouver des solutions pour elle-même. L'ensemble de ces réflexions-là doivent pouvoir reposer à la fois sur la station, mais aussi sur les acteurs ou les parties prenantes locales.
6: Merci beaucoup d'avoir été avec nous, Joël Maïtia. Je rappelle que vous êtes coordinateur du projet POCTEFA Piton.
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3: Sujet d'actualité, l'état de droit européen, on en parle dans votre chronique du lundi. Aussi, Fréquence Europe revient sur une manip du quotidien commune et connue de tous. Comment l'Union européenne a-t-elle rendu l'utilisation du téléphone sans surcoût ? On écoute.
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12: Bonjour Élise Bernard.
13: Bonjour Laurence.
12: L'état de droit européen, c'est une cible pour la doctrine MAGA qui envisage l'amélioration des États-Unis en attaquant tous ceux qui contreviennent à ses objectifs. Peut-on dire qu'elle s'inspire dans une certaine mesure des stratégies en provenance du Kremlin ?
13: Eh bien, c'est bien possible Laurence. En tout cas, c'est ce qui ressort des déclarations du 24 avril à Athènes d'Emmanuel Macron et de Kyriakos Mitsotakis, exprimant le fait que l'Europe vit, je cite, « un moment unique qui voit un président américain, un président russe et un président chinois farouchement opposés aux Européens ».
12: C'est vrai que le modèle d'un État de droit exigeant contrevient au modèle oligarchique promu par le Kremlin depuis les années 1990.
13: Le modèle oligarchique, il crée des disparités. Alors, comme le modèle capitaliste, ne soyons pas naïfs non plus. Mais ces disparités, elles sont bien plus perceptibles et elles ne garantissent pas la bonne santé de l'État, des institutions, ni même de l'économie. D'ailleurs, d'après les services de renseignement suédois, la Russie dissimulerait ses difficultés économiques.
12: Mais le modèle de société promu par le Kremlin n'affecte pas que le niveau de vie.
13: Et il est certain que ça ne se limite pas au niveau de vie. Mais on peut jouer sur les chiffres, on peut créer l'illusion. La crise démographique, par contre, elle ne peut être floutée.
12: Et selon l'ONU, la population russe pourrait diminuer de 15% d'ici 2100, passant d'environ 145 millions d'habitants aujourd'hui à 126 millions.
13: Oui, ça s'explique assez facilement. D'abord parce que à la chute de l'URSS dans les années 1990, eh bien, on a pu voir de faibles naissances, ce qui réduit aujourd'hui le nombre de personnes en âge de procréer. Dans ce contexte de guerre aujourd'hui, les jeunes Russes ne semblent pas enthousiastes à l'idée de fonder une famille. À ces faibles naissances, on peut ajouter une mortalité élevée, la pandémie de Covid-19, puis la guerre menée à grande échelle contre l'Ukraine, sans parler d'un système de santé oligarchique donc.
12: Et le Kremlin a répondu à cette crise démographique par le biais de dispositifs financiers, mais il ne semble pas rattraper les disparités de son modèle de société.
13: Cela ne semble pas fonctionner en effet. D'où l'autre solution, horrible, consistant à enlever des enfants d'Ukraine. J'ai l'impression que ce martelage idéologique de l'assimilation Ukraine égale région de Russie, ce serait un indice sérieux. Ces enfants sont comme, entre guillemets, des enfants russes.
12: Les actions de la justice pénale internationale, des ONG et de l'Union européenne en faveur de la protection de ces enfants contreviennent donc à cette solution.
13: Oui, d'ailleurs, le 20 avril, Europol a annoncé avoir localisé 45 enfants ukrainiens déplacés de force. Les États et les organisations qui soutiennent un respect strict de la justice et la création d'un tribunal spécial consacré à l'invasion russe de l'Ukraine ne peuvent donc qu'être la cible de déstabilisation en provenance du Kremlin.
12: Merci beaucoup, Élise Bernard.
13: Merci, Laurence.
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0: there was unanimity, and the fiercest opponents have become fathers and mothers of the roaming regulation.
1: Bonjour Olivier.
2: Bonjour Jean-Cyan.
1: La semaine dernière, j'étais en Allemagne. J'ai appelé un ami en France sans même me poser la question du prix. On a tendance à l'oublier, mais il y a quelques années, ce simple appel m'aurait coûté très cher. Mais alors, comment en sommes-nous arrivés là ?
2: Et oui, il y a encore 20 ans, passer un appel depuis un autre pays de l'Union européenne pouvait coûter jusqu'à 5 euros la minute. C'est ce qu'on appelle le roaming ou l'itinérance, les frais supplémentaires facturés lorsqu'on utilise son téléphone à l'étranger. Lorsqu'un abonné européen se trouve dans un autre pays, son téléphone bascule automatiquement sur le réseau local. Son opérateur doit alors payer ce réseau pour utiliser ses infrastructures. C'est ainsi que les opérateurs justifiaient ses surcoûts.
1: Tous les pays étaient-ils impactés de la même façon ?
2: Pas vraiment. Quand on vient d'un grand pays, on est finalement moins concerné. Mais dans les petits États ou les régions frontalières, c'est une toute autre réalité. Prenons l'exemple du Luxembourg, coincé entre la Belgique, la France et l'Allemagne. Là-bas, passer d'un pays à l'autre fait partie du quotidien. Résultat, les Luxembourgeois changeaient sans cesse de réseau mobile. Pour beaucoup de citoyens européens, cela devenait un vrai obstacle. On pouvait circuler librement, mais on évitait d'utiliser son téléphone en voyage. Pour la commissaire européenne Viviane Reding, cela allait à l'encontre même de la liberté de circulation. C'est dans ce contexte que la Commission européenne commence à s'emparer du sujet.
1: Mais Olivier, qui est donc Viviane Reding ?
2: Viviane Reding est une femme politique luxembourgeoise, donc elle a été commissaire européenne et eurodéputée. C'est elle qui a porté ce projet pendant 13 ans. Tout part de son expérience personnelle entre le Luxembourg, Bruxelles, Strasbourg. Elle constate aussi que les opérateurs tirent d'importants bénéfices de ces frais, alors que leur coût réel reste relativement faible. Autrement dit, l'itinérance représentait surtout une source de revenus très rentable. Dès 2004, elle lance des études d'impact, des analyses juridiques, et deux ans plus tard, après des négociations, notamment avec les opérateurs téléphoniques, elle présente en 2006 une proposition visant à mettre progressivement fin au roaming.
1: Et comment a été perçue cette proposition de loi ?
2: C'est là que les choses se compliquent. Les opérateurs téléphoniques étaient farouchement opposés au projet, et beaucoup d'entre eux appartenaient encore en partie aux États. Résultat, plusieurs gouvernements défendaient leurs opérateurs historiques. C'était ainsi le cas de la France qui cherchait à protéger Orange.
1: Il n'y avait absolument personne de son côté ? Quelle était la position du Parlement européen ?
2: Si, justement, le Parlement soutenait largement cette réforme, les députés européens recevaient de nombreuses plaintes des citoyens confrontés à des factures exorbitantes. La presse aussi se montrait plutôt favorable au projet.
1: Donc les États membres sont opposés au projet, mais Viviane Reding peut compter sur le soutien du Parlement et des médias.
2: Exactement. Et c'est là-dessus qu'elle va jouer. En 2007, Viviane Reding fait un énorme coup de bluff à Hanovre lors du salon consacré aux technologies et aux télécommunications. Viviane Reding prend la parole pendant une conférence de presse et annonce que les ministres des États membres et le Parlement européen ont conclu un accord, ce qui était totalement faux. Mais tout le monde y croit. Les journalistes rentrent respectivement dans leur pays et écrivent de nombreux articles à ce sujet en dépeignant les ministres comme des héros qui ont pris une grande décision dans l'intérêt des citoyens européens. Ce bluff crée une dynamique politique sans retour en arrière possible.
1: Et comment cet accord a-t-il été mis en œuvre ?
2: Supprimer totalement les frais d'itinérance du jour au lendemain était impossible. Cela représentait un changement trop brutal qui risquait de fragiliser un secteur et par ricochet des emplois. L'Union européenne a donc décidé d'avancer progressivement. En 2007, une première mesure impose un plafonnement des prix et des appels passés et reçus à l'étranger. Les tarifs chutent alors d'environ 60%. Puis au fil des années, les coûts des SMS, des appels et de l'Internet continuent de diminuer jusqu'à la disparition presque complète des frais de roaming en 2017.
1: Et aujourd'hui, où en sommes-nous ?
2: En octobre 2015, le Parlement et le Conseil de l'Union ont officiellement adopté la fin des frais d'itinérance dans l'Union. Deux ans plus tard, en 2017, cette mesure entre définitivement en vigueur. Concrètement, aujourd'hui, un citoyen européen peut désormais appeler, envoyer des SMS ou utiliser Internet depuis un autre pays de l'Union européenne sans payer de frais supplémentaires. Il peut donc utiliser son téléphone exactement comme s'il était dans son pays d'origine.
1: Donc aujourd'hui, si je voyage en Europe, je n'ai même plus besoin de penser au prix d'un appel, d'un SMS ou de l'utilisation de mes données mobiles.
2: Exactement. Mais il reste tout de même quelques points à connaître. Pour Internet, la quantité de données utilisables dans un autre pays de l'Union européenne dépend de son forfait. C'est d'ailleurs pour cela que votre opérateur vous envoie un SMS lorsque vous passez une frontière, afin de vous informer du volume de données dont vous disposez pendant votre voyage. Attention également à une autre distinction importante. Appeler depuis son pays vers un numéro étranger n'est pas considéré comme du roaming. Il s'agit cette fois-ci d'un appel international qui peut encore être facturé en supplément selon votre forfait.
3: 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On approche doucement de la fin de cette émission. C'est l'heure de votre chronique Écho d'Europe qui s'intéresse aujourd'hui à l'avenir du système monétaire international. 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
5: Bonjour Michel Derdevet.
6: Bonjour Laurence Bron.
5: Aujourd'hui, nous allons parler du système monétaire international, Michel.
6: Oui, effectivement, Laurence, puisque nous avons publié récemment à Confrontation Europe un article de Christian de Boissieu, qui est un économiste très connu, qui est vice-président du Cercle des économistes, qui a été aussi responsable du commissaire général du plan. Et dans cet article que nous avons publié, Christian de Boissieu revient sur les mutations en cours entre domination du dollar, montée en puissance des pays émergents et recomposition des équilibres financiers mondiaux.
5: Oui, on parle aujourd'hui beaucoup de dédollarisation. Le dollar est-il en train de perdre sa place dominante dans le monde ?
6: Alors, oui et non. Il faut être clair. Le dollar reste aujourd'hui la monnaie dominante du système international. Certes, on observe depuis plusieurs années une volonté politique, notamment du côté des pays émergents et des BRICS, de réduire leur dépendance au dollar. Mais dans les faits, cette évolution reste limitée. Le dollar représente, vous savez, Laurence, encore plus de la moitié des réserves en change mondiale, très loin devant les autres monnaies, et l'euro, notre euro, arrive en deuxième position, mais avec un écart important, tandis que le yuan reste encore marginal. Autrement dit, ce que vous évoquiez tout à l'heure, la dédollarisation est davantage une ambition géopolitique qu'une réalité économique à ce stade.
5: Michel Derdevet, dans ce contexte, est-ce que l'euro peut renforcer sa place dans le système international ?
6: D'abord, on constate que l'euro a déjà parcouru un chemin important en relativement peu de temps. En 25 ans, vous savez, l'euro, notre monnaie commune, s'est imposée comme la deuxième monnaie mondiale. Mais pour aller plus loin, c'était le sens de votre question, il y a plusieurs conditions qui doivent être réunies. D'abord, il faut renforcer la stabilité économique et politique de la zone euro. Ça, c'est pas acquis, puisqu'on a fait l'euro, mais on n'a même pas, dans la même ambition, convergé vers des politiques économiques commune, il y a encore une marche à franchir. Ensuite, il faut approfondir les marchés financiers européens qui restent aujourd'hui fragmentés. Vous savez, c'est le sujet de l'union de l'épargne et de l'investissement, appelée anciennement union des marchés de capitaux. Beaucoup de monde en parle, c'est dans le rapport Draghi, mais derrière, en termes de réalisation, il y a encore quelques chantiers à l'intérieur de cette union de l'épargne et de l'investissement qui restent à réaliser. Et puis, il y a aussi, Laurence, des enjeux d'innovation comme le développement de l'euro numérique, ou la capacité à répondre à l'essor des nouvelles formes de monnaie, notamment les stablecoins. Plus largement, vous savez, la crédibilité de l'euro, ben elle repose sur sa solidité, sur l'économie européenne, sur la confiance qu'elle inspire et la puissance des marchés qui la soutiennent.
5: Et à quoi pourrait ressembler, Michel, le système monétaire international dans les années à venir ?
6: Ben, vous savez, on est en pleine recomposition. Alors, cette recomposition, elle est progressive. Mais on voit bien qu'on est en train de changer profondément le système financier mondial qui repose aujourd'hui sur un duopole dominé par le dollar avec l'euro en position secondaire. On voit bien qu'à moyen terme, un troisième acteur pourrait et va sans doute s'imposer. C'est la Chine avec le yuan. Et donc, on pourrait ainsi évoluer, pour répondre à votre question, vers un système tripolaire structuré autour de ces trois monnaies, le dollar, l'euro et le yuan. Cela ne signifie pas nécessairement plus de stabilité. L'histoire montre que les transitions monétaires, elles sont longues, complexes et parfois, voire souvent, source de tensions. Mais une chose est certaine, la nomination sans partage d'une seule monnaie pourrait à terme laisser place à un système plus équilibré, reflétant les nouveaux rapports de force économiques mondiaux.
5: Merci beaucoup Michel Derdevet, je rappelle que vous êtes le président du think tank Confrontation Europe.
6: Merci Laurence Bron et à bientôt sur Radio.

0: Merci à tous de nous avoir suivis sur Euradio. On se retrouve demain en direct du Parlement européen à Strasbourg. Rendez-vous à 17h30 avec d'abord l'émission de l'Académie. Ensuite, retrouvez des interviews d'eurodéputés sur les sujets de la plénière. Réseau ferroviaire unique européen, burn-out ou encore bien-être animal. Soyez en rendez-vous. Bonne soirée.
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4: Bonjour à toutes et à tous. Comment nous, les citoyens, pouvons-nous agir pour l'amélioration des milieux naturels menacés par les activités humaines ? Nous en parlerons dans quelques instants avec Arnaud de la Jartre, docteur en droit public et maître de conférence à l'Université d'Angers. Mais tout d'abord, direction la commune de la Ménitrée dans le Maine-et-Loire, à la rencontre de l'association Les Pivers de Loire, dont le but est de sensibiliser et de mobiliser les habitants aux enjeux environnementaux locaux. C'est un reportage signé Michel Boutreux de RPS-FM, votre radio associative locale dans le Maine-et-Loire, l'Indre-et-Loire, la Vienne, les Deux-Sèvres et la Sarthe.
5: La Ménitrée, on peut dire quelques mots sur cette charmante commune en bord de Loire.
6: La Ménitrée, c'est une petite commune de 2000 habitants, enfin qui est en bord de Loire, qui a une partie en bord de Loire et une partie un petit peu décalée, ce qui fait que les habitants ont un lien particulier avec la Loire, mais en même temps vivent pas directement en bord de Loire comme les communes avoisinantes. Donc ont aussi un lien avec l'agriculture. Les Pivers de la Loire, c'est une association qui a maintenant presque 5 ans, qui est née de la volonté d'agir pour notre environnement proche. Voilà, l'association a grandi et s'est orientée sur plusieurs ateliers, plusieurs animations en fait, avec des temps forts, qui sont des actions consacrées à l'environnement, soit à sa connaissance, soit à sa protection.
5: Et est-ce qu'on peut donner une définition de la micro-forêt ?
6: Ouais, ce sera plutôt la nôtre, c'est pas forcément hyper scientifique. C'est un terme qu'on a pris pour imager ce qu'on fait le plus. C'est des plantations en densité plus forte et micro parce que aussi, on travaille plutôt en milieu urbain ou en campagne, mais sur des petites surfaces. Donc on plante pas des hectares. Le plus gros qu'on ait fait, c'est sur 2000 mètres carrés. Le but, c'est de planter avec beaucoup de biodiversité. Donc c'est pas une plantation ou une forêt en fait qui est vouée à exploitation. C'est pas une monoculture en fait.
5: Quand on lit certains articles divers et variés, microforêt, c'est un petit peu un effet de mode.
6: Peut-être, c'est possible. C'est vrai que c'est assez récent en France et en Europe. Est-ce que c'est pour surfer ? Je sais pas. Nous, ce qui nous comptait surtout, c'est agir et trouver un petit peu un emblème qui rassemble les gens autour d'une action. Donc, en fait, on dit micro-forêt, mais nous, c'est aussi des plantations de haies. Donc, des triples, des doubles ou des bosquets. On peut aussi dire bosquets, en fait, pour micro-forêt. Après, si c'est mode ou pas, j'ai envie de dire, c'est pas grave si ça fait rassembler les gens pour agir, passer un bon moment, apprendre à se connaître aussi. Et finalement, c'est plutôt une excuse pour passer du temps ensemble, mais en ayant la conscience en fait d'avoir agi pour protéger un petit peu notre environnement quoi.
5: Le travail s'effectue à la fois auprès des particuliers, auprès d'autres associations, mais aussi auprès de collectivités.
6: C'est les gens qui viennent nous solliciter. Nous, ce qu'on voulait, c'était élargir le plus possible. Donc, on fait des plantations et sur des terrains publics et sur des terrains privés, enfin sur leur domaine, sur leur maison, leur jardin, etc. Il y a plusieurs systèmes de financement pour nous aider. On fait appel à des dons et les adhésions des adhérents servent à financer notamment les plantations qui sont sur des terrains privés, sur lesquels c'est plus compliqué d'avoir des subventions. Par contre, sur les terrains publics, on peut avoir des subventions, donc c'est aussi compliqué en ce moment parce qu'il y a beaucoup de baisses de subventions. Et donc, on a une entreprise qui s'appelle MyTree qui nous aide en fait à faire tout ce qui est dossier de subvention, trouver les financements et après qui organise en fait comment l'acheminement des protections, des arbres et du paillage pour ces plantations-là. Et pour les plantations privées, il y a un autre système de financement, ce que je disais tout à l'heure, mais elle vient nous aider aussi parce qu'on a un partenariat pour regarder le sol, regarder ce qu'on peut planter et en fonction de l'endroit où on plante, on ne plante pas la même chose. Quoi.
5: On va passer la parole à Thomas Forestier. Comment ça se passe une plantation? Il y a différentes étapes, on n'arrive pas le jour même sur le terrain et on plante les arbres, il y a un peu de travail en amont.
7: Eh bien oui, donc nous on fait une plantation chez nous cet hiver. Avec l'association on se réunit avec le MyTree qui nous fournit les arbres pour savoir quelles espèces on peut planter, ce qu'on disait, en fonction du type de sol, etc. Chez nous c'est un sol inondable, donc il y aura beaucoup de saules et un peu moins d'arbres sensibles à inondation par exemple. Et puis ensuite aux propriétaires du terrain de préparer le terrain. Donc pour nous c'est dégager tout ce qui peut y traîner sur la plantation forcément, tondre, préparer le sol. Chez nous le sol est meuble, donc il n'y a pas besoin d'aller de les préparer vraiment en profondeur. Être dans l'association, donc comme on disait, c'est aussi se retrouver entre personnes qui ont un intérêt pour l'environnement, de reverdir un peu tous ces espaces qui sont un peu perdus. Il manque un peu d'art, il manque un peu de verticalité. Et puis on sait que ça permet d'avoir un impact sur la biodiversité, ramener des oiseaux, ramener des papillons, ramener des insectes. C'est aussi agréable de se promener dans un endroit où il y a plein d'oiseaux, on entend les oiseaux chanter. Quoi.
5: Les arbres permettent aussi de lutter contre le changement climatique car ils captent du carbone. Le GIEC, Pays de Loire, recommande de planter 900 000 arbres par an dans la région pour capturer 4 millions de tonnes de CO2 d'ici 2050.
6: Donc du coup, on va voir le plus possible de plantations au bout d'un an et au bout de deux ans. Et si c'est pas nous, c'est soit le propriétaire qui on pose des questions pour savoir comment ça s'est passé. La parcelle d'une mairie qu'on a plantée l'année dernière, les agents du service technique sont allés voir en fait pour comptabiliser la mortalité et voilà, il y a très peu de morts, donc c'était une belle réussite. Il y a aussi MyTree qui participe, c'est-à-dire que quand il y a un financement public, ils ont l'obligation en fait de venir voir s'il y a eu de la mortalité. S'il y a une mortalité qui a dépassé les 10%, en fait le financement est prolongé pour compenser cette mortalité. Donc il y a un suivi qui est fait soit par nous, soit par les propriétaires, soit par MyTree, dans tous les cas, sur les premières années. Et à chaque fois, il y a aussi, j'ai oublié de dire, un contrat en fait qui est fait avec le propriétaire pour ne pas détruire la plantation, je crois de mémoire, sur une période de 60 ans. Quoi.
5: Est-ce que l'association pense participer à une certaine écologie populaire?
6: Alors oui, on n'en a pas parlé tout à l'heure, mais sur nos ateliers et sur nos plantations aussi, en fait, la participation est gratuite et volontaire. On fait le plus de publicité possible pour que les gens viennent. Des plantations et des actions aussi participatives. Donc on a des enfants, on a des jeunes parents, on a des retraités. L'objectif, c'est d'être ouvert à tous le plus possible et de passer un moment agréable et de faire émerger un petit peu des consciences. On n'est pas dans le militantisme à vouloir absolument que les gens pensent comme nous.
5: Vous associez aussi le côté artistique à ces opérations de replantation, micro-forêt, un projet d'un livre, livre, arbre, plantation.
6: Oui, mais en fait, le problème, c'est que les plantations, c'est que l'automne et après, on s'ennuie. Alors, on ne sait pas quoi faire. On a pas mal d'idées pour s'occuper le restant de l'année et on s'est dit que pour récompenser un peu les adhérents, on voudrait faire un livre. Notre idée, c'était de faire une page qui met en avant un arbre, un type d'arbre qu'on plante, donc on est à peu près à une vingtaine d'essences, donc on va tourner autour d'une vingtaine de pages, mais chaque page sera traitée différemment, donc ça va de la lithographie, de la gravure, du dessin, on a fait aussi du crochet, on va faire de la photo, et à chaque fois avec une patte artistique, donc soit c'est par exemple le papier qui est fait manuellement, soit ça va être l'encre qui est utilisée, qui en fait vient des baies du fruit de l'arbre qu'on a planté, c'est c'est à chaque fois une petite recherche et puis un petit défi pour en fait avoir une vision différente du végétal, parce que du coup on apprend plein de choses en faisant ça, on apprend les bienfaits de l'arbre, mais ça n'a pas qu'une fonctionnalité en fait aujourd'hui végétale.
5: La surface de la forêt en Pays de Loire est de 417 000 hectares, soit 13% du territoire. Un chiffre peu élevé par rapport à la moyenne nationale de 32% de taux de boisement. Autre particularité du territoire, les surfaces boisées y sont morcelées. Et 91% des forêts appartiennent à des propriétaires privés. D'où l'intérêt de mobiliser tout le monde pour replanter des arbres.
6: On est, je crois, de mémoire, à 16 500 arbres de plantés depuis le début. Donc on compte là-dedans ceux qu'on a fait en propre, les associations qu'on a aidées aussi. Pour donner une échelle, la plus grosse qu'on ait fait, c'était 2000 arbres. C'était dans des conditions un peu particulières où il pleuvait toute la journée, c'était compliqué. On a dû y passer 2 ou 3 journées, je crois. Et l'année dernière, on a fait une très grosse aussi à 1500 arbres, où on l'a fait en 2 fois, une partie avec les écoles, une partie avec le public. 16 000, ça veut dire 15 jours de plantation minimum, avec toute une organisation en amont. Et nous, on essaie de planter entre 3 et 5 plantations par an. Enfin, nous, on est content de ces 16 000, en tout cas.
5: Thomas Forestier, vous avez des partenaires, donc une pépinière, et comment travaille la pépinière en quelques mots ?
7: Donc, c'est une pépinière locale, ne part pas de bouture, mais va cueillir des graines d'arbres sur des graines et des fruits, bien sûr, sur différents arbres sauvages dans les haies répertoriées comme des haies historiques. Et c'est ça, après, qui multiplie, qui élève et qui nous fournissent pour les plantations. Le rêve de l'association, ce serait d'avoir un terrain propre à l'association, une forêt gérée par nous. Ce n'est qu'un rêve pour l'instant.
6: Et on essaie d'y travailler, de concrétiser ce rêve-là. C'est de pouvoir garantir en fait la pérennité de ce qu'on veut faire, réserver un endroit. Donc il y a d'autres associations qui font ça, mais voilà, on voudrait aussi aller vers ça, donc réserver un endroit à la biodiversité.
4: Voilà, à l'instant, ce reportage sur ces plantations d'arbres et de haies par des citoyens sous la houlette de l'association L'Épi Vert de Loire. Pour aller plus loin sur ces enjeux de participation citoyenne, pour faire face aux enjeux climatiques et à la dégradation de la biodiversité partout sur nos territoires, Michel Boutreux de RPS FM est allé à la rencontre d'Arnaud de Lajâtre, docteur en droit public et maître de conférences à l'Université d'Angers. En préambule, il nous donne sa propre définition de ce que sont les microforêts.
8: Un spécialiste des microforêts, effectivement, j'ai plutôt l'habitude de travailler sur l'arbre en ville, et souvent plutôt un arbre isolé. Bah aujourd'hui, c'est un concept, on va dire, écologique, de regroupement de différentes catégories d'espèces, de différents types de milieux forestiers, sur un même espace, souvent assez petit, d'après ce que j'ai compris. Moi, je le vois à travers actions qui sont mises en place par les collectivités territoriales, qui sont beaucoup saisies de cet outil des microforêts, entre autres des microforêts urbaines, pour rapporter des poumons verts en ville. C'est un espace concentré, souvent de différents types d'espèces et qui a vocation à évoluer de manière naturelle dans une concurrence entre végétaux qui est admise, qui est même souhaitée et qui est censée étager finalement cet espace forestier.
5: La microforêt, c'est une manière de donner aux citoyens un petit peu la main sur la nature, sur l'environnement.
8: Dans l'enquête que vous menez, effectivement, vous avez rencontré des associations et des citoyens qui le font. Moi, comme je travaille en droit public, donc à la faculté de droit d'Angers, je travaille plutôt sur l'action des collectivités locales, alors qui n'est pas exclusive évidemment de la participation citoyenne. Donc c'est vrai qu'on est plutôt sur une dynamique top-down où c'est la collectivité qui fait le choix de mettre en place sur un espace dont elle a la maîtrise foncière, donc ce concept de micro-forêt.
5: L'arbre est de plus en plus nécessaire pour le milieu urbain. On revégétalise les cours d'école, c'est aussi important.
8: C'est intéressant, c'est d'ailleurs très encourageant de voir ça, après avec parfois des contradictions, on va dire, dans l'action des collectivités, mais bon, effectivement, ce qui est intéressant, c'est de voir que quand même les collectivités aujourd'hui, et c'est parfois évidemment la population, les associations locales, les comités de quartier, les habitants, etc., qui le demandent. Mais bon, les collectivités ont bien compris, et c'est un tournant récent finalement, qu'il fallait refaire une place pour le végétal. Donc effectivement, ça peut être de l'arbre, ça peut être de la forêt, mais effectivement, l'exemple de la revégétalisation des cours d'école ou de tout un tas d'espaces, il y a en droit de l'urbanisme un concept qui s'appelle le zéro artificialisation net, qui dit bien que désormais, il va falloir lutter contre l'artificialisation des sols. Donc ça veut dire refaire des sols naturels, des sols végétalisés, des sols perméables. Voilà, ça c'est un virage législatif assez récent. Mais au-delà de ça, c'est une prise de conscience des collectivités aussi que, bon, il y a des enjeux de température, il y a des enjeux de ruissellement des eaux, il y a des enjeux de lutte contre le risque d'inondation. Et puis c'est aussi tout simplement notre cadre de vie. Donc c'est là aussi que souvent on se mobilise, c'est qu'on a envie que ça change et on a envie de voir dans notre quartier ce qui se fait ailleurs.
5: En tant que maître de conférence, est-ce que vous pouvez nous dire quelques mots sur le bouclier environnemental ?
8: Bah, avec avec plaisir, parce que bon, à ma connaissance, c'est une marque déposée sur le site de mon laboratoire de recherche sur la chair Earth. Bon, effectivement, je pense pas que ce soit une expression qu'on trouve dans la littérature par ailleurs. Moi, je l'ai inventée tout simplement en pensant au bouclier social peut exister dans les programmes de reconstruction de logements et qui permet de préserver le droit au logement de ceux qui font l'objet de cette rénovation urbaine. Alors, le bouclier environnemental, l'idée, c'est qu'en fait, il faut ne pas descendre sous un certain seuil de protection de l'environnement. Alors, c'est en lien direct avec un principe qui est inscrit dans le droit français, qui est inscrit dans le premier article du Code de l'environnement, qui est le principe de non-régression. Depuis des dizaines d'années, l'idée du droit international, européen et français, c'est de protéger de plus en plus l'environnement, quand même de temps en temps d'abord des retours en arrière. Bon, pourtant, légalement, en tout cas dans le droit français, ce principe de non-régression, il implique qu'on ne peut pas faire machine arrière en matière de protection de l'environnement. Donc l'idée du bouclier, c'est effectivement de dire, bon, une fois qu'on a mis en place un niveau de protection, une forme de bouclier par rapport à la protection de la nature, des espaces naturels, de la biodiversité, etc. Bon, voilà, ce bouclier ne peut pas être abaissé. C'est une autre manière de parler du principe de non-régression.
5: Alors, est-ce que l'on peut enchaîner et dire quelques mots sur les communs naturels et comment bien les protéger ?
8: Alors, c'est une notion sur laquelle moi j'ai moins travaillé que d'autres collègues juristes qui ont publié dans un certain nombre de revues. Bon, l'idée, c'est que effectivement, on fait partie d'une communauté. Nous, vivants humains, vivants non-humains, c'est un sujet qui est de plus en plus présent aussi dans le droit, et puis éléments de la nature, hein, alors soit à l'échelle universelle, hein, il y a des communs universels, soit à des échelles territorialisées, une forêt par exemple, hein, une rivière, un fleuve, et l'idée de ces communs, c'est qu'effectivement on gère ensemble avec cette nature et avec l'ensemble des êtres vivants. Juste, les puristes préfèrent qu'on parle pas de ressources, qu'on parle pas de biens, qu'on parle pas de patrimoine, parce que on est déjà en train de réifier ou de chosifier ces éléments, et c'est l'idée qu'on doit un peu comme si on était dans une logique un peu animiste, hein, revenir dans une symbiose avec la nature et la gérer ensemble dans notre intérêt collectif. Alors ça existe un tout petit peu dans le droit français, puisque là aussi a été inscrit donc il y a quelques années, le principe de solidarité écologique. Donc c'était un principe qui existait déjà dans le fonctionnement des parcs nationaux, mais désormais c'est à l'échelle globale qu'on doit appliquer normalement le principe de solidarité écologique, selon lequel on est censé être solidaire, nous, humains vivants et non humains, et ressources naturelles.
5: Alors, une question importante, comment combiner lutte contre les inégalités sociales et la protection pour l'environnement ?
8: Voilà, ça pourrait être mon sujet de dissertation pour les étudiants au semestre. Alors, c'est sûr que, effectivement, aujourd'hui, on voit bien qu'il y a des inégalités sociales face à l'environnement. Il y en a une qui est souvent mise au devant, surtout en plein hiver comme ça, c'est le principe de précarité énergétique, hein, c'est-à-dire que par rapport à l'énergie et par rapport aussi à ces enjeux de moindre consommation d'énergie. Bon, il y a des gens qui ne peuvent plus payer leurs factures et qui voient les choses beaucoup du point de vue de l'administration, puisque c'est à ça que je forme mes étudiants, mais à la fois évidemment l'État et les collectivités et les administrations ont un rôle majeur, mais pas que, hein, on voit aussi des entreprises mettre en place des actions, par exemple je pense à des plans de déplacement d'établissement qui permettent de réduire les coûts et puis finalement de contribuer à décarboner un territoire. C'est tout l'enjeu de ce qu'on appelle aujourd'hui les transitions écologiques, sociales, solidaires, énergétiques. Une partie de ces actions sont aussi portées par des associations locales, une radio qui contribue à diffuser de la connaissance, des retours d'expérience le fait aussi. Enfin, voilà, il y aura bien d'autres choses à dire, mais voilà quelques exemples.
5: Vous êtes aussi membre du CA, du Conservatoire des espaces naturels des Pays de Loire. Il y a de nombreux défis pour les actions que vous menez au niveau de ce conservatoire.
8: C'est une instance que j'aime beaucoup, un peu présent à sa naissance, puisque c'est un conservatoire d'espaces naturels, donc on va dire qu'en gros, il y en a un par région, et celui des Pays de la Loire est né en 2015. Le directeur actuel m'avait demandé en 2016 d'être le président du conseil scientifique de ce conservatoire, donc ce que j'ai fait pendant 6 ans. J'ai passé la main, mais justement j'ai voulu rester dans l'action de ce conservatoire. Alors un conservatoire, ça pour mission, je ne sais pas si tout le monde le sait, mais de protéger la biodiversité. Et sa manière d'intervenir principale, c'est de faire de l'acquisition foncière, puisqu'une fois qu'il a acheté, évidemment, il va pouvoir mettre vraiment en place toutes les actions qu'il veut. Donc, un enjeu pour le conservatoire, évidemment, c'est de continuer à faire de l'acquisition foncière. Et donc, pour ça, bien sûr, un enjeu, c'est qu'il ait suffisamment d'argent pour le faire. Donc, ça, c'est un enjeu, parce qu'entre autres, il est financé par la région Pays de la Loire et puis aussi par la DREAL des Pays de la Loire. Sur un autre plan, très très différent, évidemment, il n'y a que des gens compétents, hein, c'est c'est une équipe d'une trentaine de personnes, de chargés de mission qui est derrière. Ils savent ce qu'ils font, ça va de soi. Par exemple, un des enjeux pour eux aujourd'hui, ça va être de pouvoir s'adapter et d'adapter la gestion de ce qu'ils ont acheté au dérèglement climatique et au réchauffement climatique. C'est vrai dans les Pays de la Loire, mais évidemment, c'est vrai dans toutes les autres régions, mais ça va être de s'adapter à ces bouleversements majeurs là, qui sont déjà à l'œuvre. Hein, on le voit à travers les catastrophes naturelles, entre autres.
5: Avez-vous l'impression qu'en France, il y a trop de structures qui se superposent pour la protection de l'environnement et on peut avoir des fois des doublons?
8: Ah oui, alors ça, c'est un sujet récurrent. J'apprends aux étudiants non juristes, entre autres, qu'effectivement, on a un millefeuille administratif qu'il faut connaître ensuite quand on veut parler avec le bon interlocuteur. Alors après, vu les menaces qui pèsent sur la nature, et puis c'est pas que des menaces, hein. On est dans la sixième extinction des espèces en termes d'espèces animales et végétales. Allez, il y a quand même beaucoup d'indicateurs qui restent vraiment, vraiment dans le rouge. Je dirais que plus il y a d'acteurs, mieux c'est. Après, faut jamais oublier que, en fait, parfois, les acteurs interviennent sur un même espace, mais avec des objets, des critères d'intervention différents. Il y en a, ils vont intervenir pour protéger la biodiversité. D'autres vont intervenir plutôt sur la question du paysage. Donc, il y a une notion qui est un peu plus culturelle et un peu plus anthropique.
5: Est-ce qu'on peut finir sur une note optimiste avec l'environnement, avec la biodiversité?
8: Effectivement, par exemple, les surfaces d'espaces naturels protégés augmentent et de toute façon auront vocation à continuer à augmenter parce qu'il y a des exigences. Donc, plus on va protéger la nature, plus on va se protéger nous-mêmes. Donc ça, c'est un indicateur un peu mathématique. Voilà, faut pas baisser les bras et il faut continuer à se battre pour notre environnement.
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1: Bonjour Christine Lebrun.
2: Bonjour Laurence.
1: Vous êtes experte en territoire intelligent au sein du groupe One Point et aujourd'hui vous nous proposez un petit tour à la campagne parce qu'il n'y a pas que les grandes villes qui ont de beaux projets.
2: Eh bien oui Laurence. La semaine dernière, on parlait d'un très gros projet global à Stockholm dans un quartier beaucoup, beaucoup plus grand que l'endroit dont nous allons parler. Cela se passe dans la région de la Thuringe en Allemagne et plus précisément à Martinsfeld, le champ de Martin, un tout petit village de 600 habitants.
1: Donc il n'y a pas que les villes qui s'intéressent au concept de ville intelligente, Christine.
2: Bien sûr que non. Depuis quelques années, en particulier depuis la pandémie de Covid et avec l'explosion du télétravail, nombreux sont les ménages qui cherchent à s'éloigner des grands centres urbains pour rechercher calme et qualité de vie. Cependant, les zones rurales font face à de nombreux défis, comme le vieillissement ou l'appauvrissement des services publics, y compris ceux de santé. Pour être plus attractifs, certains villages misent donc sur la généralisation des infrastructures haut débit et la mise en place de services et d'applications exploitant des technologies numériques.
1: C'est donc ce qu'a fait Martinsfeld. Quel est l'axe principal de leur projet ?
2: Le projet, plutôt bien nommé d'ailleurs, s'appelle Smartinsfeld. Il est basé sur la mise en place d'un réseau IoT, un réseau d'objets connectés. Il utilise donc des équipements connectés pour développer des applications inspirées de ce qui se fait dans de plus grandes villes. Mais elles ont été optimisées pour des zones rurales et des collectivités dont les budgets sont limités. L'objectif est de montrer qu'ici aussi, de manière très concrète, cette technologie permet d'améliorer la qualité de vie des habitants, de piloter et d'utiliser les ressources de manière plus efficace.
1: Et par quoi ont-ils commencé ?
2: Tout a commencé par un projet de modernisation des éclairages publics, comme c'est souvent le cas, parce que le passage à l'éclairage LED permet de réduire la consommation énergétique et les frais de maintenance de manière significative.
1: Oui, vous nous en aviez parlé pour Oslo, Christine.
2: Oui, absolument. Et à l'occasion de ces travaux, ils en ont profité pour mettre en place la technologie LoRaWAN, un réseau sans fil dédié aux objets connectés pour tester différentes applications. Petit à petit, des capteurs d'humidité du sol, du niveau de l'eau du ruisseau, de qualité de l'air, de comptage du trafic ou encore de consommation électrique ont été installés. Les données remontées alimentent un tableau de bord qui permet d'avoir une vision concrète de ce que le village consomme et de comment il fonctionne. Au-delà des aspects opérationnels, Smartinsfeld a un objectif pédagogique, car ce type de projet peut parfois être perçu comme complexe. Les données sont donc également accessibles sur un site web à la disposition des habitants pour le rendre plus tangible et intégrer le numérique de manière concrète dans la vie quotidienne du village.
1: Comment était reçu ce projet par la population ?
2: Alors en fait, ce qui est assez drôle, c'est qu'il rapporte que le projet a suscité de la curiosité et que certains habitants se sont même approprié le projet pour créer une coopérative citoyenne qui propose de nouvelles idées et réfléchit aux applications numériques concrètes qui pourraient être utiles au village. Smartinsfeld est ainsi devenu une sorte de laboratoire, un terrain d'essai concret où de nouveaux capteurs et applications peuvent être testés facilement.
1: Et c'est un terrain d'essai à la fois pour la collectivité et pour le fournisseur de la solution.
2: Oui, la société qui a installé le système a proposé un partenariat gagnant-gagnant à la municipalité qui lui permet de tester ses capteurs et d'avoir une sorte de showroom grandeur nature. Ici, l'échelle réduite est un vrai atout. Pas de cycle de décision long avec une multitude de parties prenantes, des comités X ou Y et des niveaux de validation en cascade. On demande au maire qui valide ou non et c'est parti.
1: C'est donc une expérience concluante, Christine, amenée à en inspirer d'autres ?
2: Certainement. Le village a même été distingué en 2023 par un prix d'innovation qui lui a donné une certaine visibilité dans le pays. Ailleurs en Europe, il existe des projets similaires, comme Saint-Sulpice-la-Forêt en France, dont nous avions également parlé. Elle avait été reconnue il y a quelques années comme la plus petite smart city du monde. Ces initiatives sont souvent portées par des maires curieux et volontaires qui voient le numérique comme un moyen d'améliorer l'offre du territoire, de le valoriser et ainsi de donner une image plus dynamique des municipalités rurales. Et si on peut avoir les plaisirs de la campagne sans perdre certains des avantages de la ville, ils ont bien raison.
1: Merci beaucoup Christine Lebrun. Je rappelle que vous êtes experte en territoire intelligent au sein du groupe One Point.
2: Merci Laurence, à bientôt.
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1: Bonjour Élise Bernard.
2: Bonjour Laurence.
1: L'état de droit européen, c'est une cible pour la doctrine MAGA qui envisage l'amélioration des États-Unis en attaquant tous ceux qui contreviennent à ses objectifs. Peut-on dire qu'elle s'inspire dans une certaine mesure des stratégies en provenance du Kremlin ?
2: Eh bien, c'est bien possible, Laurence. En tout cas, c'est ce qui ressort des déclarations du 24 avril à Athènes d'Emmanuel Macron et de Kyriakos Mitsotakis, exprimant le fait que l'Europe vit, je cite, « un moment unique qui voit un président américain, un président russe et un président chinois farouchement opposés aux Européens ».
1: C'est vrai que le modèle d'un état de droit exigeant contrevient au modèle oligarchique promu par le Kremlin depuis les années 1990.
2: Le modèle oligarchique, il crée des disparités. Alors, comme le modèle capitaliste, hein, ne soyons pas naïfs non plus. Mais ces disparités, elles sont bien plus perceptibles et elles ne garantissent pas la bonne santé de l'État, des institutions, ni même de l'économie. D'ailleurs, d'après les services de renseignement suédois, la Russie dissimulerait ses difficultés économiques.
1: Mais le modèle de société promu par le Kremlin n'affecte pas que le niveau de vie.
2: Il est certain que ça ne se limite pas au niveau de vie. Mais on peut jouer sur les chiffres, on peut créer l'illusion. La crise démographique, par contre, elle ne peut être floutée.
1: Et selon l'ONU, la population russe pourrait diminuer de 15% d'ici 2100, passant d'environ 145 millions d'habitants aujourd'hui à 126 millions.
2: Et ça s'explique assez facilement. D'abord parce que à la chute de l'URSS dans les années 1990, eh bien, on a pu voir de faibles naissances, ce qui réduit aujourd'hui le nombre de personnes en âge de procréer. Dans ce contexte de guerre aujourd'hui, les jeunes Russes ne semblent pas enthousiastes à l'idée de fonder une famille. À ces faibles naissances, on peut ajouter une mortalité élevée, la pandémie de Covid-19, puis la guerre menée à grande échelle contre l'Ukraine, sans parler d'un système de santé oligarchique donc.
1: Et le Kremlin a répondu à cette crise démographique par le biais de dispositifs financiers, mais il ne semble pas rattraper les disparités de son modèle de société.
2: Cela ne semble pas fonctionner en effet. D'où l'autre solution, horrible, consistant à enlever des enfants d'Ukraine. J'ai l'impression que ce martelage idéologique de l'assimilation Ukraine égale région de Russie, ce serait un indice sérieux. Ces enfants sont comme, entre guillemets, des enfants russes.
1: Les actions de la justice pénale internationale, des ONG et de l'Union européenne en faveur de la protection de ces enfants contreviennent donc à cette solution.
2: Oui, d'ailleurs, le 20 avril, Europol a annoncé avoir localisé 45 enfants ukrainiens déplacés de force. Les États et les organisations qui soutiennent un respect strict de la justice et la création d'un tribunal spécial consacré à l'invasion russe de l'Ukraine ne peuvent donc qu'être la cible de déstabilisation en provenance du Kremlin.
1: Merci beaucoup Élise Bernard.
2: Merci Laurence.
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0: there was unanimity, and the fiercest opponents have become fathers and mothers of the roaming regulation.
1: Bonjour Olivier.
2: Bonjour Jean-Cyan.
1: La semaine dernière, j'étais en Allemagne. J'ai appelé un ami en France sans même me poser la question du prix. On a tendance à l'oublier, mais il y a quelques années, ce simple appel m'aurait coûté très cher. Mais alors comment en sommes-nous arrivés là ?
2: Et oui, il y a encore 20 ans, passer un appel depuis un autre pays de l'Union européenne pouvait coûter jusqu'à 5 euros la minute. C'est ce qu'on appelle le roaming ou l'itinérance, les frais supplémentaires facturés lorsqu'on utilise son téléphone à l'étranger. Lorsqu'un abonné européen se trouve dans un autre pays, son téléphone bascule automatiquement sur le réseau local. Son opérateur doit alors payer ce réseau pour utiliser ses infrastructures. C'est ainsi que les opérateurs justifiaient ses surcoûts.
1: Tous les pays étaient-ils impactés de la même façon ?
2: Pas vraiment. Quand on vient d'un grand pays, on est finalement moins concerné. Mais dans les petits États ou les régions frontalières, c'est une toute autre réalité. Prenons l'exemple du Luxembourg, coincé entre la Belgique, la France et l'Allemagne. Là-bas, passer d'un pays à l'autre fait partie du quotidien. Résultat, les Luxembourgeois changeaient sans cesse de réseau mobile. Pour beaucoup de citoyens européens, cela devenait un vrai obstacle. On pouvait circuler librement, mais on évitait d'utiliser son téléphone en voyage. Pour la commissaire européenne Viviane Reding, cela allait à l'encontre même de la liberté de circulation. C'est dans ce contexte que la Commission européenne commence à s'emparer du sujet.
1: Mais Olivier, qui est donc Viviane Reding ?
2: Viviane Reding est une femme politique luxembourgeoise, donc elle a été commissaire européenne et eurodéputée. C'est elle qui a porté ce projet pendant 13 ans. Tout part de son expérience personnelle entre le Luxembourg, Bruxelles, Strasbourg. Elle constate aussi que les opérateurs tirent d'importants bénéfices de ces frais, alors que leur coût réel reste relativement faible. Autrement dit, l'itinérance représentait surtout une source de revenus très rentable. Dès 2004, elle lance des études d'impact, des analyses juridiques, et 2 ans plus tard, après des négociations, notamment avec les opérateurs téléphoniques, elle présente en 2006 une proposition visant à mettre progressivement fin au roaming.
1: Et comment a été perçue cette proposition de loi ?
2: C'est là que les choses se compliquent. Les opérateurs téléphoniques étaient farouchement opposés au projet. Et beaucoup d'entre eux appartenaient encore en partie aux États. Résultat, plusieurs gouvernements défendaient leurs opérateurs historiques. C'était ainsi le cas de la France qui cherchait à protéger Orange.
1: Il n'y avait absolument personne de son côté ? Quelle était la position du Parlement européen ?
2: Si, justement, le Parlement soutenait largement cette réforme, les députés européens recevaient de nombreuses plaintes des citoyens confrontés à des factures exorbitantes. La presse aussi se montrait plutôt favorable au projet.
1: Donc les États membres sont opposés au projet, mais Viviane Reding peut compter sur le soutien du Parlement et des médias.
2: Exactement. Et c'est là-dessus qu'elle va jouer. En 2007, Viviane Reding fait un énorme coup de bluff à Hanovre lors du salon consacré aux technologies et aux télécommunications. Viviane Reding prend la parole pendant une conférence de presse et annonce que les ministres des États membres et le Parlement européen ont conclu un accord, ce qui était totalement faux. Mais tout le monde y croit. Les journalistes rentrent respectivement dans leur pays et écrivent de nombreux articles à ce sujet en dépeignant les ministres comme des héros qui ont pris une grande décision dans l'intérêt des citoyens européens. Ce bluff crée une dynamique politique sans retour en arrière possible.
1: Et comment cet accord a-t-il été mis en œuvre ?
2: Supprimer totalement les frais d'itinérance du jour au lendemain était impossible. Cela représentait un changement trop brutal qui risquait de fragiliser un secteur et par ricochet des emplois. L'Union européenne a donc décidé d'avancer progressivement. En 2007, une première mesure impose un plafonnement des prix et des appels passés reçus à l'étranger. Les tarifs chutent alors d'environ 60%. Puis au fil des années, les coûts des SMS, des appels et de l'Internet continuent de diminuer jusqu'à la disparition presque complète des frais de roaming en 2017.
1: Et aujourd'hui, où en sommes-nous ?
2: En octobre 2015, le Parlement et le Conseil de l'Union ont officiellement adopté la fin des frais d'itinérance dans l'Union. 2 ans plus tard, en 2017, cette mesure entre définitivement en vigueur. Concrètement, aujourd'hui, un citoyen européen peut désormais appeler, envoyer des SMS ou utiliser Internet depuis un autre pays de l'Union européenne sans payer de frais supplémentaires. Il peut donc utiliser son téléphone exactement comme s'il était dans son pays d'origine.
1: Donc aujourd'hui, si je voyage en Europe, je n'ai même plus besoin de penser au prix d'un appel, d'un SMS ou de l'utilisation de mes données mobiles.
2: Exactement. Mais il reste tout de même quelques points à connaître. Pour Internet, la quantité de données utilisables dans un autre pays de l'Union européenne dépend de son forfait. C'est d'ailleurs pour cela que votre opérateur vous envoie un SMS lorsque vous passez une frontière, afin de vous informer du volume de données dont vous disposez pendant votre voyage. Attention également à une autre distinction importante. Appeler depuis son pays vers un numéro étranger n'est pas considéré comme du roaming. Il s'agit cette fois-ci d'un appel international qui peut encore être facturé en supplément selon votre forfait. 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

0: de la rédaction.
1: Bonjour Michel Derdevet.
2: Bonjour Laurence Aubron.
1: Aujourd'hui, nous allons parler du système monétaire international, Michel.
2: Oui, effectivement, Laurence, puisque nous avons publié récemment à Confrontation Europe un article de Christian de Boissieux, qui est un économiste très connu, qui est vice-président du Cercle des économistes, qui a été aussi responsable du commissaire général du plan. Et dans cet article que nous avons publié, Christian de Boissieux revient sur les mutations en cours entre domination du dollar, montée en puissance des pays émergents et recomposition des équilibres financiers mondiaux.
1: Oui, on parle aujourd'hui beaucoup de dédollarisation. Le dollar est-il en train de perdre sa place dominante dans le monde ?
2: Alors, oui et non. Il faut être clair. Le dollar reste aujourd'hui la monnaie dominante du système international. Certes, on observe depuis plusieurs années une volonté politique, notamment du côté des pays émergents et des BRICS, de réduire leur dépendance au dollar. Mais dans les faits, cette évolution reste limitée. Le dollar représente, vous savez, Laurence, encore plus de la moitié des réserves en change mondial, très loin devant les autres monnaies, et l'euro, notre euro, arrive en deuxième position, mais avec un écart important, tandis que le yuan reste encore marginal. Autrement dit, ce que vous évoquiez tout à l'heure, la dédollarisation est davantage une ambition géopolitique qu'une réalité économique à ce stade.
1: Michel Derdevet, dans ce contexte, est-ce que l'euro peut renforcer sa place dans le système international ?
2: D'abord, on constate que l'euro a déjà parcouru un chemin important en relativement peu de temps. En 25 ans, vous savez, l'euro, notre monnaie commune, s'est imposé comme la deuxième monnaie mondiale. Mais pour aller plus loin, c'était le sens de votre question, il y a plusieurs conditions qui doivent être réunies. D'abord, il faut renforcer la stabilité économique et politique de la zone euro. Ça, c'est pas acquis, puisqu'on a fait l'euro, mais on n'a même pas, dans la même ambition, convergé vers des politiques économiques commune, il y a encore une marche à franchir. Ensuite, il faut approfondir les marchés financiers européens qui restent aujourd'hui fragmentés. Vous savez, c'est le sujet de l'union de l'épargne et de l'investissement, appelée anciennement union des marchés de capitaux. Beaucoup de monde en parle, c'est dans le rapport Draghi, mais derrière, en termes de réalisation, il y a encore quelques chantiers à l'intérieur de cette union de l'épargne et de l'investissement qui restent à réaliser. Et puis, il y a aussi, Laurence, des enjeux d'innovation comme le développement de l'euro numérique, ou la capacité à répondre à l'essor des nouvelles formes de monnaie, notamment les stablecoins. Plus largement, vous savez, la crédibilité de l'euro, elle repose sur sa solidité, sur l'économie européenne, sur la confiance qu'elle inspire et la puissance des marchés qui la soutiennent.
1: Et à quoi pourrait ressembler, Michel, le système monétaire international dans les années à venir ?
2: Vous savez, on est en pleine recomposition. Alors, cette recomposition, elle est progressive. Mais on voit bien qu'on est en train de changer profondément le système financier mondial qui repose aujourd'hui sur un duopole dominé par le dollar avec l'euro en position secondaire. On voit bien qu'à moyen terme, un troisième acteur pourrait et va sans doute s'imposer, c'est la Chine avec le yuan. Et donc, on pourrait ainsi évoluer, pour répondre à votre question, vers un système tripolaire structuré autour de ces trois monnaies, le dollar, l'euro et le yuan. Cela ne signifie pas nécessairement plus de stabilité. L'histoire montre que les transitions monétaires, elles sont longues, complexes et parfois, voire souvent, source de tensions. Mais une chose est certaine, la domination sans partage d'une seule monnaie pourrait à terme laisser place à un système plus équilibré, reflétant les nouveaux rapports de force économiques mondiaux.
1: Merci beaucoup Michel Derdevet, je rappelle que vous êtes le président du think tank Confrontation Europe.
2: Merci Laurence Aubron et à bientôt sur Euradio.
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1: En ce début mai, dans la salle de spectacle de la Chapelle-sur-Erdre, une trentaine de jeunes en costume de troubadours chantent et dansent. Originaires de Poniatowa en Pologne, les Scolares Minores Pro Musica Antiqua se produisent au son du luth et de la viole de gambe, de Berlin à Sydney en passant par Tokyo. Mais s'ils sont ici à la Chapelle-sur-Erdre, ce n'est pas un hasard. C'est le résultat d'une amitié franco-polonaise tissée depuis plus de 40 ans entre la famille Danielewicz et la famille Merour.
2: Et un jour, un car de Polonais est tombé en panne, cherchait un camping, et la mairie ne comprenant absolument rien, Pologne égale la famille Merour. Donc ils sont allés chez mes parents, ils ont rencontré Vitek. Et puis là, Vitek a dit qu'il y avait un groupe. Donc l'année d'après, c'est le groupe Scolares qui est venu, mais c'était il y a 40 ans.
1: Aujourd'hui, Nadine coordonne l'organisation du spectacle avec les chorales Accor et Babel Canto. Ce qui ne devait être qu'un dépannage logistique s'est transformé en une amitié durable entre le couple de fondateurs de l'école Scolares, Witold et Danuta Danielewicz, et Christiane, la mère de Nadine.
3: Witold nous a demandé si l'année suivante, c'était en 83, si en 84, on pourrait accueillir les enfants parce qu'il pensait venir faire une tournée avec sa femme et évidemment on a dit oui.
1: Depuis, l'ensemble a acquis une réputation internationale avec des tournées en Europe, mais aussi aux États-Unis, au Japon ou encore au Canada. Des dizaines de jeunes comme Beata ont été bergés dans les familles françaises. Hier, choriste, Beata est aujourd'hui maman d'une jeune membre du groupe. Elle encadre maintenant l'école de musique.
4: En 84, je suis venue avec la chorale et la maman de Nadine a organisé les familles pour nous accueillir. Moi, j'ai connu une famille avec laquelle je suis toujours en contact. C'est là que j'ai appris le français. Moi, maintenant, je suis professeure à l'université.
1: Sur scène, les adolescents chantent en polonais, en français, en espagnol ou encore en italien. Pour Beata, perpétuer cet échange, c'est faire vivre l'Europe au-delà des générations.
4: Dans les siècles anciens, on n'avait pas de frontières s'il s'agit de la musique. C'était une union européenne à l'ancienne. Les troubadours, les troupes musiciennes voyageaient partout par l'Europe. On s'inspirait les uns les autres.
1: Ce voyage continue puisque Bichawa, une ville proche de Poniatowa, est jumelée avec la Chapelle-sur-Erdre. En juin 2025, les chorales Accor et Babel Canto s'y rendent pour célébrer les 50 ans de l'école Scolares Minores. Josie, membre de Babel Canto, en garde un souvenir vibrant.
5: Nous avons été invités à Poniatowa l'année dernière et on a rencontré ce groupe. Et on a été émerveillés, subjugués et en plus accueillis royalement.
1: 40 ans après une simple panne de car, l'histoire continue donc de s'écrire entre Poniatowa et la région nantaise. Plus qu'un simple concert, Scolares Minores fait vivre une Europe du partage, des liens et de l'amitié.
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0: Hey hey, salut à vous amis rockeuses, amis rockeurs, et soyez les bienvenus dans cette nouvelle édition de Rock à la Casbah, émission 925, que nous venons d'ouvrir avec le morceau Drifter, extrait de l'album Immer for Immer des Flying Moon in Space. Cet album est sorti au mois de mars de cette année sur le label First Club Records, et ce sera le disque vedette de cette émission pour laquelle nous sommes trois dans le studio. Je suis avec Raph et Olivier. Salut les gars.
1: Salut à tous.
2: Salut Jordan.
0: C'était beau ça. Ouais. On salue notre ami Julien qui n'est pas là aujourd'hui mais qui nous rejoindra la semaine prochaine. On retrouvera évidemment notre ami Bruno en milieu d'émission pour son habituelle chronique, et on va commencer avec notre tour de table. Alors on commence pas avec toi Olivier parce que c'est toi qui commencera l'émission, mais Raph, je me tourne vers toi.
1: Eh bien on va partir aux États-Unis, en Suisse, et on restera en France.
0: Si tout se passe bien, voilà, on n'est jamais sûr si les derniers morceaux de cette émission vont avoir leur petite chance ou pas. Quant à moi, eh bien, je suis venue avec le disque vedette puisque je reviens du festival First Club à Eindhoven en Hollande et que j'ai découvert pas mal de groupes en live. C'était vraiment hyper bien, dont Flying Moon in Space. Et sinon, ben, je suis venue avec un groupe montréalais pour ne pas changer mes petites habitudes. Et quoi, il y a un groupe anglais aussi, toujours chez First Club Records. Mais on commence avec toi.
2: Ouais,
0: Olivier.
2: Je tiens à rassurer les auditeurs. Jordan nous est revenu en grande forme de Hollande.
0: Ah,
2: tout va bien.
0: Tout
2: ça
0: va bien.
2: S'est bien passé. Quant à moi, ben on ira en France. On restera en France dans ma chronique. Et là, on va commencer par un petit détour par Hawaï. Alors, on en a déjà parlé de cet album. Je vais souvent à Hawaï. Et j'ai déjà passé un titre de cet album. En tout cas, c'était le single annonciateur de l'album. L'album est sorti le 27 février. C'est celui de Gus Engelhorn, un skater, surfeur, musicien canadien, mais qui vit actuellement à Hawaï.
0: C'est pas si loin du Canada, Hawaï. Hein,
2: oui, effectivement, mais il fait peut-être un peu meilleur quand même.
0: Ah bah c'est pas tout à fait la même latitude.
2: L'album s'appelle The Broken Balladeer et il continue toujours de chasser un petit peu ses démons. Il y a des araignées au plafond. Et là, il est en compagnie, ce que je ne savais pas du tout avant de me repencher sur cet album, il est en compagnie de Paul Leary. Alors, je vais vous faire comme la dernière fois avec Peter Buck. Est-ce que vous savez qui est Paul Leary?
1: Non.
0: Qui est Paul Leary?
2: Paul Leary, c'était l'ancien chanteur des déjantés Bottle Surfers.
0: Ah oui.
2: Vous connaissez peut-être ce groupe. Alors, il est à la production.
0: Les
2: Bottle Surfers. Il est à la production. Il avait déjà produit et enregistré notamment Daniel Johnston. Et il y a quand même des similarités avec Gus Engelhorn. Il joue de la basse, un peu de guitare, et puis il a réalisé la pochette, qui n'est pas très, très, très belle, mais comme celle des Bottle Surfers. Je vais faire court parce que le morceau risque d'être encore plus court que ce que je suis en train de dire là. Le titre s'appelle How Many. Il y a un côté très Pixies parce qu'il y a toujours cette influence chez lui. Il y a un côté Ezra Furman aussi, et puis un soupçon de psychédélisme de l'école anglaise de Canterbury. Et c'est un album qui malheureusement n'a pas été édité sur un label. C'est une autoproduction, c'est pour ça que je tenais à le repasser aujourd'hui. 300 exemplaires, autant vous dire que c'est déjà épuisé. Gus Engelhorn, How many?

0: Upchuck dans Rock à la Casbah.
1: Upchuck, le groupe d'Atlanta qui vient de sortir ce nouveau single Last Breath. Ça sort chez Domino Recording. C'est pour annoncer la signature sur le label. Ça va donc annoncer un troisième album pour dans quelques temps, quoi. Je vous rappelle que le précédent disque avait été produit par Toy Seagull. Voilà. C'est pas un groupe que j'écoute régulièrement, mais ça m'a fait plaisir de réentendre ça. Voilà. Si je te dis qu'ils sont quand même adoubés un peu par Henry Rollins, ça doit pas trop vous étonner.
2: Ah bah non, tu m'étonnes.
0: On enchaîne avec un groupe montréalais, Suns, que l'on connaît et que l'on passe régulièrement dans cette émission. Et là, sans crier gare, hop, comme ça, il débarque avec un nouvel album, Suns and Kelman Duran. Donc c'est, je pense que c'est un pote à eux, hein. C'est un artiste visuel qui est aussi producteur de musique, compositeur. Ils ont passé quelques mois dans le froid québécois en fin de l'année 2025 pour composer ce morceau, cet album pardon, fait de 8 morceaux qui souvent en fait sont partis d'improvisation. Donc voilà, c'est quand même pas mal d'aller se passer
2: toujours, hein.
0: Ah bah je sais pas, écoute, en tout cas là, le morceau qu'on va écouter, on reconnaît quand même bien Suns. Vous me direz si vous arrivez à découvrir quelle est la patte de Kelman Duran, mais en tout cas ça c'est vraiment un morceau qui ressemble beaucoup à ce qu'ils ont l'habitude de faire. Et moi je trouve ça chouette de partager de la musique, de se dire bon bah voilà, on va passer des mois quand t'as la possibilité de faire ça, tu passes des mois dans un chalet, ils appellent ça comme ça les Québécois, et puis t'enregistres de la musique comme a pu le faire notre ami, son nom m'échappe, moi je vous le dirai après, j'ai la magnifique pochette de cet album dans la tête, elle était partie pendant le confinement,
2: parce que tu peux nous la dessiner quand même.
0: C'est sa grand-mère qui l'a dessinée, je vais vous le dire après. On écoute Destroying Angel de Suns and Kelman Duran.

0: Bien Destroying Angel.
1: On reconnaît bien Sun. Hein,
0: ah, bah
1: la,
0: oui.
1: Hein, le petit côté un peu brutiste là sur la fin.
0: Suns, pas Sun. Suns, attention. Pardon, Suns, et je voulais juste dire que je parlais de Adrienne Lenker, la chanteuse de Big Sif, qui a enregistré un album pendant le confinement.
2: Oui, dans un chalet, mais ça n'a strictement rien à voir avec
0: absolument
2: ça.
0: Absolument rien à voir. Mais c'était sur.
2: Rien à voir.
0: C'était sur le, voilà,
2: tous
0: le
2: les
0: concept.
2: Niveaux. Ouais. Elle, elle était seule, là, ils sont oui, 12 oui, ils sont avec Kelman machin, on ne sait pas ce qu'il fait.
0: Bah si.
1: T'as pas senti le solo tout à l'heure?
2: Mais c'est pas le gars le qui chante, non? Là, c'est vraiment
0: non,
2: le mec
0: non, c'est
2: le
0: chanteur de Suns, oui, Ben Chemi.
2: Mais je trouvais qu'il y avait non, les mêmes effets de voix que sur certains Laurent Voulzy.
0: Ah, bah écoute, hein, chacun ses références.
1: Allez, on va continuer avec un oui. groupe parisien qui a sorti en fin d'année 2025 son premier EP, 6 titres. C'est Défaite.
2: Défaite. Défaite.
1: Défaite.
2: Bon, Défaite. Deux accents sur les
0: E. Eh oui, ils l'ont pas mis pour rien.
2: Mais oui, c'est pas Défaite.
1: Mais quelqu'un a écrit cette playlist sans mettre les accents. Mmh, on a voulu mettre les majuscules.
2: Et quelqu'un t'a fait choisir ce titre aussi sans que tu le connaisses avant.
0: Mais d'ailleurs, il avait conseillé à quelqu'un d'autre.
1: En tout cas, ça a fait un vrai coup de cœur quand je l'ai entendu.
0: Oui.
1: Donc j'ai tout de suite eu envie de le partager avec vous, chers auditrices, chers auditeurs. Défaite vient de sortir son premier 6 titres sur les labels ici d'ailleurs, et ça sera distribué par l'autre distribution. Et Alterka. Le titre s'appelle We Love Each Other So Much That We Won't Belong to Any Species Anymore.
2: Moi, je le dédicace à l'ami JP Béraud, qui est l'attaché de presse de ce groupe.
0: Mais nous aussi.
2: Qu'on adore. Gros bisous, mon JP.
1: Allez, bisous. Bisous, JP. Mais non, en plus, on l'adore, JP.
0: Défaite.

0: Eh bien, on retrouve notre cher Bruno dans sa mission Rock à la Casbah. Salut Bruno.
1: Salut à tous.
0: Eh bien, tu as beau être en vacances, eh bien, tu continues à faire cette chronique. Quelle assiduité,
1: oui.
0: C'est bravo, bravo, bravo.
1: Mais oui, c'est bien, je suis en croisade sur ce genre de choses.
0: On va commencer avec les Stepmother dans cette chronique.
1: Oui, nouveau groupe australien, un nouveau patron de scène comme leur deuxième album, et ça fait partie de ce lot australien, voilà, qu'on prend régulièrement comme un tsunami tous les mois ou tous les 15 jours ou tous les deux. Il y a un disque qui met une claque énorme. Et là, c'est quoi, il y avait déjà eu un petit écho lors de leur premier album, j'avais pas pu le récupérer, ce qui était vraiment très dur à trouver, et était soldé out assez rapidement. Et donc le nouveau vient de sortir chez Legless. Legless, c'est le label australien qui sort aussi des Steve Richards, par exemple. Et c'est

0: Et après ce titre des Stepmother, on va pouvoir découvrir Big Martins.
1: Oui, Big Martins, donc ça c'est une des nouveautés d'Angelo Skylab. On va avoir beaucoup de production cette année. Je pense qu'on va être, on va largement dépasser la base de la douzaine, j'imagine, à peu près. L'album s'appelle Record Addict et Big Martins, c'est leur premier album. On peut juste le tracer un peu d'historique. C'est le groupe de Vincent Bassou, aussi connu sous le nom Little Vince, qui était le guitariste, le dernier guitariste des Gris Gris, qui est un guitariste absolument incroyable. Et c'est quelqu'un qui a toujours été très branché par les filles, par cette mythologie US, allez, on va dire 48-58, à démarrer par Louis Jordan, le jazz, et en finissant jusqu'au rock'n'roll, à Chuck Berry, et toutes ces choses-là. Donc c'est un album qui est vraiment super bien, qui était déjà sorti en CD, et en fait, on a eu une petite union des forces entre Skylab, entre Beast Records, et puis aussi le Roxy, CBGB Giant, Silent Club, pour matérialiser ce disque en vinyle. Le disque s'appelle donc Record Addict, et on va écouter le morceau du même nom qu'on a l'impression qui a été enregistré à la Nouvelle-Orléans en 62. Donc c'est une belle coproduction, c'est les Big Martins et ça s'est sorti ce mois-ci.
2: All right, baby.

0: Et voilà, ça danse le Madison dans cette émission Rockala Casbah. Merci Bruno, le morceau de Big Martin. Allez, on arrive au disque vedette, ouais, danse, oui, numéro 925 de Rockala Casbah.
1: Oui. Vous écoutez bien Rockala Casbah. Contre toute attente, ça suffit, stop. Arrêtez-vous. Passons au disque vedette. Parlons de choses sérieuses. Flying Moon in Space, un groupe de Leipzig.
2: En Allemagne, j'ai de l'Est. Hein, c'était, ouais, c'était la deuxième grande ville de RDA. Ouais, okay. Il y avait Berlin et Leipzig.
1: En tout cas, ce groupe vient de Leipzig. Le chanteur, par contre, lui, n'est pas allemand. Il est américain. C'est pour ça, sûrement, qu'il chante aussi bien. Ah, écoute, personne n'est parfait. Que veux-tu ? C'est vrai qu'en ce moment, c'est quand même pas très fréquentable d'être américain. On est d'accord. Mais bon, que veux-tu ? Tout le monde n'est pas du mauvais côté de l'Amérique non plus. Hein ? Disons cela. Flying Moon in Space, je les ai découverts, donc comme je vous le disais en début d'émission, à Eindhoven, j'étais sur le festival Fuzz Club Records.
2: Ça raconte.
1: Non, ça va. Juste, je vous le dis, c'est vous qui me l'a raconté.
2: Mais sauf que tu peux pas tout raconter à l'antenne, ce que tu nous as expliqué.
1: Ah bah non, parce que là, ce qui se passe en Hollande reste en Hollande.
0: Parce que tes enfants t'écoutent.
1: Je n'ai pas d'enfants. En tout cas, ce festival est vraiment super. Je remercie encore Mathieu de m'avoir permis de faire des DJ sets, puisque c'est pour ça que j'y suis allée. Et j'ai découvert en live donc Flying Moon in Space et puis d'autres groupes que je ne connaissais pas. En tout cas, ça a été des vraies claques musicales. Leur album Immer est sorti fin février sur le label Fuzz Club. C'est un groupe qui est connu pour ses improvisations et surtout pour ses improvisations en live. Alors effectivement,
2: ça doit vraiment être chouette. Ouais.
1: Ah ouais, c'est vraiment tous les groupes ne sont pas aussi productifs et créatifs en live, mais eux, c'est vrai qu'on les regardait, on se disait mais c'est pas possible en fait. Chacun avait l'air d'être vraiment dans sa petite bulle à faire ses trucs, et à la fois ils étaient quand même tous ensemble avec vraiment une énergie complètement folle. Le chanteur, il joue beaucoup avec sa voix, il passe d'une sonorité à l'autre, des basses aux aigus. Enfin voilà, il y a quand même 4 guitares sur scène, le batteur et un mec avec aussi des claviers. C'était une dinguerie.
2: Alors nous, on ne connaissait pas avec Raph quand il nous a proposé ça, ouais, tout à l'heure sur notre groupe pour préparer l'émission, ouais, groupe WhatsApp on va dire, et on a écouté. Moi je m'attendais déjà à ce que ça soit chanté en allemand, j'étais un petit peu déçu, mais oui, je ne savais pas que le chanteur était américain, donc ouais. Et je trouvais qu'il y avait quand même une bonne présence vocale, ouais. Et j'ai beaucoup aimé la variété qu'il y a, c'est-à-dire qu'il y a un côté très krautrock, motorique, ouais, qui bastonne, et des ruptures à certains moments avec une grande amplitude d'espace en fait. On sent que c'est un gros travail de studio, des compositions aussi, parce que souvent moi c'est ce qui me déplaît dans ce genre de musique, où il n'y a pas de chanson, il n'y a pas de refrain, ouais, il y a juste une ambiance. Là il y a une ambiance sonore, il y a une texture, et il y a surtout des compositions. Et effectivement, le chanteur, je pensais que c'était une fille au départ aussi,
1: ouais, mais c'est vrai qu'il
2: y a une
1: savoir,
2: belle amplitude,
1: ouais,
2: vocale. Et Immer für Immer, j'ai beaucoup aimé ce titre d'album, ça veut dire toujours pour toujours.
1: Ouais, hein, c'est hyper beau. Ouais.
2: C'est
1: ouais,
2: très beau, il y a une poésie. Et c'est difficile, il y a plein d'influences. Moi j'ai trouvé du Manchester des années 80-90, j'ai trouvé du Kraftwerk bien évidemment.
1: Ouais. Et l'électro est vraiment apporté quelque chose. De, ouais.
2: Et des plans presque métal aussi.
1: Il chante par moments avec une espèce de voix hyper aiguë, comme ça peut exister parfois un peu dans le métal, c'est assez drôle. Mais en tout cas, en live, on a dansé, mais comme des fous, sur leur musique, et c'était vraiment jouissif. On va écouter, je vous propose 2 morceaux, Again, Again et Barbarian. Et Barbarian, c'est le morceau qui ouvre l'album, mais on commence par Again, Again.

0: Barbarian de Flying Moon in Space, extrait de leur album Hammer for Hammer, sorti sur le Fast Club Records.
1: Excellente fin, là, très le beau, choral, hein. C'est magnifique.
0: Non, mais c'est vraiment... j'adore cet album, j'adore ce groupe.
1: On va les faire venir à Valence, vous allez voir.
0: Ah bah avec plaisir. On enchaîne avec notre chronique.
2: Attention.

0: Nous avions bien aimé le premier essai de Pop Crimes en 2023. Voici que le groupe parisien remet le couvert avec Bright Lights chez All In Banana et les disques du paradis. Riff, mélodie pop, power energy sont toujours ses plus beaux atouts. Pop Crimes continue son chemin sur les traces des Posses, de Wedding Present ou de Pavement. Si l'indie pop était une religion, il ne fait cependant aucun doute que les orthodoxes, fanatiques, extrémistes crieraient au blasphème à cause d'une prononciation très française de la langue anglaise. Suivez mon regard, hein, Raph, tu vas trouver quelqu'un qui est assez proche de toi.
1: C'était gratuit, ça.
0: Pour les personnes ouvertes à toutes les...
2: Moi, je déteste les chanteurs français qui chantent aussi bien que moi. Hein,
0: tu vas voir.
2: Je suis jaloux à chaque fois.
0: Pour les personnes ouvertes à toutes les propositions musicales comme nous, cette très réjouissante particularité en devient une singularité qui permettra de distinguer ce groupe dans la masse, Pop Crimes.

0: Pop Crimes, verdict. Verdict.
1: Ben, oui, super. Bah effectivement, il a un petit accent français. C'est vrai que j'aimerais en fait que ils essayent de faire un effort pour essayer de chanter en français, parce que ça pourrait être super bien. Mais
0: effectivement, mais mélodiquement, ça je suis d'accord. Ça sera plus la même chose. Les Dogs, Dominique Laboubé n'avait pas un très bon accent, accent anglais, mais des mélodies imparables.
1: Et oui, et c'est pas très grave.
0: Ils se sont essayés en français, c'était pas du tout la même chose.
1: Non, mais c'était très bien, Pop Crimes.
0: On va passer à un groupe français, mais avec un chanteur anglais. Les fidèles auditeurs de la case.
1: Ils ont trouvé la solution.
0: Ouais, les fidèles auditeurs et auditrices de la Casbah le savent. Nous aimons le chanteur anglais Lewis Evans, rappelle-moi. Ses albums solo sont précieux, incarnés et mélodiquement solides. Le voilà de retour, mais pas seul, puisqu'il est ici et maintenant en compagnie de son premier groupe qui avait été mis en stand-by il y a de cela 10 ans. Les Lanskys viennent de publier un nouvel album, War Machine, sur le label ZRP. Il y a un article, vous irez voir sur le Casbah Webzine, j'en ai déjà parlé l'autre fois, mais je le redis, de notre correspondant parisien Pell Session, qui était à la release party en mars. Beaucoup plus rythmique et percussive, on remarque une belle osmose basse-batterie. L'approche de groupe n'en néglige pas pour autant la délicatesse et les mélodies. Chœurs et lignes de chant sont impeccables. Outre la pochette volontairement repoussante, c'est une espèce d'attaque de poulpe géant, vous irez voir là aussi. Jordan, je pense que tu vas crier.
1: Okay.
0: Si on peut trouver un bémol, un petit ou un grand, on verra. Il tient au fait que les guitares sont parfois trop musclées et trop propres, à mon goût. Ambiance basic fit parfois sur certains riffs.
1: Ouais.
0: Envahissant glissé de Mediator sur les cordes. Je pensais que ce plan éculé avait disparu des studios. Ah. Et finition avec un solo obligatoire. À quoi bon parfois aussi vouloir, par exemple, se prendre pour Oasis sur le titre qui s'appelle Loveful ou pour Blur sur la chanson de titre. On saluera toutefois la formidable machine de guerre rythmique de certaines chansons dans une efficace et assumée optique Talking Heads Divo. Moins cérébral que David Byrne, moins égotique et arrogant que le jeune Damon Albarn, jamais irritant comme un demi-Gallagher, Lewis Evans reste aussi attachant et foufou en groupe qu'en solo. The Lanskys, on écoute la chanson Torn.

0: Solanskis et le morceau Torn.
1: Torn.
0: Ouais.
1: Je sais pas pourquoi.
0: Bon, c'était sympa. Autoroute un peu.
1: Ouais, carrément. Ouais. C'est le titre qui est un peu détonnant par rapport au reste. Ouais. C'est le titre que je préfère.
0: Ok, bon.
1: Lansky, vous vous souvenez d'une série qui s'appelait David Lansky peut-être
0: non.
1: Avec Johnny Hallyday.
0: Avec Johnny
1: ouais,
0: Hallyday.
1: Qui jouait le rôle d'un flic, j'y pense maintenant. Oh, et je me suis toujours demandé si ce groupe tirait son nom de David Lansky.
0: La question est posée. Mm. Si quelqu'un a la réponse, vous pouvez nous l'envoyer sur
1: Appelez-nous
0: notre
1: vite
0: Insta.
1: Fait, ouais.
0: Pour cela, Insta, Casbah Records, je crois. Non, Rock à la Casbah. On enchaîne avec The Heavenly Bodes. C'est sorti tout fraîchement aujourd'hui sur Fuzz Club Records. On reste dans la thématique Fuzz Club. Le morceau s'appelle The Grown Evils.
1: Alors ça, c'est du batave. Hein. C'est du hollandais, c'est pas de l'allemand. Ça.
0: Mais pourtant, c'est des anglais, d'après ce que je comprends, parce qu'ils ont enregistré ça
1: en
0: real to real, je ne sais pas ce que c'est. En tout cas, c'était dans la chambre d'un ami.
1: C'est une bande magnétique.
0: Mais bon, ils ont dû enregistrer sur une bande magnétique dans la chambre d'un pote. Bon, c'est très lofi, en tout cas, l'album a l'air d'être annoncé comme ça. C'est assez étonnant, en fait, de la part du Fuzz Club, de sortir cet album, ce groupe qui est quand même très garage, qui sont quand même beaucoup plus dans du psyché, la fuzz, un peu de l'électro.
1: On est presque à la limite du rockab, ce qu'on va écouter là.
0: Ah oui, non, c'est vraiment très rock garage, quoi. Bon. Donc on va écouter ce morceau de Grown Evils.
1: Bien.
0: Écoute.

0: C'est Heavenly Bones. Bon, il y a quand même de la fuzz. Hein,
1: la voix
2: est sous-mixée.
1: Mais elle est sous-mixée, elle est qu'au début.
0: C'est sûrement
1: en fait.
0: un choix.
2: Il est tout long quasiment.
0: Bon, bah, en tout cas, il y a une super énergie. Hein, The Heavenly Bones à
1: bien,
0: suivre.
1: Ouais. Ouais, comme quoi, on peut faire des vieilleries.
0: Ah oui, et réussir.
1: Et réussir. Suivez mon regard.
0: Voilà, si vous avez écouté le milieu de l'émission. On arrive à la fin. On arrive à la fin de cette émission Rock à la Casbah 925. Vous pouvez nous retrouver en podcast sur notre site casbah-records.com. Il y a des trucs en ce moment.
1: Que dalle.
0: Bon, si vous sentez une âme d'écrivaine, proposez-nous des articles. En tout cas, il y a les podcasts de nos émissions. Je vous rappelle que cette émission est réalisée en direct et enregistrée dans le studio de Radio Méga à Valence dans la Drôme et qu'on est multi-rediffusée sur tout un tas de radios que l'on salue et que l'on remercie. On se retrouve la semaine prochaine, évidemment, pour une nouvelle émission. On se quitte, vous entendez, avec Flying Moon in Space. Leur album est sorti fin février de cette année sur le label Fuzz Club. Il s'appelle Immer for Immer et on se quitte avec le morceau We Come in Peace. 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